0: invité à danser, bien sûr.
1: Oui, je l'ai croisé, on s'est croisé au fait de mon village, et deux mois après, on a conclu dans son village à elle, voilà.
0: Oh my god, il y a eu roulage de pelle et tout au bal du village.
2: Ben oui.
1: Oui, oui, ça a galoché un peu, oui.
0: Ça a galoché de ouf. Et ça fait combien de temps que vous êtes ensemble?
1: Eh bien, depuis l'année 53, donc ça va faire 37 ans.
2: Oh là là.
0: Oh là là, donc 37 ans ensemble et mariés depuis 28 ans.
1: C'est bien ça.
0: Et alors
1: 18, champion du monde.
0: Oh my god. Et, oui. Et du coup, c'est les noces de nickel. Oh mon Dieu, ça.
1: Si vous me le dites.
0: Je te le dis, c'est les noces de nickel.
1: Eh bien voilà.
0: Voilà, c'est nickel. Alors, mon
1: c'est
0: chat.
1: Pas dur.
0: C'est pas dur, bah non. Mon yo-yo, là, je te propose de marquer 3 points de plus avec la question à choix multiples. Je te pose la question, je te fais des propositions et tu auras 10 secondes pour me donner ton choix. Alors, quel est le premier super-héros qui est apparu dans une bande dessinée Action Comics en 1938. Quel est le premier super-héros qui est apparu dans une bande dessinée Comics en 1938? Alors, je te propose Superman, Batman, Spider-Man ou Eric Bastien-Man. Alors, qui est apparu en premier? Top chrono 10 secondes. Donc, Superman.
1: On va aller éliminer direct.
0: Et vas-y, tu dis quoi, toi?
1: Je pense que moi, ce serait Superman.
0: Superman ?
1: Ouais.
0: Et oui, bien sûr que c'est Superman. Il est. Ah, et oui, il vient de Krypton. Il est recueilli sur Terre par un couple de fermiers. On l'appelle Clark Kent avec ses lunettes. Il devient journaliste.
2: Ah voilà. Oui, je vois très bien.
0: Mais oui, avec sa petite cape et oui. Son poing levé, là. Hein, c'est viser la lune, c'est Amel Bent, Superman. Allez, ça te fait 3 points de plus, tu as 6.
2: Oui, ou ce sera moi vendredi, bien sûr, avec ma petite cape et mon poing levé. Et oui, j'ai encore quelques jours pour essayer de gagner l'emporter.
0: Ouais.
2: Alexandra, avec ici Poitou, à Saint-Jacques-de-Thouars, notre maîtresse qui est en vacances, qui a déjà beaucoup voyagé. T'as fait tout un périple en Grèce, d'ailleurs. T'avais fait le tour du Péloponnèse.
3: Oui, c'était ça, le Péloponnèse avec Laurent et puis un copain. On est parti en voiture de France, on a pris le bateau et on a fait le tour du Péloponnèse en voiture et on a campé.
2: Ah ouais, en mode camping.
3: Ouais, c'est ça.
2: Ça doit être des beaux souvenirs. T'as aimé aussi. Alors non, t'as pas aimé. Tu aimerais visiter le Maroc. Tu connais pas le Maroc?
3: Oui, je connais pas le Maroc. Peut-être que ce sera la prochaine destination. On verra.
2: Ou alors un petit peu plus loin, le Japon. C'est quand même un peu plus loin. Mais le Japon, ça fait aussi partie de tes rêves.
3: Ah oui, oui, parce que là, c'est le changement total de culture aussi.
2: Bah, tu vois, tout à l'heure, je te parlais de tes rêves. Tu me disais que tu voulais être maîtresse et que tu avais un chat et que tu avais tout réalisé. Bah, tu vois, tu as le Japon, tu as le Maroc, tu as encore plein de choses. Tu as même un troisième rêve, ce serait de déjeuner avec lui. 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David Guetta, t'adores?
3: Oui, c'est un artiste qui a commencé quand j'étais jeune, qui est toujours là. Donc c'est sympa de voir comment il a évolué durant toutes ces années pour un DJ, c'est pas facile.
2: Ouais, il a jalonné ta vie. Un petit mot sur ta rencontre avec Laurent, on en a parlé tout à l'heure. C'est une histoire de train, votre histoire. Hein. Vous connaissez un petit peu de vue. Il y a quelques années, vous êtes retrouvés dans un groupe d'amis pour jouer au tarot en soirée. Vous aviez quoi? Quel âge vous aviez?
3: 20, 21 ans.
2: Ouais, vous discutez beaucoup ensemble. Et puis lui, il est parti. Parti vivre ailleurs, c'est ça?
3: Il est parti sur Paris parce qu'il est prof de maths. Il a été muté en région parisienne.
2: Et oui, et toi, t'es resté dans la Vienne. Du coup, un peu compliqué cette histoire de départ. Donc, quand je parlais de train, ça n'a pas arrêté. Pendant des années, vous avez fait des voyages dans tous les sens.
3: Pendant 2 ans, oui.
2: Pendant 2 ans, des voyages entre la Vienne et la région parisienne, etc. etc. Et en fait, vous êtes paxé du coup pour accélérer la mutation de Laurent, c'est ça?
3: Voilà, pour accélérer le rapprochement.
2: Et c'est top, c'est une belle histoire.

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1: Ici, nous sommes avec Céline qui joue avec Ici Besançon qui a 2 points contre David qui joue avec Champagne qui vit à Reims et qui a 1 point. Alors, il paraît, ma petite Céline, que tu adores Céline Dion, que t'as même tes places.
2: Rendez-vous dans un autre monde.
1: Autre vie, tu as tes places, c'est bon, t'y vas avec ton chéri?
3: Non, je vais avec mon fils Enzo.
1: Oh là là là là là là.
4: À la Défense Arena.
1: Eh oui, bien sûr. Et alors, tu vas souvent en concert, hein. T'as
3: vu, oui.
1: Amir, Jérémy Frérot, Patrick Fiori, Jean-Louis Aubert, on sait bien, hein. Tu c'est quoi le
3: Calogero?
1: Eh oui, tu vas du nom. Tu vas où quand tu vas en concert? Tu viens à Paris ou il y a des concerts dans une ville à côté de chez toi?
3: À l'Arena de Genève.
1: Oh, l'Arena de Genève, mon Dieu. Oh là là là là. Bon. Alors écoute, nous n'allons pas, c'est le quiz musical, c'est pas sur Céline Dion, mais tu peux marquer facilement des points. On va écouter des chansons, 3 chansons. Il faut que tu me dises qui est l'intrus. Il y en a 2, c'est les mêmes. 1, c'est l'intrus. Écoute bien, on va trouver tout de suite. C'est parti.

0: C'est assez facile. Top chrono, qui est l'intrus?
1: Dalida.
2: Ah oui, Dalida. Mais bien sûr, vous n'avez pas reconnu Dalida. Faisons l'amour. Avant de nous dire adieu, c'est Dalida, ça. Oui.
0: Mais non, ma petite chérie, c'était pas elle, c'était Jen Manson. Faisons l'amour. C'était effectivement, c'était Faisons l'amour, mais c'était pas Dalida, c'était Jen Manson.
2: Mais oui, et Jen Birkin à côté, quoi.
0: Et Jen Birkin à côté, exactement. Eh bien, pas de point pour toi, ma chérie.
2: David, très honnêtement, est-ce que tu aurais retrouvé Jen Manson ou pas?
3: Ah oui, oui.
2: Ah oui, oui.
3: Bah oui.
2: Sûr.
3: J'ai en 45 tours.
2: Bon, allez, note David, qui est dans la région Champagne, on l'a dit, qui adore la country, qui est fan de Johnny Hallyday, qui est fan de western. Ça, c'est Valérie, ça, c'est moi chaque jour. Ça.
0: Chaque vendredi.
2: Bon, d'ailleurs, on va mettre ça, tiens, ce vendredi. Alors, tu collectionnes quoi, les westerns T'as une centaine de DVD, c'est ça? Déjà, c'est pas mal, hein?
3: Bah, entre, ouais, DVD, même cassette que j'ai parfait en DVD.
2: Ah oui?
3: Puis j'ai même des collections que j'avais fait, donc j'ai gardé les bouquins, quoi.
2: Et oui, puis tu collectionnes les statuettes d'Indiens aussi à la maison, donc vraiment ça. Bah,
3: ouais, Indien, ça va jusque. Oui, j'ai un Indien, on m'a vendu un buste d'Indien de quoi, 50-80 cm.
2: Ah, c'est pas mal, c'est pas mal ça. Et alors en plus.
3: Ouais. Et puis j'en ai un de. 80 cm avec des plumes.
2: Ok. Ah ouais, non, bah très bien. Et puis alors, tu collectionnes aussi les voitures américaines en miniature, notamment la Dodge Charger de Sheriff et moi peur et la Ford. Rouge et blanche, là.
3: Ouais, et puis K2000 aussi.
2: Ah bah la voiture de K2000, t'es un collectionneur.
3: Et,
2: quoi.
3: Et Christine.
0: Aussi, et Christine, aussi, bah oui, mais elle est moins gentille, Christine.
2: C'est une Plymouth Fury, ça, c'est dans le film, effectivement. Allez, mon petit collectionneur, voici ton quiz musical. Trois extraits, c'est un mix. Il y a un chanteur qui n'a rien à faire dedans. L'autre est là deux fois, il s'impose. L'autre doit sortir. Mais de qui s'agit-il? Écoute.

0: Alors David, qui chante une seule fois dans ce mix et pas deux fois?
1: Marie-Myriam.
0: Marie-Myriam avec le titre que l'on connaît qui s'appelle
1: L'enfant et l'oiseau.
0: Alors on va le mettre dans l'autre sens. L'oiseau et l'enfant, c'est une bonne réponse.
2: L'Eurovision 77, je crois, un truc
0: et oui,
2: comme ça.
0: Ça veut dire que l'année prochaine, ça fera 50 ans que la France n'a pas gagné l'Eurovision.
2: Exactement.
0: Et tu as reconnu l'autre chanteuse ou pas, quand même?
1: Julie Pietri.
0: Oui, sans faute.
2: Julie Pietri.
0: Bravo David.

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1: Nous sommes au taquet avec Pierre qui joue avec Ici c'est les plus forts, c'est les verts. Et Céline qui joue avec Ici, bienvenue chez la Normandie.
2: Exactement, hein, voilà. Chez la Normandie, oui.
1: Alors, mon petit Pierre, donc, qui, je le rappelle, vit à Saint-Chamond, dans la Loire, qui est à la retraite. Mais alors, par contre, la retraite, ça n'empêche pas qu'il fait du VTT, tu marches beaucoup, tu continues, hein, tu y vas.
3: Voilà. Reste actif.
1: Tu restes actif. Donc,
3: dans mes jeunes années. Et
1: du coup, là, tu regardes bien la Coupe du Monde, j'espère.
3: Ah ben, je suis arrivé dessus, on va dire. Surtout pour la France.
1: Ah bah oui, alors aujourd'hui, c'est quoi les matchs?
3: Et un peu les Espagnols.
2: Ah non, les Espagnols. Merci la Belgique.
1: Mais alors, il y a quoi aujourd'hui comme match?
3: Eh ben, je pourrais pas dire, parce qu'en fait, je suis rentré dans la nuit pour jouer avec vous.
1: Oh mon Dieu.
3: J'étais en Espagne.
2: Bon, il y a France-Maroc demain quand même, à suivre sur ici.fr, ça c'est demain.
1: Il y a France-Maroc, mais aujourd'hui, je ne sais pas ce qu'il y a. Alors, quand tu ne regardes pas le foot, tu bricoles un petit peu.
3: Un petit peu, je maroufle un peu de temps en temps.
1: Tu maroufles un peu. C'est bien, voilà. Donc, il y a un moment donné, c'est bien d'entretenir sa petite maison.
3: Donc, tout à fait.
1: Voilà. Et puis, bon, tu cuisines en allant voir des petites recettes sur Internet.
3: Voilà, oui. Je ne suis pas un cuisinier inné, on va dire. Voilà, il faut qu'on m'aide un petit peu.
1: Ah oui.
3: Au long terme, il faut qu'on m'aide.
1: Ah voilà. Oui, d'accord. Ok, bon. Alors, tu as joué de la trompette pendant une dizaine d'années. Dans la fanfare d'Oshara, qu'est-ce que c'est que cette petite fanfare?
3: Eh ben, c'est une fanfare. En fait, j'habite un petit village qui s'appelle La Chabure, Oshara. On a fêté le 150e anniversaire il n'y a pas longtemps. Et donc j'étais avec un groupe de copains et on jouait la trompette.
1: Eh ben voilà. Ça jouait à l'église pour la Sainte Cécile, la patronne des musiciens. Pim pam poum. Et voilà.
3: Bon souvenir.
1: Bon souvenir, tout ça. Tu fais aussi de la photo. Tu prends des paysages, des portraits.
3: Oui.
1: Mais alors, du coup, qu'est-ce que t'en fais? Tu fais des albums après?
3: Oui. Enfin, j'archive sur des clés numériques. Mais ce qu'il y a, c'est que je ne sais pas trier des photos, en fait. Je les trouve toutes bonnes, donc je les conserve. Donc j'en ai.
1: Eh ben, c'est bien. Alors, tu vas tout de suite marquer le deuxième point. Oui, parce que...

0: Oui. Non.
1: Il donne le la à 440 Hertz. C'est un timbre particulièrement clair et c'est stable au niveau de la justesse. Donc ça, c'est ce qui permet à tous les musiciens de s'accorder. Donc c'est pas la clarinette, c'est le hautbois.
2: Bon. Eh oui. Bon, Céline est avec nous. Céline qui a un point. Donc pour l'instant, on est.
1: Non, Céline, elle a zéro.
2: Ah, Céline, elle a zéro.
0: Oui, zéro.
2: Comment ça, Céline, elle a zéro?
1: Bah, elle a pas trouvé le Japon. Oui. Donc Pierre a un point et
2: alors,
1: Céline n'a pas de point.
2: Dire qu'un prof de maths a zéro pour l'ancien lycéen que je suis, j'aurais tellement voulu lui mettre zéro à ma prof de maths. Je l'aimais pas, ma prof de maths.
1: Ça s'appelait comment?
2: Je peux.
1: Comment elle s'appelle?
2: Non, je peux pas donner son nom.
1: Ah bon? Pourquoi?
2: Si elle écoute, j'assume pas.
1: Ah, t'assumes rien en fait.
2: Ah non, je vous dis pas son nom quand même.
1: Mais terrible. Enfin, faut assumer. T'as.
2: Je vous le dirai avant la fin de l'émission.
1: T'as 46 ans.
2: Écoutez, il est temps de faire un petit calcul avec notre prof de maths, parce que c'est bien beau d'être en vacances. Vous vous souvenez du truc qui s'appelle passeport, hein? Le truc pour réviser l'été.
1: Oh là, oui.
2: Oui. Alors, attention, Céline. 8 divisé par 2 fois 7 plus 4.
0: Attendez, répétez.
2: 8 divisé par 2 fois 7 plus 4. Tout le monde joue à la maison.
0: Bah, 32.
2: Oui, on fait pour la maligne, hein, parce que t'es prof de maths. Oui, c'est une bonne réponse. Bravo. J'espère que vous l'avez. Attention, petite dernière. 7 fois 4 moins 10. Allez, soyez les plus rapides.
0: 18.
2: Eh oui, voilà, elle est parfaite. C'est
1: mais
2: là qu'on voit qu'elle est prof de maths.
1: Enfin, tu donnes des trucs de CP, là, quand même.
2: Mon niveau.
1: Ah oui, d'accord.
2: C'est donc mon niveau.
1: Parce que quand même, là...
2: Non, c'est bien, on a tous révisé. Vous savez, les Français sont pas très bons en maths. Hein, donc, je suis pas sûr que tout le monde ait trouvé tous les chiffres que je vous ai proposés.
1: Bon, quand même, hein. 7 fois 4 moins 10.
2: Bon, enfin, moi, bref. Enfin, moi, j'ai passé la nuit à réfléchir à ce truc-là.

0: Céline n'a pas de points. Pierre, je le rappelle, joue avec ici Saint-Étienne. Il vit à Saint-Chamond. Il est retraité, mais il a bossé dans la banque. Et Pierre, il a connu un braquage. Ouh. Voilà. Eh oui.
1: Ah oui.
0: Il était au guichet. Oui. C'est les vacances d'été, un peu comme en ce moment. Il y a un stagiaire anglais qui parle pas français. Il y a deux mecs cagoulés qui rentrent dans la banque armée. Bon, bah évidemment, les mecs, ils braquent le stagiaire, ils lui demandent de l'argent. Et du coup, vous avez donné les sacs, vous avez écouté. Et qu'est-ce qui s'est passé quand ils sont repartis? Que vous a demandé le directeur de la banque?
1: On était tellement pris dans le mouvement parce qu'ils sont visés par les armes un petit peu. Et quand ils sont partis, le directeur s'est levé de son bureau. Il nous a dit, courez leur après pour voir le numéro d'immatriculation de la voiture. Et on a suivi avec le jeune anglais.
0: Non mais attends, le mec vous dit d'aller courir pour...
1: Oui.
2: C'est courageux.
1: Oui, j'ai un souvenir.
0: C'est dingue, il est fou ce directeur de la banque.
1: Et il a la retraite depuis.
0: J'espère bien, oui, parce que...
2: Ils étaient peut-être armés, c'est dangereux quand même. Hein.
0: Mais c'est pas qu'ils étaient peut-être, ils étaient armés. Ils les ont braqués. Tu écoutes ce que je dis ou t'es sourd?
2: Non, j'ai pas retenu l'arme, là.
0: Il l'a même dit, j'étais hypnotisé par les armes. Je t'ai dit, ils ont braqué.
1: Ah oui, oui. Aïe.
0: Donc du coup, tu leur as couru après?
1: Eh oui. Alors, on s'est arrêté quand on a vu la voiture, on a pu relever le numéro d'immatriculation. Elle était à, on va dire, 70 mètres de l'agence, à peu près.
0: Ouais.
1: Il y avait pas mal de monde, hein. C'était dans le centre commercial de Centre 2 à Saint-Étienne. Et c'est vrai que c'était un petit peu inconscient. On s'en est aperçu après, en fait. Dans le mouvement, on a suivi.
0: C'est vachement courageux. Je ne pense pas que j'aurais couru après la voiture. J'aurais dit au directeur d'y aller tout seul comme un grand. Voilà, non, mais je te jure. Là, tu es en tête avec 2 points. Je te propose, moi, d'en marquer 3 de plus avec la question à choix multiple. Je pose la question, je te propose des réponses. Et puis, évidemment, mon top chrono, tu auras 10 secondes pour me donner ton choix. Tiens, écoute Désirless.
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0: On va parler de voyage. Je vais te poser la question. Quel pays étranger est le plus visité par les Français? Écoute bien. La Grèce, la Turquie, l'Espagne, le Dami d'Hollande. Quel pays est le plus visité par les Français? Grèce, Turquie, Espagne, Dami d'Hollande. Top chrono, 10 secondes.
1: Ah. Je veux dire l'Espagne.
0: Eh bien, sache que tu as bien raison, parce que c'est l'Espagne.
2: Ah oui.
0: En 2024, 19 millions de Français ont séjourné en Espagne. C'est la destination étrangère préférée, bien avant l'Italie et l'Angleterre. Et voilà, donc c'est magnifique. Tu pars où, toi, en Espagne cet été? Moi, j'y vais. Voilà.
2: Pierre,
1: je rentre d'Espagne, moi.
0: Je sais, alors, t'es rentré dans la nuit pour nous, tu nous l'as dit.
2: Ça va faire plaisir à tout le monde.
0: Moi, j'adore l'Espagne. Can't wait pour partir là-bas pour mes vacances.
2: Céline, alors je vous rappelle que, tiens, en parlant de vacances, Céline n'a jamais pris l'avion, donc Céline n'a jamais pu aller vraiment, vraiment loin pour le coup. Il y a eu Rome, il y a eu l'Espagne. T'as quand même été en Espagne du coup, Céline?
0: C'est pas loin, l'Espagne.
4: Oui, en frontière.
2: La frontière espagnole.
4: Avec la France, quoi.
2: Ok. Ouais. Je sais pas, au Pertus, à Ronquera, t'as été où, tu sais?
0: Non, la Jonquera.
2: C'est une frontière.
4: Après, du côté du Pays Basque aussi.
2: Ouais.
0: Tu sais ce que c'est, la Jonquera?
2: Eh ben, c'est la frontière.
0: Oui, mais tu
2: parles sais... le Pertus, la Jonquera.
0: D'accord, mais tu sais ce que c'est, la Jonquera? C'est pas une destination pour des vacances, hein?
2: C'est pour amener des cigarettes, des trucs comme ça, non?
0: Pas du tout. Tu vas regarder ce que c'est, la Jonquera. Je t'expliquerai pendant la pub.
2: J'ai ramené des boîtes de trucs, quoi.
0: T'y étais? Oui. Eh ben, on va en parler pendant la pub et je vais appeler ta femme.
2: Pourquoi?
0: Voilà, bonne soirée.
2: Ah bon? Ah, c'est un truc comme ça? Pop.
0: Allez.
2: Non, mais j'étais jeune, je m'en souvenais pas. Ah, je savais pas. Bon, alors, on voudrait rencontrer Emmanuel Macron. Alors, excuse-moi, on a déjà la présidente du Dami d'Hollande. Je vois pas pourquoi tu vas voir un autre président. Pourquoi tu veux rencontrer Emmanuel Macron?
4: J'ai des fois des questions à lui poser, j'aurais directement la réponse, voilà.
2: Mais quel type de questions, qu'est-ce que tu voudrais lui poser comme question?
4: Des questions forcément en lien avec mon métier sur l'éducation nationale, puis d'autres questions.
2: Bien sûr, je crois qu'on est nombreux à vouloir lui poser des questions.
4: Éventuellement des idées.
2: Bien, évidemment,
0: mais ça.
2: Des idées, des axes de travail. Écoute, dépêche-toi, il reste que quelques mois pour le coup.
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1: Alors, c'est la canicule, on a eu le message alerte anti-canicule. Ça tombe bien parce que toi, ta petite manie, c'est...
2: Je fais pipi sur le gazon pour arroser les coccinelles.
1: Toi, ta petite manie, le matin, tu sors à poil et tu vas pisser dans le jardin.
3: Exactement.
1: Voilà, donc en cas de canicule, c'est formidable, mais comment tu fais l'hiver, mon petit canard?
3: Eh ben, je me cherche un peu plus pour trouver le machin, mais j'arrive à le faire quand même.
1: Ah ouais, on a le cul un peu froid là quand même, hein.
3: C'est partie de la vie, hein. On est sur Terre, faut en profiter.
1: Oui, mais c'est un petit contact avec la nature, faire pipi dans le jardin, oui. Là. Oui, on arrose les coccinelles, quoi, ça.
3: Voilà.
1: Bon, alors tu as un défaut, tu procrastines.
3: Bah, je lutte contre la procrastination.
1: Tu glandes, quoi. Tu luttes contre le glandage. Moi aussi, je suis très glandeuse. Voilà. Mais comment tu fais pour lutter? Si t'as un tips, moi, ça m'arrange.
3: Eh ben, j'en ai pas vraiment. Je me mets des coups de fouet tous les matins. J'essaye de me motiver comme je peux trouver des...
1: T'es pas plus avancé que moi, quoi. Alors, évidemment, on a eu beaucoup de candidats qui nous ont répondu à cette question. Si vous étiez un animal, à qui les ours, à qui les aigles, à qui les loups, qui les lions, à qui les tigres? Ah, Florence est mon préféré de toutes les saisons confondues, parce que s'il était un animal, il serait un escargot.
4: D'accord.
1: Pourquoi?
3: Non, parce que c'est protégé, c'est ça vit la nuit, personne l'embête, il n'a pas d'énormes prédateurs, il va où il veut, c'est mignon, puis ça fait pas de bruit.
1: Ouais. D'accord, ok.
3: Ça manque dans le jardin, ça se perd que les gens plantent. Enfin voilà, c'est un peu... Ça procrastine toute la journée.
1: Ça, c'est pas faux. Ça met à peu près 15 jours pour faire le jardin, mais bon, c'est bien. T'aimes bien. On procrastine jusqu'au bout, quoi.
4: Et puis ça se mange.
3: Voilà.
1: Ça se mange, mais vas foutre la paix aux escargots.
4: Pour ceux qui aiment les escargots, oui. C'est très français, les escargots.
1: Oui, d'accord, mais nous, là, on parle pas d'un escargot qui va se faire bouffer, on parle de Florent.
4: Moi, je parle que de bouffe, de toute façon.
1: Oui, ça, c'est sûr, et d'oseille.
4: Voilà.
1: Alors...
4: Un petit escargot avec un petit peu d'oseille dessus, ça, c'est une bonne saveur, vous voyez.
1: Oui, d'accord, allez. Nous allons tout de suite marquer 3 points, mon petit canard. Nous allons jouer avec la question à choix multiples. Je te pose la question, je te fais des propositions. Et évidemment, tu auras 12 secondes pour répondre. Tiens, je te mets feu, Chatterton. Allons.

0: demain, il y a les Francofolies de La Rochelle qui démarrent. Et ça, on est bien content parce qu'on adore les Francos. Alors, les Francofolies de La Rochelle, il y a plein de concerts, c'est jusqu'au 14 juillet. Mais alors, il y a un autre pays francophone dans lequel il y a les Francofolies. Lequel? Alors, la Suisse, le Canada, la Belgique, le Damido-Land. Dans quel pays il y a les Francofolies? La Suisse, le Canada, la Belgique, le Damido-Land. Top chrono, 12 secondes. Et oui, c'est le Canada, bien sûr. Les Franco de Montréal sont là depuis 1989. C'est les mêmes que les Franco de La Rochelle. C'est l'un des plus grands rendez-vous musicaux francophones au monde. Il y a des centaines de concerts chaque été. Bravo, tu as 6.
1: Michel, pour l'instant, 4 points, mais elle n'a pas encore joué, Michel. C'est une bonne bataille, hein, depuis tout à l'heure, là, depuis midi. C'est celui qui rattrape l'autre, donc voilà, moi j'y crois jusqu'à 13h.
0: J'y crois encore.
1: Oui, notre Michel, ici au Serre, qui vit avec Michel, rappelons-le. Voilà, qui voulait être institutrice. Et Mika, il exerçait plein de métiers, on l'a évoqué, cuisinière, standardiste. Bon, elle fait des bonnes choses à manger. Côté voyage, on va se dire un petit mot sur les voyages. Tu aimerais bien voir la Thaïlande, par exemple. Ça, c'est une destination qui pourrait te plaire. Pour cet été, peut-être.
2: Oui, bien sûr.
1: Et alors, tu le prévois ou c'est un projet ou pour l'instant c'est pas encore mis en place?
2: Oui, c'est un projet, mais c'est vrai que c'est un pays que j'ai vraiment envie de visiter. Oui.
1: Ouais, non, mais je prends des idées pour cet été. D'ailleurs,
2: et
1: tu fais.
2: Et puis déjà aussi rien que le côté. Cuisine chez eux, c'est magnifique.
1: Je comprends.
2: Déjà ça.
1: Tu fais quoi cet été d'ailleurs? Tu pars un peu de la Nièvre? Tu sais ce que tu vas faire?
2: L'été, non, pas trop. On va
1: tu bouges pas?
2: Plutôt en septembre. Bouger en septembre plutôt. Bah, parce que l'été, je fais des allers-retours, mais dans le coin.
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2: Vous en avez pris l'habitude depuis le mois de septembre, les amis. Chaque samedi soir, une personnalité vient partager avec vous sa playlist, ses chansons préférées, ses emballements, ses coups de cœur, ses chansons de toujours ou alors des coups de foudre musicaux plus récents. Et ce soir, je vais voir s'il m'autorise à l'appeler la légende. The Voice, oula. Salvatore Adamo est l'invité de Décibel. Alors, est-ce que ça vous va, Salvatore? La légende.
3: Non, légende, c'est immatériel.
2: Mais oui, en chair et en os, dans notre studio, et tout en voix, Salvatore, on profitera aussi de cette émission, même si on l'a déjà fait au mois de décembre, mais ça nous fait tellement plaisir pour reparler de votre nouvel album, qui est une merveille.
3: Merci.
2: Donc, vous avez choisi vos chansons préférées, et moi, de mon côté, j'ai choisi deux titres de ce nouveau disque. On écoutera ensemble parce qu'il faut vraiment que voilà qu'on partage ces grands moments et notamment votre duo avec Axel Red, voilà, qui est une merveille. Ça sera tout à l'heure. Mais donc voilà, ici le but du jeu pendant une heure, ça va être d'écouter des chansons qui vous touchent, qui veulent dire quelque chose pour vous. Déjà, est-ce que ça a été compliqué? Chance terrible.
3: Oui.
2: C'est vrai.
3: Très très compliqué. On aurait pu faire une journée entière de musique,
2: oui.
3: Parce que je suis un grand fan de musique, en fait, tout
2: c'est
3: simplement,
2: vrai.
3: depuis mon enfance. Donc, avec le recul, il y a tellement de chansons qui ont compté, qui ont dû m'influencer, que bien sûr, comme vous venez de le dire, c'était difficile d'en choisir. 8, c'est ça?
2: Ouais, c'est ça. 8 chansons choisies par Salvatore et 2 par moi. Mais moi, c'était facile. J'ai choisi des chansons de lui. Mais voilà. Alors, on va démarrer avec Francis Cabrel, qui est un auteur, compositeur, interprète, autant dire, qui fait le même métier que vous, Cabrel.
3: Pourquoi? Et qui est de même origine, il est italien aussi, ses parents sont italiens, je vous l'apprends pas quand même.
2: Mais il est du
3: Frioul, du nord de l'Italie.
2: Parce qu'on parle tellement d'Astafor et du sud de la France, c'est vrai qu'on oublie les origines italiennes. Oui, de son père, vous avez raison, il en a même parlé dans une chanson.
3: Et sa maman, que j'avais rencontrée plusieurs fois lors de certains concerts, je ne sais plus où exactement, mais j'ai fait un concert où il était à la fenêtre d'un des immeubles et je faisais des signes de temps en temps.
2: C'est formidable. Donc vos origines.
3: Salut sa mémoire.
2: Ces origines italiennes qui vous rassemblent. Aussi, donc oui, je le disais, le même métier, auteur, compositeur et interprète. Et est-ce que vous vous souvenez de votre première rencontre, soit avec lui, soit avec sa musique?
3: Avec lui, et c'est un moment très précis. C'était en 76. Il venait, je crois, de sortir son premier disque,
2: oui.
3: Et on a joué au football ensemble.
2: Oh.
3: On était dans la même équipe, il y avait une station radio qui avait organisé ce qu'ils appelaient les Olympiades.
2: Excellent.
3: Et ils avaient réuni tous les artistes du moment. Et je me suis retrouvé dans l'équipe avec Francis, Alain Barrière, Jean-Michel Karadec, mais vous n'avez pas connu Jean-Michel Karadec.
2: Non, Alain Barrière, oui, mais Jean-Michel Karadec, non.
3: Ouais. Et j'aimais bien sa façon de sortir du lot, si j'ose dire, les murs de poussière. Et puis, je l'ai suivi, et quand on me demande aujourd'hui quels sont mes chanteurs préférés, il y en a deux qui sont au-dessus des autres, c'est donc Francis et Alain Souchon. Voilà.
2: On les adore tous les deux. Alain Souchon, ça sera pour tout à l'heure.
3: Oui.
2: Et Francis Cabrel. Les amis, par Salvatore Adamo, autant vous dire que on se trouve bien vénard.

0: entrée en matière. Merci, Salvatore.
1: Magnifique, là. Vraiment, c'est très émouvant, cette chanson.
0: C'est vrai, une chanson...
1: D'une beauté tellement bien écrite aussi.
0: Oui. Et simple. Finalement, il n'y a pas besoin de faire des triples saltos dans tous les sens pour faire une belle chanson. Là, elle est simplissime, elle est très épurée. Il y en a d'ailleurs des comme ça aussi hein, dans votre nouvel album. Vous êtes tout autorisé et il y a à la fois des chansons qui sont très produites, certaines qui sont même carrément dansantes, et puis des chansons comme ça, oui, presque dans leur plus simple appareil. En tout cas, ouais, c'est à la fois mélancolique et à la fois ça rend heureux d'entendre de telles chansons.
1: Merci Francis.
0: Ah oui. Alors, allons nous balader dans les années 50, puisque dans les chansons que vous avez choisies pour nous ce soir, Salvatore Adamo, il y a Elvis Presley.
1: Oui, il a été déterminant dans ma vie, si je vais vous raconter pourquoi, parce que je devais avoir 13 ans et demi, et ma mère m'a surpris devant un miroir avec un ballet en guise de guitare en train d'imiter Elvis Presley. Donc, à mon insu, elle a écrit à son papa en Sicile et un mois plus tard, je recevais ma première guitare. Donc, c'est grâce à Elvis Presley que j'ai eu ma première guitare. Alors, sans vouloir trop digresser, il y a 3 ans, j'étais au Chili. J'étais aussi il y a 3 semaines, mais c'était il y a 3 ans.
0: D'accord.
1: Et je suis allé voir un jour de relâche un spectacle sur Elvis Presley présenté par sa veuve Priscilla.
0: Mm-hmm.
1: Et donc, ils avaient récupéré la voix d'Elvis, des images, mais il y avait un orchestre symphonique qui l'accompagnait. Et c'était extraordinaire, vraiment. Et après le spectacle, j'ai pu voir Priscilla et je lui ai raconté.
0: Alors
1: je lui ai dit, moi je suis là grâce à un trio improbable, ma maman, mon grand-père et Elvis.
0: Ça a dû lui faire plaisir.
1: Ça l'a fait sourire.
0: Et vous, grâce à Elvis, vous allez pouvoir chanter et danser parce que Don't Be Cruel.

0: 1956, Elvis Presley. Alors, j'avoue, j'ai une très très bonne place, moi, dans cette histoire, puisque non seulement j'écoute la chanson avec vous, les amis qui nous écoutaient à la maison, mais en plus, comme j'ai Salvatore Adamo à côté de moi en studio, eh bien, je tends l'oreille et je l'entends chanter parfaitement, in English, toutes les paroles par cœur.
1: Ah oui, c'est resté dans ma mémoire, ouais.
0: C'est fou, ça.
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0: Ouais, bravo. Alors, attention, hein, parce que on chante en français, évidemment, avec Adamo, en allemand, en italien, en espagnol, en anglais, en japonais, en portugais, en néerlandais. Ça, c'est un truc incroyable. Non, mais ça, c'est quand même absolument exceptionnel. Votre langue de choix reste le français ?
1: Oui, quand même, ma langue d'écriture.
0: Oui.
1: Puis, quand je m'entends chanter en italien, je trouve que ma voix porte plus.
0: Ah, intéressant.
1: Oui, parce qu'il y a plus de voyelles ouvertes. Et comme chanter « Je t'aime »
0: oui.
1: Et « Ti amo ». Voilà, c'est plus ouvert.
0: Mais on sait faire swinguer le français, vous allez l'entendre, puisque... On va écouter « Ma belle jeunesse » qui est tirée de votre nouvel album. Avant ça, vous nous avez choisi, Salvatore, un autre artiste belge, un jeune homme qu'on aime beaucoup dans cette émission. Il est déjà venu nous voir plusieurs fois. Il s'appelle Noé Préchauff. Comment avez-vous découvert Noé Préchauff ?
1: Bon, d'abord, j'ai adoré sa chanson « À nous ». Et puis, il y a eu un reportage sur moi. Et à mon insu, on l'avait invité pour qu'il chante un bout de C'est ma vie.
0: Ouais.
1: Et c'est lui qui s'est manifesté avant que je le remercie. C'est lui qui m'a écrit. Je l'ai rencontré quelques fois. Et je trouve qu'il a une délicatesse et un imaginaire que j'aime beaucoup. Beaucoup, ouais.
0: La chanson, c'est « À nous », cette fameuse chanson. Alors, vous avez aimé, on a été très nombreux à aimer cette chanson, qui est sortie en plus à un moment un petit peu particulier, hein, puisque c'était en 2020, pendant le Covid.
1: Oui, c'est une chanson de survie, un peu.
0: Oui, vous trouvez ?
1: Oui.
0: « À nous », Noé Préchauff. C'est Salvatore Adamo qui choisit la musique ce soir sur votre radio, ici, et jusqu'à 21h. Et on embrasse Noé Préchauff, qui sera bientôt en concert, hein, près de chez nous.
1: Je t'embrasse, Noé.
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1: À nous, Noé Préchoff, c'est d'un niveau, c'est vrai, de paroles, de littérature dans les paroles.
2: J'allais y faire allusion aussi,
1: oui, hein.
2: C'est tellement bien écrit. J'ai l'impression que je n'ai choisi que des chansons magnifiques.
1: C'est vrai.
2: Et là, c'est une révolte dans l'humilité, mais une incitation, avec retenue quand même.
1: Oui, c'est ça.
2: Avec réflexion, oui. Bravo.
1: Bravo, Noé Préchoff. Vous écoutez ici, et c'est Salvatore Adamo qui choisit la musique ce soir.
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1: Sauf que moi aussi, j'ai une chanson à passer. Elle est magnifique, elle s'appelle « Ma belle jeunesse » et elle est tirée, Salvatore, de votre nouvel album « Des nèfles et des groseilles ». Alors les groseilles, on voit bien, les nèfles, c'est moins commun.
2: Oui, c'est vrai que quand j'évoque les nèfles, les gens très jeunes comme vous...
1: Oh, vous êtes mignon.
2: Non, jamais vu.
1: Je ne suis pas très jeune, mais non, j'ai jamais mangé de nèfles en tout cas.
2: Voilà.
1: C'est un fruit.
2: C'est un fruit qu'on avait dans nos jardins dans les années 50, 60 encore.
1: Ouais.
2: Et puis petit à petit, le fruit a eu tendance à disparaître et on ne sait pas pourquoi. C'était légèrement sucré, comme une grosse groseille, mais sans les pépins. Il y a juste un gros noyau qui est comme une bille marron. Oui.
1: Et voilà. Alors que viennent-elles faire ces nèfles dans le nom de votre album ?
2: Eh bien, c'est juste un exemple pour parler de choses qu'on ne voit plus.
1: Ouais.
2: Et notamment, bon, je parle aussi des libellules, des mésanges.
1: Ouais.
2: Ça a tendance malheureusement à disparaître. Et puis, quand on allait à la messe du temps de mes 12-13 ans, après on faisait le tour de l'église, les filles dans un sens, les garçons dans l'autre, et quand on se croisait, il y avait des petits regards, des sourires, et c'était important.
1: Ah,
2: puis
1: ouais.
2: De temps en temps, et c'était un peu plus hardi, on se donnait un petit billet dans la main. Ça n'existe plus, ça.
1: Non, maintenant, on s'envoie des textos.
2: Oui.
1: C'est un peu moins romantique. Je voulais noter cette phrase dans la chanson qu'on va écouter, « Ma belle jeunesse ». Vous chantez « Le temps a marqué les traits de mon visage. Je n'ai plus des élans de félin en liberté ». Là aussi, waouh, quelle phrase. Racontez-moi l'écriture de cette chanson. Comment elle est arrivée ?
2: Eh bien, cette chanson m'a été inspirée par un ami journaliste et poète italien, Sergio D'Amaro, qui m'a envoyé un recueil de poèmes. Et j'ai trouvé d'abord l'idée d'invectiver la jeunesse, elle est de lui. Quelques métaphores sont de lui. Je ne sais plus exactement lesquelles, mais voilà, le poème m'avait ému. Tiens, j'ai jamais osé réprimander ma jeunesse de vouloir me prendre de haut, quoi.
1: Oui.
2: Et c'est une chanson que j'ai chantée sur scène maintenant 5-6 fois, pour laquelle j'ai besoin de me contenir, parce qu'il y a une identification tellement évidente que j'ai même peur parfois d'être un peu impudique. Mais non, je me retiens quand même. Voilà, je lui donne raison quand même à la fin.
1: Ma belle jeunesse, écoutez, savourez, dégustez une des 25 nouvelles chansons de Salvatore Adamo. C'est sur l'album « Des nèfles et des groseilles ».

0: Ma belle jeunesse, oh là là.
1: Il faut souligner l'arrangement aussi qui est de Fabrice Ravel-Chapuis, qui l'a rendu très émouvante. Voilà, et aussi, des fois j'imagine que j'ai mon âge, mais il y a 50, 60 ans, c'était pas possible. Là, on était des patriarches, on était un peu en dehors déjà. Alors ouais. Qu'aujourd'hui, grâce à mes contacts avec la jeunesse, avec vous notamment, mes enfants et tout, ça va, j'ai pas l'impression d'être si largué que ça, oui.
0: Mais pas du tout. Et c'est vrai, vous soulignez la production, la musique de cette chanson, Ma belle jeunesse. De toute façon, sur tout l'album, il y a vraiment beaucoup de surprises sonores, soniques. Vraiment, allez l'écouter. Et là, il y a même des moments un peu western qui sont incroyables. Il y a des très belles guitares et les cuivres et les cordes. Enfin, vraiment, c'est un boulot magnifique. Et c'est un double album. Enfin, je veux dire, voilà, 25 chansons.
1: J'ai eu beaucoup de chance sur l'album, parce que j'ai aussi Clément Ducol qui a fait aussi quelques arrangements, qui a été oscarisé pour Émilie Pérez.
0: Oui, pour son travail avec Camille, la BO d'Emilia Pérez. Oui, c'est vrai, Oscar quand même à Hollywood.
1: Oui, c'est Clément qui l'a eu et Camille.
0: Oui, c'est ça, Clément et Camille, exactement. Tiens, puisqu'on parle d'Hollywood, je vais vous parler de la tournée internationale de notre invité, Salvatore Adamo. La Belgique, évidemment, le Portugal, le Québec, le Chili. Et pour la France, vous commencez chez nous le jour de la Saint-Valentin, le 14 février.
1: Oui, voilà.
0: Ça, c'est un cadeau d'amour.
1: Vous savez qu'il y a... La toute première fois que je suis passé en radio...
0: Ouais.
1: C'était un 14 février. Oh. C'est le jour de la naissance de ma dernière sœur, Tina. Et c'est le jour où le crochet radiophonique que j'avais gagné 15 jours avant est passé sur antenne. 14 février 1960.

0: Excuse-moi, Tina, j'ai dévoilé ton âge. Pardon, excuse-moi.
1: Très drôle. Ah oui, Tina, mais être née le 14 février, finalement, reste toujours jeune comme une fleur de l'amour.
0: Absolument.
1: Et voilà, Salvatore Adamo, donc le 14 février 2026, à Muret, tout près de Toulouse. Et puis ensuite, il y a évidemment tout un tas de dates. Pour les Parisiens, je vous signale l'Olympia, le 22 mars. Il y aura également Biarritz, le 21 avril. Ou encore Clermont-Ferrand, alors là c'est plus loin, puisqu'il y a évidemment aussi une tournée d'automne, le 7 octobre 2026. Allez, restez dans le coin, votre radio ici vous propose jusqu'à 21h d'écouter les chansons choisies pour vous par Salvatore Adamo. A tout de suite.
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1: Et notre invité de ce soir vient de sortir un magnifique nouvel album des Nèfles et des Groseilles, Salvatore Adamo, qui s'est prêté avec grâce, mais c'était pas facile, à cet exercice, hein, choisir quelques chansons qu'il aime de tout son cœur et les partager avec vous. C'est pas le partage qui est difficile, évidemment, c'est le choix. Mais dans votre choix, il y a un artiste suisse qui lui aussi a sorti un album à la toute fin de l'année 2025, c'est Stéphane Escher. Vous l'aimez beaucoup, vous suivez sa carrière depuis le début?
0: Oui, oui, en plus c'était le chanteur préféré d'une autre de mes sœurs, Eva. Sœur qui me l'avait fait découvrir.
1: Ouais.
0: Et justement, j'ai choisi combien de temps qu'il avait enregistré il y a quelques décennies.
1: Oui, exact.
0: Et qui vient de... Mais en dehors de ça, lui aussi a manifesté une sympathie pour moi, que j'ai entendu à gauche et à droite. Et quand un album qui s'est intitulé In French Please, avec des reprises de chansons anglo-saxonnes, je me suis adressé à lui. Parce que j'adorais la façon dont il traitait ses disques avec son arrangeur, Reinhold Hunt. Et il m'a offert un magnifique album, donc... In French, please. Et le duo avec Jane Birkin, je n'ose pas l'écouter tellement ça m'émeut.
1: Oui.
0: Sur I'm Not in Love de Tennessee.
1: Oui.
0: Des arrangements très délicats. Et il est très. Il m'a guidé quand il y avait sans doute des faiblesses de temps à autre. Il les relevait. Il me les disait avec.
1: L'élégance, c'est vrai que ça caractérise, et la délicatesse, Stéphane Escher. Ceci dit, vous aussi, Salvatore, pour vous, il y a énormément d'artistes qui parlent de vous, avec beaucoup d'amour, avec beaucoup de respect. On s'était croisés, nous, dans les coulisses d'une célébration de la SACEM pour Francis Cabrel, avec qui nous avons démarré l'émission ce soir. Même chose, Francis Cabrel vous aime beaucoup. Ça doit quand même... être quelque chose de très réconfortant, de très doux, dans une carrière comme ça aussi longue, avec des moments faciles, des moments plus difficiles, les vraies amitiés avec d'autres artistes qui comprennent ce que vous traversez.
0: Oui, là, vous me donnez une perche par rapport à l'album de duo que j'ai enregistré en 2008, je crois.
1: Le bal des gens bien.
0: Oui, quand on... l'album, j'ai dit, écoutez... C'est trop intrusif et c'est embarrassant. Tu veux faire un duo avec moi, on risque un refus ou indirectement un refus. Il va faire attendre. Cette presse ou son manager va dire il est occupé. Laissez faire le patron de mon label à l'époque, Alain Artaud. Et puis il m'annonce tiens, Souchon a dit oui, Voulzy a dit oui, Raphaël a dit oui. Et je voulais. C'est un test pour moi, pour en revenir à ce que vous venez de dire, pour savoir à quel... Et ça m'a vraiment rassuré. Oui. Il y avait bien sûr des chanteuses aussi. Il y avait Juliette qui m'a appelé elle-même pour me dire « Je veux chanter avec toi un air en fa mineur. »
1: Ouais.
0: J'étais touché à un point. D'un coup, j'avais l'impression d'exister d'une autre façon.
1: C'est beau. Et je suis sûre que Stéphane Échard sera ravi des mots que vous avez eus sur lui. Nous écoutons combien de temps, parce que c'est une merveille de délicatesse, d'élégance de Stéphane Échard, quoi.

0: combien de temps l'excellent Stéphane Echer, choisi pour vous par Salvatore Adamo. Il est ce soir l'invité de Décibel. Et jusqu'à 21h, c'est lui qui choisit la musique.
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0: Et je dois vous dire, cher Salvatore, que je ne vous imaginais pas fan de Harry Styles.
2: Eh bien oui. Voilà, et la mélodie de As Before, ouais, ça aurait pu être du Verdi.
0: Ah, vous transposez ça ainsi.
2: Oui,
0: alors, je l'ai jamais écouté
2: avec
0: comme
2: un
0: ça.
2: Habillage.
0: Ouais, pop, oui, évidemment.
2: You know it's not the same as before. Il y a des opéras.
0: Ah ouais.
2: C'est peut-être mon côté italien qui a perçu ça. Mais voilà, vous faites ça à la sauce techno.
0: Oui, c'est ça.
2: Mais oui, et ça marche magnifiquement. Ouais.
0: C'est vrai. On dit que les très très bonnes chansons, quels que soient leurs arrangements justement, on va dire les vêtements et le maquillage qu'on met par-dessus, si on les met toutes nues, juste avec une piano ou une guitare et une voix, elles tiennent encore debout.
2: Absolument.
0: Est-ce que c'est un bon test ça?
2: Absolument, oui. Ouais. Quand une chanson m'arrive, je suppose c'est pareil pour les collègues, d'abord il y a la mélodie, ensuite si on laisse la chanson se développer dans sa tête, il y a l'idée de l'arrangement qui vient, mais en second. Au départ, il y a la mélodie qui caresse ou... Voilà, je sais pas comment l'exprimer autrement, mais qui s'impose en tendresse et en douceur. Sauf quand c'est des messages qui se veulent un peu plus dénonciateurs.
0: Bien sûr, mais là donc, déshabillons dans nos têtes, pas Harry Styles, bande de coquins, non, chanson.
2: Dans la vôtre, oui.
0: La chanson d'Harry et trouver Verdi. J'adore ce petit jeu de piste signé Salvatore.

0: Styles, et en écoutant, on s'est dit avec Salvatore Adamo, c'est vrai, il y a un petit côté opéra italien.
1: Vous allez l'écouter autrement.
0: Ah oui, plus jamais de la même manière. Non mais c'est excellent, et je me suis pris à rêver en me disant, il aurait fait un super duo avec Pavarotti. Il adorait faire ça, Pavarotti, oui, des duos avec des pop stars, des rock stars. Oh là là, bien vu, merci, merci. Ah, merci aussi pour ce qui arrive, un duo de voix incroyable et d'amis dans la vie, Morane, la regrettée Morane, et Lara Fabian. C'est un duo qui a beaucoup, beaucoup marqué le public en France et j'imagine aussi en Belgique.
1: Enfin, c'est un des plus beaux duos que j'ai jamais entendu, tellement les voix sont fusionnelles.
0: Ouais, tu es mon autre, ça s'appelle. J'imagine que vous avez rencontré Morane avant Lara Fabian. Ouais. Elle nous manque, Morane, elle est partie bien trop jeune, bien trop tôt et bien trop. Voilà, on n'était pas prêts et je pense qu'elle non plus, elle avait encore plein de choses à offrir. Quel souvenir avez-vous de cette artiste et de cette femme tellement drôle, tellement généreuse?
1: Elle avait toujours, à un moment donné, un trait d'humour à double sens, c'était extraordinaire.
0: Vous croyez que c'est ça qu'on appelle la belgitude?
1: Exactement.
0: Ouais,
1: oui, hein. Oui, oui, c'est l'humour belge. Oui. Mais Morane, je l'ai connue quand elle s'appelait encore Claude Morane.
0: Ouais.
1: Petit à petit, j'ai vécu son ascension qu'elle méritait 100 fois. Elle méritait surtout d'aller encore plus haut si elle aurait pu. Malheureusement, la vie en a décidé comme ça. On s'appelait très tard, on pensait se laisser des messages et on était réveillés, donc on se répondait directement. Et alors, on s'était donné des adjectifs obsolètes. Moi, je l'appelais ma coruscante et elle mon itessant. Ces deux adjectifs qui veut dire qui brille de mille feux.
0: Oh, waouh!
1: Ouais. Coruscant et nitessant. Et avec Morane, on a fait une émission où on a chanté Inch'Allah, tous les deux, la chanson, avec un texte utopique qui disait qu'enfin la paix était arrivée. C'est voici qu'après tant de haine, fils d'Ismaël et d'Israël, lâche d'une main sereine une colombe dans le ciel. Et elle est sur les réseaux, sur Internet, et c'est une version magnifique avec sa voix, elle, qui sublime la chanson, vraiment.
0: Elle est magnifique.
1: Mais elle n'existe pas en disque, hein, c'est juste...
0: Non, c'était pour la télé,
1: oui.
0: Mais voilà.
1: Il y a 6 millions de vues quand même, c'est pas
0: ça.
1: Mal. Ouais.
0: Merci Internet. On ne dit pas tous les jours merci Internet, mais quand c'est pour ressortir des moments pareils. Donc n'hésitez pas à aller voir cette vidéo. Et là, donc, on va entendre la voix de Morane avec celle de Lara Fabian. C'est leur duo.
1: Et elle aussi a une voix.
0: Tu es mon autre. Ah ouais.
1: Les deux ont une voix sublime.
0: Vous allez passer un moment merveilleux. Et on se souvient de Morane et ça aussi, c'est doux.

0: bel duo, tu es mon autre, Morane et Lara Fabian. Cher Salvatore, vous aussi sur votre nouvel album et un sacré duo avec Axel Red, chanteuse belge qu'on aime depuis un certain nombre de décennies maintenant en France, hein, on l'a adoptée, on a essayé de vous la piquer mais elle revient toujours en Belgique. Axel Red, entre toi et moi, c'était évident pour vous de chanter avec Axel?
1: Oui, c'était un manque aussi parce que dans l'album de duo que j'avais fait, ça n'avait pas pu s'arranger alors que j'avais prévu une chanson pour elle. Et puis, on a découvert qu'on était voisins.
0: Ah, excellent.
1: On habite à 2 kilomètres l'un de l'autre. Du balcon, je peux peut-être voir sa maison au fond de la vallée. Et voilà, je suis allé chez elle, elle est venue chez nous. Et il était évident qu'on devait faire un duo ensemble. Et voilà, j'ai trouvé cette chanson de couple.
0: C'est ça.
1: On évoque donc les moments intenses, l'autre des autres plus difficiles. Et je trouve que elle a, j'adore sa fragilité et sa force en même temps. C'est presque un cliché, mais je dis quand même. Et surtout, ce qui me plaît en elle, c'est qu'elle est impliquée pour des bonnes causes, et notamment dans l'UNICEF. Je l'étais aussi pendant quelques années, maintenant c'est plutôt honorifique. Voilà, c'est une personne que j'aime beaucoup, c'est une belle personne.
0: Et une artiste merveilleuse, en duo avec Salvatore et Adamo sur le nouvel album Entre toi et moi, Axel Red.
1: Entre

0: Et Salvatore Adamo qui commence sa tournée française le jour de la Saint-Valentin, le 14 février. Ça va parfaitement avec
1: c'est
0: cette chanson.
1: Oui.
0: Ah oui, c'est parfait. Entre toi et moi, avec Axel Red. Alors, c'est déjà l'heure de la dernière chanson de l'émission, Salvatore. On a ouvert avec Francis Cabrel. Il faut finir avec Alain Souchon.
1: Ah, oui,
0: ça c'est important.
1: Une belle parenthèse, magnifique parenthèse. Hein. Je peux dire quelque chose là.
0: Oui.
1: Vous ne la voyez pas, mais Émilie, elle chante aussi toutes les chansons. Elle m'a dénoncé tout à l'heure avec Elvis Presley.
0: C'est vrai.
1: Mais j'ai jamais vu une animatrice vivre autant, avec autant d'enthousiasme, pendant que les chansons passent. Des fois, on bavarde. Donc,
0: ah oui,
1: on
0: non, nous, on
1: choses,
0: écoute.
1: On écoute et on chante.
0: C'est vrai. Et là, on va l'écouter et la chanter, si vous voulez. 18 ans que je t'ai à l'œil. Ouais. Alors, Souchon, on a compris, il est hyper important pour vous, mais pourquoi cette chanson-là?
1: Oui, je n'ai pas pensé qu'elle serait en dernier, parce que c'est une chanson triste. En fait, je veux pas plomber l'ambiance, comme on dit, quand on m'a demandé la liste des chansons, je sais plus pourquoi, j'ai pensé que je n'étais pas... Il repose. Et cette chanson est d'une tendresse pour les parents, c'est pour ça. Si vous avez envie de la déplacer dans l'ordre, vous pouvez le faire,
0: non,
1: et vous pouvez garder mon commentaire. Mais voilà, c'est une chanson qui me donne des frissons. Ouais.
0: Et à nous aussi, alors on est ravis de l'écouter avec vous, Salvatore Adamo. Voici Alain Souchon, 18 ans. Que je t'ai à l'œil. C'est la dernière chanson de ce soir, dans Décibels. Vous nous avez gâtés, merci Salvatore.
1: Merci à vous, Émilie.
0: Merci.
1: Merci à la technique.

0: qu'elle est belle, cette chanson, est précieuse aussi pour nous aider à nous rappeler de celles et ceux qui sont partis et qui nous manquent. Alain Souchon, 18 ans que je t'ai à l'œil. C'est le dernier cadeau de la soirée pour vous par notre invité Salvatore Adamo. Mais quel artiste merveilleux, ce Salvatore Adamo. J'espère que vous avez aimé passer cette heure avec lui. Décibel vous dit bonne soirée et à demain, 20h.
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2: Bonjour, bon dimanche, sous vos applaudissements, c'est Willy vient déjeuner chez vous, numéro 1068. Et oui, je sais, ça filoche, mes amis, ça filoche. Très heureux de passer cette nouvelle heure avec vous, en direct, ici. Pas de best-of, pas d'émission au rabais. On reste ensemble tout l'été, la pause fraîcheur, elle est là. On revient à notre manière sur l'actu, les tendances du moment, nos invités, notre musique, nos cadeaux, tout le monde. Pour l'instant, on va revenir sur la canicule. Ça y est, elle sévit encore tout au long de la semaine, partout. Hein. Je crois que ça va grimper là, un petit peu partout, jusqu'au nord. Donc, tout le monde va y avoir droit. Alors, autant quand on parle rénovation des logements, on pense à les isoler du froid, autant on ne pense pas à les protéger de la chaleur. On appelle ça des bouilloires thermiques. Paraît qu'en France, un logement sur deux est une bouilloire thermique. Eh bien, on va en parler dans une minute. Et à 12h30, le boom des piscines privées. La France est dans le top 3 mondial des piscines. Toutes catégories confondues, piscines enterrées ou hors sol, le pays compte plus de 3,7 millions de piscines privées. Alors, pour les défenseurs de la terre, la piscine, c'est caca. Pour les autres, la piscine, c'est extra. Eh bien, pourquoi une telle folie de la piscine ? On va en parler tous ensemble dans 20 minutes. Et bien sûr, on ne change pas une formule gagnante. Hein. C'est pas parce que c'est l'été qu'on fait n'importe quoi. On continue à faire cette émission ensemble. Notez bien le numéro 0810 055 056. C'est la libre antenne du week-end. Vous m'appelez pour discuter de ce que vous voulez, me faire un petit coucou. Dites-moi ce que vous faites, si vous partez en vacances, si vous êtes sur la route. Ou réagir évidemment sur les thèmes du jour. Tiens, est-ce que c'est bien isolé chez vous contre la chaleur ? Est-ce que vous vivez dans une bouilloire thermique ? Est-ce que vous avez une piscine privée ? Parce que je sais que nous avons les auditeurs les plus riches du monde. Je sais que parmi vous, il y a des gens qui ont des piscines. Appelez-moi, dites-moi comment ça se passe dans votre piscine. Est-ce que parfois vous vous baignez cul nu ? Ça, c'est mon bonheur de me baigner cul nu. Ça, c'est mon truc. Alors, si vous vous baignez cul nu, venez tout me dire 0810 055 056. Et quand vous passez à l'antenne, vous repartez avec votre sélection pour une carte carburant au thym allé d'une valeur de 200 euros. Le tirage, ça sera tout à l'heure en fin d'émission vers 12h55. Voilà. Est-ce que j'ai tout dit ? Oui, tu as tout dit. Alors allons-y, jungle !
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2: Démarrons et ouvrons notre premier dossier. Bonjour Noria Derdeck.
3: Bonjour.
2: Bienvenue ici, vous êtes chargée d'études juridiques à la Fondation pour le logement. Alors c'est vrai que cette canicule, ou ces canicules malheureusement, ont mis en lumière ce qu'on appelle les bouilloires thermiques. Ce sont ces logements qui ne sont pas protégés de la chaleur. Parce que c'est vrai que quand on parle de rénovation de logement, on pense souvent au froid, mais jamais au chaud. Pourquoi à votre avis ma chère Noria ?
3: Parce que... Le problème des fortes chaleurs et donc des canicules en France ont été pris en compte avec beaucoup de retard.
2: Ah,
3: on
2: oui.
3: a beaucoup travaillé sur le froid et beaucoup travaillé à l'isolation des logements sur le froid également et très peu pris en compte la chaleur. Donc on a beaucoup de retard. On se retrouve d'ailleurs aujourd'hui avec des logements qui ont été isolés pour le froid, qui ont un très bon DPE A, B ou C, mais qui deviennent également des bouilloires thermiques l'été.
2: Parce qu'il n'y a aucune obligation de confort d'été, hein. Pour un logement.
3: Il n'y a pas particulièrement.
2: Ah, non, vous êtes partie, Noria.
3: Caractéristiques. Mmh. Allô ?
2: Oui, ça y est. Il y a eu une petite coupure, mais vous êtes revenue. Il n'y a pas de souci. Donc, pas d'obligation de confort d'été, c'est ça ?
3: Non, pas d'obligation particulière. C'est d'ailleurs un enjeu en ce moment. Il y a une proposition de loi qui est en discussion au Sénat la semaine prochaine qui pourrait intégrer une obligation de protection des locataires, notamment contre la chaleur, et puis obligation d'installer des équipements minimums comme les volets ou des brasseurs d'air qui permettent quand même de gagner 4 à 5 à 6 degrés de température dans un logement et donc fortement retarder d'autres équipements qui sont beaucoup plus consommateurs comme la climatisation. Donc ce gros enjeu de prise en compte, il est actuel parce qu'il y a de fortes canicules et puis parce qu'il y a cette proposition de loi en discussion au Sénat mardi, mercredi.
2: Voilà, c'est la loi zéro logement bouilloire, c'est ça votre proposition de loi à vous ?
3: Ah, la proposition de loi qui a été portée par la Fondation pour le logement, c'est la proposition de loi zéro logement bouilloire.
2: Voilà,
3: Mais le ministre du Logement, M. Jean Brun, a déposé son projet de loi.
2: Ah, très bien, qui n'est pas la même chose.
3: Un projet de relance pour le logement, qui n'est pas la même chose. C'est son projet de loi qu'il a déposé au Sénat, qui pourrait intégrer toutes les dispositions de notre proposition de loi zéro logement bruyant. Ce qu'il ne fait pas pour le moment, d'où l'enjeu de cette discussion la semaine prochaine.
2: Voilà, exactement. Est-ce que vous pouvez nous dire en quelques mots ce qu'il y aurait dans votre loi à vous, dans votre proposition de loi à vous, zéro logement bouilloire, il y a quoi dedans ?
3: Dans notre proposition de loi, il y a faciliter l'installation des protections solaires extérieures, notamment en copropriété. Ça permettrait d'avoir un vote en majorité simple en AG de copropriété. Tous les copropriétaires devraient comprendre ça. Et dans les zones protégées, un peu patrimoniales, les centres de centre-ville, comme des centres, le vieux centre lyonnais, par exemple, de pouvoir aussi avoir un avis simple des architectes des bâtiments de France.
2: Très bien.
3: C'est souvent un obstacle à
2: voilà,
3: de l'esthétique
2: ça.
3: Extérieure.
2: Ça faciliterait les choses, effectivement.
3: Ben oui, énormément. Tout à fait. Et donc, ça permettrait aussi de mieux prendre en compte la chaleur dans le diagnostic de performance énergétique et dans les rénovations, pour éviter, comme je vous l'ai dit tout à l'heure, des isolations qui accentuent le cumul de chaleur au lieu d'avoir de bons déphasages des logements. Et puis aussi, l'obligation d'installer des protections solaires extérieures pour les locataires qui seraient des locataires de logements bouilloires et qui vivent aujourd'hui dans des logements qui, en pleine canicule, fait 36-37 degrés le jour et aussi la nuit, voilà, avec des murs bouillants et 43.
2: Voilà, c'est ça qu'on appelle une bouilloire thermique, c'est ça ? C'est un appartement qui ne se rafraîchit pas, en fait.
3: Oui, c'est ça. C'est un logement qui est mal isolé, qui absorbe la chaleur, qui la rejette très, très, très lentement, qui est surexposé au rayonnement solaire et qui est dans un environnement aussi qui exacerbe la chaleur. On voit beaucoup ça dans les quartiers populaires avec des revêtements très, très, très bétonnés et qui ne respirent pas. Et donc, ça fait des îlots de chaleur et donc, du coup, ça accentue le tout. Ouais.
2: Il y a aussi ce grand plan volet, hein, c'est ça que vous nous disiez. Parce que par exemple, quand on se sert de MaPrimeRénov, ça y est dedans, on peut, se dire avec MaPrimeRénov, j'installe des volets.
3: Alors, d'abord, l'installation de volets est fondamentale. Il y a quand même 43% des logements qui ne sont pas équipés de volets et dont la façade est exposée au rayonnement solaire. Je vous l'ai dit tout à l'heure, c'est un petit geste qui peut faire gagner 4 à 5 degrés de température dans les logements. À ça, on peut ajouter les brasseurs d'air aussi, qui permettent quand même de baisser la température ressentie de 3 à 4 degrés. Ça joue beaucoup sur l'évaporisation de la transpiration. Et en France, on est sous-équipé en brasseurs d'air. On a 2,5% des logements seulement qui sont équipés. Il y a d'autres grands pays comme les États-Unis où 65% des logements sont équipés en brasseurs d'air, par exemple. Donc tout ça, ce sont des gestes fondamentaux qui sont éligibles à MaPrimeRénov. MaPrimeRénov sur des rénovations globales, c'est-à-dire que ça vient en surplus de gros travaux et notamment aussi des travaux d'isolation. Le souci, c'est que MaPrimeRénov n'est pas suffisamment dotée budgétairement pour venir soutenir les propriétaires qui voudraient s'engager dans ce type de travaux.
2: Voilà. Bon, il y a encore du boulot. Bonne chance pour tous ceux qui malheureusement habitent pas dans des logements adéquats pour l'été, parce que là, pour les fortes chaleurs, parce que là, apparemment, toute cette semaine, ça revient. Ça a bien démarré dans le sud, et puis je crois que plus les jours vont arriver, plus l'ensemble du pays sera concerné. Merci infiniment, Noria Derdeg. Voilà, on voulait faire un point là-dessus. Vous êtes chargée d'études juridiques à la Fondation pour le logement. Un logement sur deux en France n'est pas adapté à la chaleur. On appelle ça donc des bouilloires thermiques. Merci beaucoup, Noria. Passez un bon dimanche. Allez, maintenant, c'est vous que je veux entendre, mes amis. C'est la libre antenne du week-end. Si vous voulez réagir là-dessus, est-ce que votre logement est protégé du chaud ? Parce qu'on parle toujours du froid, mais est-ce que c'est protégé du chaud ? Comment vous faites-vous pour supporter le chaud chez vous ? C'est quoi vos techniques ? 0810 055 056, appelez-moi, on parle de ce que vous voulez. Ici, c'est chez vous. Mais d'abord, on va écouter Camaro avec Femme. Toi, mon bon Camaro. Ah oui, mon bon Camaro. Ça, c'est un bon Camaro, ça. Comment il y a des... Camaro, ça, avec Femme Like You. À tout de suite.

0: I'm Like You avec Camaro.
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0: Pas avec ma tribu, parce que ma tribu est partie en vacances. Il n'y a plus personne, là, t'as vu ? Fabien et moi, il s'est cassé. Nicolas Malabeuf s'est cassé. Heureusement, Cécile est là. Ça va, ma Cécile ?
3: Bonjour, Willy. Comment ? Oui, effectivement, l'équipe nous manque un petit peu.
0: Oh, hein, mais non. Il te manque vraiment, Cécile ? Dis la vérité. Oui. Il te manque vraiment les deux, là, les deux Nigo ? Non.
3: Les deux Nigo, oui. Ah, si, c'est sympa quand ils sont là. Oui, ça va, Willy ?
0: Ça va, et toi ? Tu vas bien, ma Cécile ?
3: Oui. Oui, ça va, oui.
0: Tu appelles d'où ?
3: J'appelle de la Drôme.
0: De la Drôme, très bien. Qu'est-ce que tu fais de beau ? Qu'est-ce que tu as fait ce matin en te levant, en te réveillant ?
3: Oh, bah, j'ai bricolé du rangement, un peu de cuisine.
0: Oh là là, t'as bricolé ?
3: Dans la maison.
0: Mais qu'est-ce que t'as bricolé ?
3: Non, mais j'ai fait un petit peu de ménage, de cuisine. Voilà.
0: Ah, t'as pas fait du bricolage ?
3: Non.
0: La couture, hein, c'est bien. Alors, Cécile, s'il te plaît, est-ce que tu peux me dire comment on peut rentrer l'aiguille dans le fil dans l'aiguille ? Ça, je ne sais jamais faire.
3: C'est pas évident.
0: Ah voilà.
3: C'est pas évident, ouais.
0: Il y a pas un truc.
3: Je suis pas couturière. Je me débrouille.
0: Ah bon, d'accord. Bon, tu n'es rien. Tu n'es pas bricoleuse. Tu n'es rien du tout.
3: Exactement.
0: J'ai bien compris.
3: Bon, je ne fais rien.
0: Tu ne fais rien. Voilà. Bah, t'es une feignasse. Voilà. Je préfère ça. Parce que depuis le début, t'es là. Oui, j'ai fait ça et ça. En fait, tu n'as rien fait. Je préfère ça, voilà. Cécile. Tu voulais réagir sur les logements chauds, c'est ça, l'été ?
3: Alors oui, moi je suis dans une ferme un peu dauphinoise en Pisé, ce qu'on appelle. C'est voilà, et nous on a frais l'été. Hein. Par contre, on a frais l'hiver. On a frais l'hiver aussi.
0: Voilà. Donc,
3: on ouvre, on aère la nuit, on fait rentrer la fraîcheur.
0: Ouais.
3: Et après, on ferme les volets parce que dans notre région il fait un petit peu chaud aussi.
0: Et,
3: hein, voilà. Donc,
0: et du coup, l'hiver, vous chauffez comment alors dans la maison ?
3: Ah bah l'hiver j'ai mon aérothermie, c'est de l'aérothermie.
0: De l'aérothermie ? C'est quoi ?
3: C'est
0: des radiateurs.
3: Non, c'est pas des radiateurs, c'est des souffleries dans les murs là.
0: Des souffleries dans les murs. Ah bah d'accord.
3: Oui.
0: D'accord. Bon, voilà. Donc très bien.
3: Je sais plus comment ça.
0: Bon, c'est pas grave, Cécile. D'accord. Donc voilà.
3: Je cherche le mot, mais ça me revient pas.
0: En tout cas, tu as frais l'été et tu as frais l'hiver. Voilà, c'est à peu près.
3: L'hiver aussi, oui. Voilà, mais l'été on est bien.
0: Bon, au moins l'été t'es bien.
3: Il manque y a pas d'isolation.
0: Ouais. Voilà, c'est ça.
3: Manque de l'isolation.
0: Bon.
3: Voilà.
0: Bon, et ben ma Cécile, écoute, bonne chance pour les prochains jours, les prochaines journées de chaleur qui arrivent. Oui, nous aussi, voilà.
3: On continue à t'écouter, voilà.
0: C'est gentil, ma Cécile. Tu mets.
3: C'est bon aussi là-haut. À Paris, oui.
0: Eh ben super, oui. Tu peux nous dire bonne chance parce qu'ici on va tous mourir. Peut-être qu'on. Peut-être que c'est la dernière.
3: Ça doit pas être évident. Ouais.
0: Non, peut-être que c'est la dernière fois qu'on se parle, ma Cécile. Tu sais. Je suis dans un tel état, moi, ma pauvre Cécile. Merci beaucoup. Je t'embrasse fort. Hein. Tu repars avec ta sélection pour la carte carburant d'une valeur de 200 €. Peut-être qu'on te rappellera tout à l'heure vers 12h50. Merci beaucoup de ta grande fidélité, ma Cécile. Allez, dans un instant, je vais vous présenter un invité pas banal parce que l'été j'aime bien. Quand même, vous présentez des invités pas banaux. Mais d'abord, on va écouter Bruno Mars avec I Just Might. Oui, bah tu deux minutes, hein, on peut quand même. C'est fou ces gens. Moi, je suis là, je suis poli, je le lance. Et

0: Just Might, c'est évidemment Bruno Mars. Au revoir, mon Bruno, mon bon Bruno. C'est
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0: Et oui, on est ensemble tout l'été, mes amis. On prend pas de repos. Hein. Je reste avec vous, tout contre vous. Et comme promis, place à la personne pas banale du dimanche. Bonjour, Dorian Gamon.
3: Bonjour.
0: Bienvenue ici, mon cher Dorian. Alors, on a déjà eu le plaisir de faire votre connaissance en octobre dernier dans cette émission. Donc, les plus fidèles vont tout de suite vous reconnaître. Mais comme vous mettez de la joie dans la vie des gens, bah, j'avais envie de vous réentendre de nouveau. Voilà, parce que ça fait du bien d'avoir des gens comme
3: écoutez,
0: vous dans notre vie.
3: C'est très gentil de votre part et j'en suis très, très fier justement de revenir dans votre belle émission j'écoute des fois sur la route.
0: Alors, pourquoi sur la route? Parce qu'on vous appelle DJ Baguette. Pourquoi on vous appelle DJ Baguette?
3: Alors, on m'appelle DJ Baguette parce que j'ai lancé le Tour de France des boulangeries. Voilà, je suis DJ et je pose mes platines à l'intérieur d'une boulangerie pour passer des beaux moments.
0: Voilà, là, ça fait déjà un an, ça fait un peu plus d'un an que vous faites
3: ça. Voilà, donc ça fait un an. Je pense que quand c'était ma 30e date et aujourd'hui, je suis à 80.
0: Voilà, donc, 80 dates. Donc, alors, comment ça se passe concrètement? Vous venez dans une boulangerie, vous posez vos platines?
3: Exactement, je pose vraiment mes platines à côté des baguettes, des pains au chocolat, bon, chocolatine pour certains.
0: On va pas relancer la guerre, mon Dorian.
3: Puis voilà, je vais mixer pendant 4 heures, un petit peu pour tout le monde, pour nos grands-parents, pour les enfants, et ça va créer un moment festif de 4 heures. Danser avec des baguettes à la main.
0: Voilà, danser avec des baguettes à la main. Voilà, c'est un vrai DJ, hein, donc il mixe vraiment. Il y a de la musique vraiment pour tout le monde, hein, comme il vient de le dire, pour tous les clients, pendant 4 heures. Pourquoi cette envie géniale, mon cher Dorian, de faire le tour de France des boulangeries et de mixer dedans? C'est venu comment, cette idée-là?
3: Alors moi, je suis DJ depuis mon adolescence. J'ai commencé à... J'ai mixé dans des endroits classiques, bar, restaurant, club. Et je me suis dit qu'il fallait un petit peu...
0: Tu en avais marre des gens bourrés, Dorian.
3: C'est pas forcément top, mais bon, j'aime bien un petit peu sortir des sentiers battus. Ouais. Et je me suis dit qu'il fallait rendre un petit peu ces moments de joie un petit peu dans notre quotidien. Et qu'est-ce qui nous représente au quotidien? Je pense que c'est la boulangerie. On descend, on va chercher le pain et paf, on danse. Donc je me suis dit qu'il fallait le faire partout en France. Voilà. C'est très simple. Et puis voir des gens heureux, moi, ça m'alimente.
0: L'idée, c'est quoi? C'est aussi de mettre un éclairage sur les...
3: Aujourd'hui, on a des artisans, vous le savez tous, avec la conjoncture, c'est de plus en plus difficile. Et moi, je veux permettre aussi à ces artisans de souffler. C'est un petit peu, on prend un bol d'air, on essaye de participer, de voir nos clients, qu'on n'a pas forcément l'habitude de trop discuter. Ouais. Et là, ça va être l'occasion, justement, d'échanger avec eux. Et puis, surtout, créer un moment de joie unique, insolite. Au milieu du commerce qu'on aime tous.
0: C'est trop bien, mon Dorian, c'est une trop bonne idée. Là, comment ça se passe du coup? Vous appelez les boulangeries avant? Vous mettez d'accord?
3: Alors,
0: comment ça se passe?
3: Aujourd'hui, ça devient énorme parce que j'arrive même plus à regarder mes messages sur les réseaux. 35 000, donc ça en fait.
0: Ah ouais, t'as du boulot.
3: En fait, les vendeuses, elles se disent, mais moi aussi, on veut faire la fête avec DJ Baguette. Et du coup, elles se passent le mot, elles m'envoient des messages sur mes réseaux sociaux.
0: Voilà, donc là, 80 boulangeries depuis un an à peu près.
3: Ouais, exactement, 80 boulangeries. Voilà. Puis ça va partir un petit peu. Continue.
0: Ça continue vraiment dans toutes les boulangeries, les grandes villes, les plus petites villes, les petits villages.
3: D'avoir cette animation, moi je cherche pas les grosses boulangeries, je vais partout où justement on a envie de sourire.
0: Voilà, exactement. Il dit que c'est payant pour les boulangers, comment ça se passe?
3: Alors moi justement j'ai dû trouver une solution pour permettre que cette animation soit accessible à tout type de boulangerie, pas forcément des boulangeries de l'élite. Aujourd'hui, boulangerie qui va participer aux frais. Donc et puis voilà.
0: Le transport et puis.

Bah, bravo, bravo mon Dorian. C'est bonne continuation. Donc il s'appelle DJ Baguette. Il mixe au milieu des boulangeries pour rendre hommage à nos cœurs de village et puis juste pour apporter de la joie et ça fait du bien. Merci mon cher Dorian.

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2: Allez, partons gaiement vers la deuxième demi-heure de votre grand talk show de l'été, en direct partout en France. 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
2: Alors, nous sommes en direct, donc venez nous rejoindre. Dans un instant, on va évoquer le boom des piscines privées. Nous sommes le troisième pays au monde où il y a le plus de piscines privées. Pourquoi ? Bien, la réponse dans 5 minutes. Et bien sûr, vous le savez, on fait cette émission ensemble. J'y tiens. C'est mon moment préféré dans la vie. C'est quand je me lève le matin, je me dis, je vais parler aux auditeurs. On va échanger un peu de ce que vous voulez. Vous êtes les bienvenus. 0810 055 056. Si vous partez en week-end, en vacances, si vous ne partez pas, dites-moi ce que vous faites. Qu'est-ce que vous allez manger là? Parce que normalement, là, le dimanche, c'est le gigot. Est-ce qu'on mange du gigot l'été? Tiens. Ah. Eh bien, appelez-moi 0810 055 056. Vous voulez aussi réagir sur les bouilloires thermiques? Tiens, qu'est-ce que vous faites pour vous protéger de la chaleur dans votre maison? Parce que là, mes amis, là, cette semaine, je vais être vulgaire. Bouchez-vous les oreilles. On va en chier. Au niveau, hein, on va en chier au niveau des températures. Si vous avez regardé le match hier soir, qui a regardé le match? Oh là là! Tiens, on va faire un petit tour dans la régie parce qu'hier, au niveau des pronostics, on a été nuls. Non, alors attends. Non, attends. N'importe quoi en régie, ils disent n'importe quoi. Dorian au standard, tu m'avais dit combien hier? 3-0. Ah mon, on est nul. 3-0. Moi, j'avais dit 7-0. Même Roussillon à la technique, et c'est une menteuse. Là, l'entraînement.

0: J'avais dit 1-0, menteuse, t'avais dit 2-1 je crois. Ou 2-0, non, t'avais pas dit 1-0, elle est le ment. En revanche, Philoche, t'avais pas dit 1-0 Philoche à la réalisation, à 1-1. Elle avait dit 1-1, bon, déjà tu t'es rapproché du truc. Moi j'avais dit 6-0, j'avais dit n'importe quoi. Si vous avez regardé le match hier, tiens, appelez-moi 0810. 055 056, c'est la libre antenne du week-end. Mais d'abord, si vous n'avez pas suivi l'actu, pas de panique, l'actu vous suit. Il est temps pour moi de mettre les points sur les i.
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0: Et on commence avec cette bonne nouvelle pour tous les Parisiens. Depuis samedi, la baignade dans la Seine est autorisée. Ouais, ça n'a rien à voir avec un dispositif prévu dans la loi de la fin de vie, hein, même si ça peut y aider. Emmanuel Grégoire, le maire de Paris, a promis de se rebaigner dans la Seine. Alors, pas pour prouver qu'elle est propre, mais pour retrouver la roue qui manquait au Vélib qu'il a repêché la première fois. Toujours à Paris, le corps d'un homme mort depuis plusieurs jours, retrouvé dans le canal Saint-Martin. Allez, bonne baignade à tous! Dans les Pyrénées, le collège de Bétarame, c'est fini. Voilà qui va donner du travail pour l'église, qui va encore devoir recaser quelques curés pédophiles. Comme d'hab, c'est pas possible. Un chat échappé de sa caisse se fait écraser par un TGV Gare de Lyon à Paris. Ah bah voilà ce que ça fait quand les trains partent à l'heure aussi, c'est malin. L'actrice Isabelle Adjani, condamnée en appel à 10 mois de prison avec sursis pour fraude fiscale aggravée. Celle que le fisc surnomme déjà la reine Mago. L'émission Animalement Vôtre de Bernard Montiel sur France 3, c'est fini. Et pour marquer le coup, France Télévisions a décidé d'abandonner son émission animalière sur une aire d'autoroute cet été. Du coup, j'ai bien peur qu'il relance Vidéogag, ce con-là. Hein. Ah bah ça doit être pour ça le chat à la gare de Lyon. Il a pas supporté la fin de l'émission et il s'est foutu sous le train. Miaou ! Ou alors c'était pour Vidéogag justement. Ah bah le chat qui... Ça fait une jolie vidéo, ça va faire... Selon les spécialistes de la mode, le bob s'impose comme le château star de cet été. Oui, le bob c'est cool, mais bon, seulement quand c'est du Bob Marley. Hein. D'ailleurs, cet été, pour éviter que les musulmans viennent lui pourrir ses vacances, Éric Zemmour portera un bob cochonou. À Bali, une femme arrêtée par la police après avoir caché 1,5 kg de cocaïne dans un sextoy qu'elle mettait bien évidemment dans son trou de balle. Un Thaïlandais se fait mordre les testicules par un énorme python de 2,50 m sorti des toilettes pendant qu'il se soulageait. Eh bah, peut-être qu'il n'a pas aimé qu'un autre gros serpent arrive dans l'autre sens. D'où l'expression « le serpent qui mord la queue ». Enfin, le saviez-vous ? Les cachalots dorment debout, comme nous quand on ira au concert de Céline Dion. Parce que là, ces nouvelles chansons, là, c'est... Ah, c'est chiant. Heureusement, dans 179 jours, c'est fini, 2026. Voilà, c'était le récap du de l'actu, mes amis. Ah, ça passe vite, bon, déjà la fin. Bientôt, déjà la fin de l'année. Hein. Allez, maintenant, on arrête tout, mes amis. Si vous avez un petit coup de mou, ça arrive, hein, mais pas avec nous. Hein. Pas avec nous, parce que j'ai la méthode infaillible. Là, quoi que vous fassiez, où que vous soyez, vous arrêtez tout. Et quand je vous dis à vous, vous allez me faire un palabapapala. Et je vous assure que ça va vous libérer de vos toxines. De vous libérer de vos toxines. Écoute, là, ça va pas bien.
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0: À vous. Palabapapala. Et ça va beaucoup. Et voilà. T'as vu ? À deux secondes, ça allait pas bien. Tu fais palabapapala, ça va beaucoup. Et voilà, c'est comme ça, c'est la magie. 0810 055 056. Appelez-moi. Vous passez dans un instant, c'est la libre antenne. Juste après, Laurent Voulzy, à tout de suite.

0: c'est bien ce la la la la, mais ça met la joie, hein, cette chanson, mais c'est pas le palaba papala, tu vois, c'est pas la même chose, mais c'est bien quand même. C'était Laurent Voulzy avec Bubble Star.
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0: Ça va, Alexandre?
3: Oui, bonjour.
0: Comment vas-tu?
3: Je sais pas si j'ai bien fait, mais bon.
0: Alors, j'ai pas reconnu. Qu'est-ce que tu voulais faire?
3: Ah oui.
0: Là, c'était Laurent Voulzy, là, que tu faisais. Alors, c'est pas mal.
3: Ouais, je crois que j'ai fait un petit mix.
0: Non, c'est pas mal. Mais je voudrais que tu me fasses un parabapapara. Vas-y.
3: Parabapapara.
0: T'as vu? T'as, il y a que cette radio. Il y a que cette radio qui fait ça.
3: Les lèvres attrapent le maître.
0: Tu vas me dépasser, mon Alex. Hein, c'est pas faux.
3: Non.
0: Tu nous appelles d'où? Tu nous appelles d'où?
3: Je suis dans le Vaucluse.
0: Dans le Vaucluse.
3: Dans la chaleur.
0: Dans la chaleur. Ah oui, il fait déjà 40 et quelques, non?
3: Ah, il fait très chaud, ouais.
0: Là. Bref, alors ça va durer toute la semaine. Il part au moins jusqu'à lundi, pour l'instant jusqu'à lundi prochain. Bon, pas demain, mais lundi l'autre. Hein. Donc bonne chance.
3: Ouais, encore une semaine.
0: Bonne chance à tous.
3: C'est pour ça que nous, on va squatter chez les collègues, tu vois, qui ont des piscines, du coup.
0: Ah, voilà. Tu voulais nous parler des piscines privées, parce qu'on va en parler dans une seconde. Toi, t'as pas de piscine à la maison, hein?
3: Eh ben, en fait, je suis en train d'en faire construire une, mais j'ai eu l'idée de la faire il y a à peu près un mois. Donc pour l'instant, elle sera pas finie avant encore quelques semaines. Hein. Je pense que ce sera l'hiver.
0: Pas
3: en l'été prochain, quoi.
0: Et pourquoi tu as eu cette idée? Pourquoi tu as eu l'envie de mettre une piscine, Alex?
3: Eh ben, parce que du coup, c'est vrai qu'avec les températures qui montent de plus en plus, il fait de plus en plus chaud, et puis on s'est décidé cette année, on s'est dit, bon, allez, on va faire une piscine, du coup, et voilà. Il fallait budget un petit peu pour la faire.
0: Ça va te coûter combien, à peu près, tu sais? T'as une idée?
3: Autour des 24 000, ouais.
0: Ouais, c'est ça, c'est à peu près les tarifs, 24 000 euros, donc voilà. Mais du coup, ça va aussi valoriser ta maison, ça, c'est bien.
3: Oui, c'est sûr, tout à fait. Et puis pour les enfants aussi, ils sont contents, maintenant, ils savent nager, on voulait attendre un petit peu aussi.
0: Très bien. Bon, écoute, profites-en bien, moi, ça sera peut-être pas pour cette année, et en attendant, tu vas squatter chez les potes, c'est ça?
3: C'est ça, exactement. Là, on part chez les potes, du coup, on va
0: très bien.
3: Chez eux, du coup.
0: Eh ben, écoute, tu n'hésites pas à me rappeler quand ta piscine est terminée, mon Alex, comme ça que je vienne. Que je vais l'inaugurer pour voir si, tu vois.
3: Ah, ben,
0: avec
3: plaisir.
0: Voilà, juste pour voir si tout va bien. Elle va, combien de mètres, la piscine?
3: Elle sera 8 par 4.
0: C'est bien. Bon, pour moi, c'est. Voilà. Moi, tu sais, déjà, dans un bidet, je me perds. Donc, là-dedans, c'est déjà bien. Pour moi, c'est parfait. Ben, écoute, je viens très vite.
3: Si tu veux venir me donner un coup de main pour que ça aille plus vite, tu peux aussi. Hein.
0: Ouais. Alors, non, mais je peux venir pour l'inaugurer avec beaucoup de plaisir.
3: Ah oui, là, oui. Mais là, c'est marrant, j'ai beaucoup de monde, là, en fait.
0: Hein. C'est marrant parce que pour Finland, c'est comme pour les déménagements. Alors, il n'y a jamais personne.
3: Exactement.
0: Mais en revanche, pour la crémaillère, t'as du monde. Eh ben, voilà, c'est marrant.
3: C'est ça, exactement.
0: On a vraiment des amis à la con, tous les deux, mon cher Alex. On a les mêmes. Bon, je t'embrasse, Alexandre. Merci beaucoup. T'embrasses tes petits, hein. Comment ils s'appellent, les enfants?
3: Ouais, et ben alors il y a Gabin et Noah.
0: Et ben tu embrasses Gabin et Noah de ma part, d'accord, Alex? Et je t'embrasse aussi. Merci infiniment d'être passé nous voir. Tu repars avec ta sélection pour la carte carburant d'une valeur de 200 euros et peut-être qu'on te rappelle d'ici un petit quart d'heure, ok? Merci.
3: Et on croise les doigts.
0: Ciao,
3: merci.
0: Ciao, mon beau. Merci beaucoup, Alexandre. Merci de ta fidélité. Allez, hop là.
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0: Et on va justement ouvrir notre nouveau dossier. Bonjour Gilles Mouchirou.
4: Bonjour.
0: Bienvenue ici, mon cher Gilles. Vous êtes le vice-président de la Fédération des professionnels de la piscine. Alors vous nous confirmez, mon cher Gilles, que la France est extrêmement bien pourvue en piscine privée, alors?
4: Oui, tout à fait. C'est un phénomène de société bien français.
0: Incroyable.
4: Qui depuis 1965 existe.
0: Ah oui, depuis 1965.
4: Exact. Puisqu'en 1965, on a constaté déjà qu'il y avait 1500 piscines familiales en France.
0: Ouais.
4: Et aujourd'hui, nous sommes à plus de 3,8 millions. Donc, c'est vraiment un phénomène de société sympa.
0: Voilà. Donc, on est le troisième pays mondial derrière les États-Unis et le Brésil. Alors qu'on a.
4: Oui.
0: Alors, c'est marrant, alors qu'on a des océans, des mers, on a des lacs, on est bien foutus, mais on a aussi plein de piscines. Comment vous l'expliquez, ça, à votre avis?
4: C'est justement pour ça, puisque si je cite le sociologue Jean Viard avec qui nous avions conversé l'an passé, effectivement, en France, on a plus de 5000 km de littoral, 500 000 km de cours d'eau, des milliers de plans d'eau, plein de zones humides. Ouais. Et on a surtout une habitation horizontale avec des maisons qui sont éligibles à construire des piscines.
0: Ouais.
4: Et la piscine familiale a vu le jour très très tôt dans les années 70. Ouais. Mais après, avec la météo, puisqu'on nous sommes hyper météo sensibles,
0: ouais,
4: avec la météo favorable, avec les 35 heures, avec plus de temps à la maison, avec le système géopolitique un peu compliqué dans le monde, eh bien, on s'est aperçu quand même que les Français souhaitent vivre chez eux avec piscine, le bonheur en famille, voilà, faire plaisir à ses enfants.
0: Alors là, attendez,
4: c'est le premier endroit pour apprendre à nager. Enfin,
0: du coup,
4: y a plein d'avantages.
0: Ouais, c'est intéressant, Gilles, ce que vous venez de dire. Enfin, c'est toujours intéressant quand vous parlez, mais là, vous venez de dire deux choses intéressantes et importantes. Un, d'abord,
4: oui,
0: vous parliez de la météo, c'est-à-dire que là, l'effet qu'il y a, par exemple, là, une succession de canicules, là, par exemple, depuis deux mois. Est-ce qu'on vous appelle encore plus en ce moment ?
4: Simple. L'an passé, on avait un certain nombre de lits d'internet ou d'appels téléphoniques ou de passages magasins chez nos adhérents.
0: Ouais.
4: À cette période de l'année, avec la météo très très caniculaire, c'est multiplié par deux. Ça
0: ne
4: veut pas dire qu'on multiplie le chiffre par deux.
0: Non.
4: Ça veut dire que les demandes sont multipliées par
0: deux. C'est ça. Voilà, les gens de plus en plus vous appellent pour ça. C'est ce que vient de nous dire notre auditeur tout à l'heure. Hein. Alexandre a dit, bah, effectivement, moi j'habite dans le Vaucluse. Voilà, la météo fait que. Et vous avez aussi évoqué le fait que, avec les crises qu'il y a un petit peu partout, les gens partent moins à l'étranger, veulent plus rester chez eux. Et du coup, ça. C'est ça. Hein.
4: Oui, c'était constaté fortement lors de la période Covid, où juste à la fin de la période Covid, enfin quand le Covid s'est déclaré avec le premier confinement, on a vu apparaître des familles qui souhaitaient rester chez elles et comment dirais-je, se faire plaisir à la maison, donc piscine avec cuisine ou ainsi de suite. Et puis avec le système géopolitique qui est quand même très contrarié dans le monde, eh bien être chez soi avec sa famille, voir ses enfants sous ses yeux, qu'ils soient pas de l'autre côté au bout du monde, c'est quelque chose de plutôt rassurant.
0: C'est
4: ici, avec une piscine, on peut aussi profiter de moments de bonheur, c'est fabuleux.
0: Voilà. C'est quoi à peu près le budget, alors, si je veux faire une jolie piscine à la maison ?
4: Il y a une piscine pour chaque budget.
0: Okay. L'entrée
4: de gamme, et surtout les premiers pas dans la piscine, c'est la piscine hors sol.
0: Ouais.
4: Pour quelques centaines d'euros, jusqu'à 5, 6, 10 000 euros selon le volume, selon la dimension. Ensuite, il y a la piscine en kit, que chacun peut faire soi-même, qui correspond à peu près à 10-12% du marché en France aujourd'hui.
0: Okay.
4: Piscine en kit, vous pouvez avoir une piscine en kit à partir de 5 000 euros, jusqu'à 15, 20 000 euros selon les équipements que vous mettez.
0: Ouais.
4: Puis les coques polyester, les piscines industrialisées, coulées de béton ou acier. Et puis après, les piscines très prestigieuses où on va monter dans des budgets.
0: Ah, je préfère ça, moi. Combien
4: voilà,
0: j'ai,
4: c'est
0: alors
4: sympa.
0: Je préfère
4: alors,
0: ça,
4: une piscine, aujourd'hui, vous pouvez avoir une piscine, comme le disait notre auditeur précédemment, aux alentours de 15 à 25 000 euros.
0: Ouais.
4: C'est la majorité du marché en France.
0: Ouais.
4: Et puis les piscines prestigieuses avec jardin, éclairage, forme libre, rocher. C'est quelque chose qui peut aller jusqu'à 50, 100 000 euros. Enfin, le gros avantage dans le métier de la piscine, c'est qu'il y a une piscine pour chaque budget, pour les voitures.
0: Mais moi, je vous connais. J'aurais droit à un petit rabais. Je vous connais maintenant.
4: Oui.
0: Si
4: vous prenez la décision avant ce soir, bien évidemment.
0: Mais évidemment, je vais la prendre là. Dès qu'on raccroche, je la prise. Et qu'est-ce que vous dites aux opposants, là, les opposants de la piscine, qui vous disent « Ah bah oui, ça consomme beaucoup d'eau, etc. » Qu'est-ce que vous répondez à ces gens-là ?
4: C'est à nous, justement, de rassurer tout le monde, parce qu'il y a des errements dans les discours qui viennent de tous azimuts, de grand public, les pouvoirs publics, mais également, si je puis me permettre, certains journalistes également qui indiquent qu'une piscine consomme.
0: Ouais.
4: Faux. Une piscine utilise de l'eau et très peu d'eau. Et depuis 30 ans, les piscines, elles sont de plus en plus éco-responsables. Une piscine, ça se remplit une fois.
0: C'est
4: en milieu fermé. Elles sont filtrées, désinfectées, utilisées. Une piscine ne consomme que très peu d'eau. J'en veux pour exemple à Bordeaux, où la région est plutôt pluvieuse tout au long de l'année. Une piscine va utiliser 700 litres d'eau par an, c'est rien du tout. À Aix-en-Provence, ça va être 7 mètres cubes, parce qu'il y a moins de pluviométrie. À Rennes, 1 mètre cube 60. Donc, voyez-vous, entre une chasse d'eau et une piscine, ou une chasse d'eau qui fuit, ou une douche un peu moins longue, une piscine n'utilise pas beaucoup d'eau. C'est très, très, très, très important.
0: Parler de chasse d'eau, c'est pour ça que je fais souvent pipi dans la piscine, mon cher Gilles. C'est pas très grave, ça.
4: Elle est désinfectée.
0: Merci beaucoup, merci infiniment. Voilà, je voulais avoir votre point de vue, parce que voilà, ce chiffre m'avait quand même assez fortement étonné. Donc, troisième pays mondial derrière les États-Unis et le Brésil en ce qui concerne donc les piscines privées. Bah, bravo, parce que là, je pense que vous allez avoir Une belle année, là, et puis 2027 aussi s'annonce bien, je pense, au niveau
4: C'est ce que l'on souhaite. Hein,
0: voilà.
4: Merci beaucoup.
0: À très bientôt, mon cher Gilles. Merci beaucoup. Gilles Mouchirou, vice-président de la Fédération des professionnels de la piscine. Un foyer français sur quatre possède désormais une piscine. Voilà, je vous donne des petits chiffres. Ça fait toujours bien, là. À l'heure de l'apéro, vous le placez, bim, et puis voilà. Mes amis, 0810 055 056, appelez-moi si vous le voulez. Mais d'abord, on va écouter Lewis Capaldi avec Wish You The Best. Et là, je vous souhaite le meilleur. Je vous souhaite mon Bonne année à tous, bonne année.

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1: C'était Lewis Capaldi, évidemment, sur votre radio ici. Allez, dans un instant, la bonne idée du dimanche. Et si on regardait un programme de télé pas con pour une fois? Eh bien, on en parle juste après ça.
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1: Allez, de retour pour votre grand talk show du week-end, en direct, hein, entre midi et 13h. Je suis là tout l'été pour vous, c'est Willy vient déjeuner chez vous. Vite, ce sont les 5 dernières minutes. Alors avant de partir, place à une bonne idée, programme télé. Comme c'est les vacances, je vous propose un voyage un petit peu différent. Bonjour Jérémy Michalak.
2: Bonjour Willy.
1: Bienvenue ici, mon cher Jérémy. Alors, vous êtes animateur.
2: Vous bossez pendant l'été et même le dimanche.
1: Je bosse tout le temps, moi, monsieur. Vous voyez, j'ai une piscine privée à remplir, mon petit coco.
2: À la piscine, on boit du rosé, vous voyez.
1: Eh ben, profite. Alors, vous êtes animateur et producteur d'une série d'émissions qu'on pourra voir à partir du 8 juillet sur France 5. Ça s'appelle Partenaire particulier. Un voyage pas comme les autres. Jérémy, j'ai vu le premier épisode, là, tout à l'heure. C'est dingue. J'ai adoré. Vraiment, bravo. Ah. Est-ce que vous pouvez nous dire de quoi il s'agit, alors ?
2: Déjà, je vais vous inviter à aller voir les trois qui suivent, parce qu'il y a quatre épisodes en tout, quatre épisodes assez courts, mais qui vont être diffusés ensemble, donc mercredi prochain sur France 5 à 21h. L'histoire raconte un voyage pas comme les autres, dans lequel j'ai accompagné quatre partenaires qui sont particuliers. Particuliers parce qu'il s'agit... Kira, qui est une personne de petite taille, c'est-à-dire encore plus que vous et moi.
1: Ouais.
2: Il s'agit de Kylian, qui est paraplégique, champion de basket, et d'Amaury, qui est trisomique 21. Wow. Donc, autant vous dire que quand on monte dans l'avion, tous les cinq, les regards sur nous sont assez intéressants à étudier, vous voyez.
1: Parce que vous êtes partis donc tous les cinq à Barcelone. L'idée, comme on dit, voilà, c'est bousculer les préjugés sur le handicap, c'est ça ?
2: Bon, l'idée, c'est d'essayer de montrer que même si on est tous très différents, finalement, il y a des choses qui nous rassemblent, des choses qui nous relient, et que malgré les handicaps ou tout ce qu'on veut, on arrive finalement à partager des moments assez exceptionnels ensemble. Et ce qui fait la particularité de ce voyage, c'est qu'en fait, on est surtout une grosse bande de déconneurs, on rigole du début à la fin, et qu'on oublie le handicap.
1: Mais on oublie le handicap, mais dès la première minute de l'émission, parce qu'effectivement, il y a vanne sur vanne sur vanne. Déjà, est-ce que vous pouvez nous dire où est-ce que vous les réunissez tous? Là, avant de partir.
2: Évidemment. Le point de départ, j'ai réuni tout le monde pour la première fois pour notre première rencontre devant les Invalides.
1: Devant les Invalides.
2: Voilà, devant les Invalides à Paris. Puis comme ça me permet de faire une photo pour, qui pourrait et les Invalides derrière. Voilà. C'est ça la vanne de début.
1: Et ils sont tous, plein d'humour. C'est les premiers à rire de leur handicap, ouais.
2: Non, mais ça qui est génial, c'est que je suis pas tout seul à dire des conneries, C'est-à-dire qu'ils ont dit mille fois plus que moi.
1: Mais ouais. En fait, l'idée, c'était aussi de montrer, voilà, qu'on peut être handicapé et pas chiant, quoi. Heureusement, mais.
2: Oui, c'est toujours ça. C'est que le handicap a souvent été, au fil des années, mal présenté dans les médias ou même partout dans la société. Deux, quoi. Je veux dire, c'est pas parce que vous êtes nain que vous êtes moins drôle, ou c'est pas parce que vous êtes aveugle que vous êtes plus drôle, ou vous voyez ce que je veux dire.
1: Ouais.
2: C'est, et ce qui est intéressant, c'est que quand on s'est rencontrés pour la première fois, je sais plus lequel des cas, qui était d'une horreur absolue, et on s'est dit, waouh, putain, c'est feu vert. En fait, c'est un peu le super pouvoir de l'humour. Ouais. Évidemment, on parle pas au nom de tous les handicapés de la planète. D'ailleurs, on parle au nom de personne et eux parlent au nom d'eux-mêmes. Mais en tout cas, ces quatre personnalités-là et moi-même, pensons que l'humour a un super pouvoir qui nous réunit au lieu de nous diviser, quoi.
1: Mais c'est vraiment un regard. Moi qui m'a touché, c'est vrai qu'on a beaucoup ri, mais en même temps, parfois j'avais envie de verser ma petite larme, alors que c'est vraiment marrant, mais de les voir comme ça, justement, être handicapé et marrant, être handicapé et autonome, voilà, ça fait du bien de voir aussi ça, quoi.
2: C'est super parce qu'en fait ils travaillent, ils vivent pour la plupart tout seuls. Même Amaury qui est trisomique, il a son appart, il a son boulot, il bosse dans une cantine scolaire, il va laver ses fringues, il y a la laverie en bas de chez lui, il cuisine, etc. Et il est champion de natation. Et non seulement ils sont autonomes, mais en plus de ça,
1: ils ont plein de rêves.
2: Ils sont hyper fun, quoi. Ouais, ils sont comme tout le monde en fait. C'est pas plus compliqué que
1: ça.
2: Donc on leur a mis le grand H de handicapé au-dessus de la tête, mais en réalité,
1: vraiment c'est un voyage.
2: C'est une belle formule. On leur a mis le grand H de handicapé au-dessus de la tête, mais ils ont surtout le grand H de humain au-dessus de la tête.
1: Ah, c'est pas mal ça, je vais le noter.
2: On va dire
1: que c'est moi qui l'ai dit, mais c'est très très bien.
2: Oui, c'est pour vous, c'est cadeau, ça me fait plaisir.
1: Donc ça démarre dans les rues de Barcelone. Alors ce qui est marrant, c'est qui est votre guide là pour ce premier épisode?
2: Évidemment, pour traverser la ville de part en part, on s'est laissé guider par l'aveugle. Ce qui est toujours une très judicieuse idée.
1: Ah, puis le moment où il est au piano et tout, écoutez, je vous en dis pas plus, mais franchement, c'est exceptionnel, vraiment c'est drôle.
2: Merci beaucoup.
1: C'est très touchant, puis comme d'habitude avec Jérémy, franchement à chaque fois il fait toujours des documentaires hyper bien, donc ça passe ce 8 juillet sur France 5.
2: Oui, mercredi.
1: 5. Voilà, mercredi.
2: Absolument.
1: Ça démarre à 21h. Et puis, bah, la prochaine fois, et pensez à moi pour la personne de petite taille, Jérémy, enfin.
2: Vous et ouais, mais vous pas, savez, je suis déjà un peu sur le dossier moi-même. Vous savez, c'est compliqué pour nous deux, là.
1: Bon, merci beaucoup et bravo. Hein, merci infiniment. Voilà, donc c'est ce 8 juillet sur France 5 à 21h. Ne manquez pas. Et donc, ça s'appelle Partenaire particulier, un voyage pas comme les autres. Merci, Jérémy. Passez un bon dimanche.
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1: Allez, c'est le tirage au sort, là. Il y a quelqu'un là qui va repartir avec cette carte carburant d'une valeur de 200 euros. Et vraiment, regardez le programme que je viens de vous dire sur France 5. Je ne fais pas souvent ça de vous donner des idées de programme à la télé, mais vraiment, regardez, c'est vachement bien. Geneviève, ça va? Geneviève, tu es là? À la raccrocher. Bah, mal élevée, Geneviève. Je vais me la garder, ma carte, moi. Attention, hein. Si elle ne décroche pas, là, je peux dire que je me la garde, ma carte carburant. J'en ai rien à faire. Moi, j'ai une Vespa, je peux dire que 200 oui. balles de... Oui, ça va, Geneviève?
4: Oui, très bien, et vous-même?
1: Ça va très bien, ma Geneviève. Écoute, on t'appelait pour une bonne nouvelle, mais si tu me raccroches au nez, ça ne va pas le faire. T'es où,
4: non,
1: la Geneviève? T'es où, la Geneviève? T'es arrivée sur ton lieu de vacances?
4: Comme je t'avais dit hier, oui. On partait en vacances au lac du Der. Donc là, on y est, ça on y est dans un joli petit camping.
1: Eh bien, super.
4: Très ombragé.
1: Ah, parfait.
4: Donc, écoute, par les temps qui courent, ça vaut de l'or.
1: Eh ben, ma Geneviève, j'ai une bonne nouvelle pour toi. Tu repars donc avec ta carte carburant d'une valeur de 200 euros.
4: Je crois que t'es venue
1: en bagnole. Eh ben, ça te paiera le retour. Voilà, je t'embrasse fort. Merci beaucoup. Embrasse ton mari et embrasse tout le monde.
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8: Bonjour et bienvenue dans votre magazine Ma France, par ici les économies. Notre objectif, chaque semaine, vous le connaissez, c'est de vous redonner du pouvoir d'achat. Et aujourd'hui, on va reprendre le contrôle de notre budget, découvert, emprunt, placement, gestion quotidienne. On va tout vous dire avec notre invité. Bonjour Marguerite Collignon.
9: Bonjour Valère et bonjour à toutes et tous.
8: Vous êtes directrice de l'éducation financière à la Banque de France. Et je vous propose pour commencer de répondre à une première question. C'est Élise qui m'a écrit sur mon mail par ici les économies, @radiofrance.com. On dit que faire un budget pour suivre ses dépenses, ça aide, nous dit-elle. Mais quand on a un budget trop serré, moi ça me déprime, je préfère ne pas vraiment savoir. Je sais que ce n'est pas une solution, mais c'est trop stressant. Et je pense que, comme Élise, on est quelques-unes et quelques-uns à effectivement angoisser parfois de voir la réalité des choses. C'est pas qu'on fait les autruches, mais c'est que c'est stressant tout ça. Qu'est-ce que vous nous répondez?
9: Qu'effectivement, je comprends bien Élise, qui est effectivement la porte-parole d'un certain nombre de gens, parce que faire un budget, ça peut être angoissant au début, quand on sait pas encore le faire. On a peur de regarder les chiffres, on a peur de les regarder en face, en fait, d'un certain point de vue. Mais Élise, elle le sait, la suite, elle dit que ça aide pas. Elle dit qu'il faut le faire. Gérer son budget, c'est vraiment anticiper, c'est pas que ça aide, c'est que c'est indispensable, en fait. Je sais pas, c'est comme si on conduisait sans regarder son tableau de bord. C'est pas possible. Il faut savoir son tableau de bord.
8: Mais c'est un peu vertigineux, parfois, de regarder son budget, parce que ça a tellement d'implications. Je veux dire, l'argent est au cœur de tout notre système sociétal. Ça veut dire que ce que vous nous dites aujourd'hui, Oui, il faut faire cet effort, il faut avoir d'une certaine façon ce courage de le faire, parce que c'est que comme ça qu'on va trouver des solutions et qu'on va pouvoir parler de la suite dans cette émission.
9: Oui, exactement. Alors c'est vrai que l'argent, c'est la source de tous les projets, en fait, c'est la source de tout ce qu'on peut projeter de faire ou pas dans la vie. Donc et puis chacun son rapport un peu particulier à cet argent, un rapport qui nous vient de notre famille, de notre caractère, de nos moyens aussi, évidemment. Mais voilà, c'est important de faire cet effort. On peut le faire de manière simple pour commencer. On peut déjà commencer par noter ses dépenses et les classer dans des grandes catégories. La plupart des gens connaissent bien ce qu'ils gagnent, mais connaissent beaucoup plus mal ce qu'ils dépensent, parce qu'on a oublié tel ou tel abonnement, tel ou tel remboursement de petit remboursement de crédit. Donc déjà noter, c'est un bon début.
8: Oui, c'est vrai qu'en général, on a un salaire et des dizaines de dépenses.
9: Exactement.
8: Marguerite Collignon, donc vous êtes directrice de l'éducation financière à la Banque de France. Dans cette émission, on va essayer d'aider toutes celles et ceux qui ont du mal à gérer leur budget, qui angoissent, qui ont quelques économies aussi et aimeraient faire les bons choix, se posent des questions aussi sur leurs enfants. Et on va commencer, si vous le voulez bien, par la base. Comment faire pour gérer son budget au quotidien? Est-ce qu'il y a des applications? Est-ce qu'on fait un tableau Excel, un carnet, une feuille blanche, une ardoise? Qu'est-ce que vous conseillez?
9: Alors, d'un certain point de vue, la question de l'outil est secondaire. Le bon outil, c'est celui qu'on utilise, en fait. Donc, que ce soit un Excel, un carnet, une ardoise, comme vous dites, un tableau dans sa cuisine ou une application, tout est OK, tout est bon. Ça dépend des pratiques des gens.
8: Mais il faut tout noter, je veux dire. C'est important de le faire au moins une fois et de regarder.
9: C'est vraiment important de tout noter et pas qu'une fois. Plusieurs mois, parce qu'il y a des dépenses qui ne sont pas mensuelles, mais qu'il faut annualiser au moins une année complète, tout noter et classer les dépenses en trois catégories. C'est-à-dire les dépenses qui ne bougent pas et qui sont essentielles, le loyer, l'énergie, etc. Les dépenses plus variables, mais pour autant nécessaires, les courses par exemple, combien on achète à manger chaque mois, et puis les dépenses, on va appeler alors superflues. Où c'est celle qui donne le plus de marge. Mmh. Et bien connaître ça, c'est important. Et après, encore une fois, on peut le mettre dans son Excel, dans une appli. Si, pour ceux qui préfèrent une appli, il y en a une qui est très bien, qui s'appelle Pilote Budget. C'est neutre, c'est gratuit, c'est très simple à utiliser et ça aide vraiment à reprendre le contrôle.
8: Pilote Budget, gratuit, facile à utiliser. Moi, je fais ça, d'autres utilisent des petits carnets, etc. Mais c'est important, on l'a compris, de tout noter, et pas qu'une fois, mais au moins sur une année, pour avoir toutes les dépenses, et notamment, j'imagine, pouvoir les anticiper, parce que le sujet, finalement, c'est d'être au moins à l'équilibre chaque mois. C'est ça, l'objectif ?
9: Un budget, c'est être à l'équilibre.
8: Ouais.
9: C'est le rapport entre ses recettes et ses dépenses, et c'est effectivement être à l'équilibre, un peu plus de zéro. Quand c'est possible.
8: Quand vous dites ça, je me dis, il faudrait peut-être conseiller l'État sur ça, parce que c'est pas vraiment le bon exemple. On nous dit ce qu'il faut faire, mais parfois on voit que notre système est largement déficitaire et ça peut poser des questions. Et je sais que les gens qui nous écoutent s'en posent. Bon, c'est un autre sujet. Être à découvert bancaire chaque mois. Ça règle rien, sauf peut-être le premier mois, parce que c'est vrai que si on a 500 € de découvert, bon, ça donne un coup de pouce, mais le premier mois, après, ça devient un système.
9: Le découvert, c'est un crédit, il faut pas l'oublier. C'est un emprunt qu'on fait à la banque. C'est une facilité que nous donne la banque d'avoir de l'argent à un moment où on peut en avoir besoin et où on l'a pas, où on n'a pas les liquidités. Alors, comme tout outil, ça peut s'utiliser, mais encore une fois, avec beaucoup de précautions et de prudence. Si c'est une fois, et donc on sait qu'on va avoir une rentrée d'argent qui va pouvoir le compenser ou qu'on a les moyens de baisser ses dépenses le mois d'après, on peut le faire. Mais il faut bien le savoir. Si c'est tous les mois, c'est pas une manière de gérer un budget, ça va finir par coûter cher.
8: Mais plein de gens sont à découvert le 15 du mois, je veux dire. Donc c'est rentré dans leur système budgétaire et en fait ils sont à déficit chaque mois, ils ont un déficit chaque mois. C'est ça que vous nous dites, il faudrait arriver à être à zéro chaque mois et de temps en temps à découvert.
9: Il faut arriver à être à zéro chaque mois et si vraiment on n'y arrive pas, il faut savoir pourquoi et se retourner vers les aides qu'on peut avoir. Et c'est là où c'est important de noter son budget, qu'on commence à rencontrer des difficultés, se faire accompagner le plus tôt possible, ça peut tout changer après.
8: Mais j'ai envie de savoir par qui.
9: Alors, il y a plusieurs moyens, il y a plusieurs leviers sur lesquels on peut agir, mais si on parle d'accompagnement pur, moi je recommande beaucoup aux jeunes d'aller voir dans les PCB, les points conseil budget qui sont présents dans tous les départements. C'est un service qui est rendu gratuitement à tous les citoyens français qui se retrouvent en difficulté. Ils peuvent aller, au-delà d'être tout seul dans son appli, aller chercher de l'aide, se faire accompagner, connaître ses aides. C'est le droit, puisqu'on se rend compte aussi qu'en matière de finances, comme dans beaucoup d'autres pans de la vie de la société, il manque des recours au droit. Les gens connaissent pas toutes les aides auxquelles ils peuvent avoir besoin. Alors ils peuvent, d'ailleurs, j'en profite pour dire qu'ils peuvent aller voir toutes les aides auxquelles ils ont droit sur notre site mesquestionsdargent.fr.
8: D'accord.
9: Il y a une rubrique difficultés financières où on peut se référer pour avoir tous ces droits.
8: Tout ce à quoi on a droit.
9: Tout ce à quoi on a droit. Mesquestionsdargent.fr. Mais pour ceux qui ont envie aussi d'un conseil d'un être humain qui peut le personnaliser pour sa situation personnelle. Je recommande vraiment d'aller dans les points conseil budget.
8: Bon, c'est bien parce que là, vous nous donnez vraiment des pistes concrètes et je suis sûr que les gens qui nous écoutent notent, et moi d'ailleurs, je note aussi. Quand on est dans le rouge, Marguerite Collignan, on peut être tenté donc par le fait de demander un plus gros découvert ou alors faire un crédit à la conso en dépannage. Ça, c'est attention danger, vous nous dites.
9: Les crédits, ça peut être un bon outil. Ouais. On peut les crédits à la consommation pour financer un projet, c'est tout à fait possible. Mmh. Ça peut permettre d'avoir accès, financer une voiture, par exemple, qui a un gros achat pour qui demande beaucoup de moyens. Ça peut être un bon moyen de le faire. Et il faut en prendre le moins possible et se rappeler toujours combien ça coûte un crédit. C'est-à-dire pas juste dire le montant qu'on va rembourser, mais dans la durée et le remettre dans son budget tous les mois. Le vrai danger, c'est pas tellement de prendre un crédit, c'est d'en prendre plusieurs. Pour se mettre à rembourser des crédits avec d'autres crédits.
8: Ça, c'est un signal.
9: Ça, c'est un signal d'alarme très fort.
8: Ok, c'est noté. Le 4 fois sans frais, 3 fois sans frais aussi, ça s'est généralisé. Je crois qu'on ne peut plus rien acheter quasiment sans qu'on nous propose payer en 3 fois ou 4 fois sans frais. C'est un piège, c'est bien. Qu'est-ce que vous en pensez ?
9: C'est bien si on a tout noté. Je vais un peu revenir au début. Hein. C'est vraiment les fondamentaux, savoir exactement ce qu'on veut. En fait, le piège, c'est le fractionnement. Donc, si on accumule les paiements sans frais, on ne sait plus trop où on en est à un moment donné de ce qui sort de son compte en banque et à quel moment ça sort. Donc, si on note tout, on peut l'utiliser. C'est quand même une facilité. Mais voilà, faut pas se faire avoir, pour le dire de cette manière-là, par...
8: À la fin, ça peut faire des sommes terribles et là, on s'en sort plus.
9: Exactement.
8: Vous nous avez dit qu'emprunter pour rembourser des emprunts, ça, c'était vraiment un signal d'alarme qu'il fallait voir. Est-ce qu'il y en a d'autres ? À quel moment on doit s'inquiéter ? Je pense notamment au risque de surendettement.
9: Les signaux d'alarme, c'est un peu ce qu'on a dit, c'est le découvert permanent. Prendre un crédit pour en rembourser un autre. On voit beaucoup dans les dossiers de surendettement des gens qui prennent des crédits revolving, vous savez, une réserve d'argent mis à disposition par la banque renouvelable pour très fort et puis le stress financier. En fait, quand on s'en sort plus, on a peur. Et c'est un très gros signal d'alarme qu'on peut être le premier sur soi-même à prendre en compte. Et encore une fois, aller chercher de l'aide.
8: On se réveille la nuit.
9: On y pense tout le temps. Ça gâche la vie, en fait. C'est bien terrible.
8: Juste pour revenir sur l'aide, si là, des gens nous écoutent et se disent, moi, je suis dans cette situation. Vers qui on se tourne?
9: Soit on commence à avoir un léger stress, on va dans les points conseil budget, donc je vais pas aller. Mmh. Soit on est déjà dans la situation où on prend des crédits pour en rembourser d'autres, faut se tourner vers la Banque de France. La Banque de France accompagne les personnes surendettées pour les aider à trouver des solutions. 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Vous pouvez appeler, dire votre difficulté et il y aura des conseillers de la Banque de France, des agents de la banque qui vous aideront.
8: Bon, ça c'est aussi vraiment une bonne chose à savoir. On a aussi un sujet quand même sur l'éducation des enfants, des ados, bonnes pratiques financières. L'école a une lacune là-dessus, on a un trou dans la raquette.
9: L'argent, c'est tabou en France depuis assez longtemps. C'est assez culturel, contrairement aux pays anglo-saxons. On le dit souvent, mais c'est vrai dans la réalité. Donc l'école en France a mis du temps à accepter que c'était aussi du rôle de l'éducation, de l'instruction, de faire un citoyen en fait, de donner des cours, on va dire, d'éducation financière. Mais là, on avance puisque le 6 mai dernier, le ministre d'Éducation nationale, Édouard Geoffrey, a annoncé que pour les quatrièmes, il y aurait un cours, un passeport éduc-fille qui était déjà en test pilote, mais qui va être généralisé à l'ensemble des quatrièmes pour que toute une génération en classe de quatrièmes connaisse les fondamentaux, budget, moyens de paiement, épargne, crédit, les sujets dont on est en train de parler. Je pense que c'est une grande avancée parce qu'en France, le collège est unique et il y a énormément quasiment toute une génération y va et ça permet d'aider les plus jeunes à comprendre.
8: Si on a un petit peu d'épargne, on peut être tenté, il y a bien sûr le livret A, bon ça tout le monde le connaît, qui est moins bien rémunéré, et puis il y a tout un tas d'offres de placement, d'ailleurs il faut faire attention aux arnaques, vers qui on se tourne pour bien se faire conseiller si on veut placer son argent, le faire travailler.
9: Il y a des conseillers, donc c'est le métier, donc là, se retourner vers son conseiller bancaire, vers un gestionnaire de patrimoine, c'est beaucoup mieux que l'IA ou les réseaux sociaux, je le dis. Après, on a le... il faut absolument que tout le monde se sente légitime à poser plein de questions à son conseiller. C'est important. Un bon conseiller, un conseiller qui ne pousse pas, est un conseiller qui conseille. Et voilà, je voudrais le dire à tous les auditeurs, posez des questions, c'est votre argent et c'est vous qui avez la capacité de décision.
8: Et d'ailleurs, il y a également des outils pour y voir clair quand on veut placer de l'épargne. Il y a le label ISR, ça concerne notamment celles et ceux qui veulent que leur argent soit utilisé en fonction de certaines valeurs, en fonction de certains objectifs. Bonjour Michel Papalardo.
10: Bonjour.
8: Vous êtes présidente du comité du label ISR. Est-ce que vous pouvez nous expliquer en quelques mots ce qu'est le label ISR ?
10: Oui, bien sûr. Bonjour à tous. Le label ISR, ça permet d'identifier facilement les fonds d'investissement qui ont une démarche ESG, c'est-à-dire une démarche de développement durable, environnementale, sociale et de gouvernance sérieuse. Et donc, ils ne font pas juste que dire oui, on est durable, mais qui le démontrent. Alors pour ça, on a finalement trois outils. D'abord, un référentiel, et c'est ça que fait le comité du label ISR. Il propose au ministre, parce que c'est quand même aussi, il faut l'avoir en tête, un label surveillé, on va dire, par l'État, et très surveillé, puisque le référentiel, tout ce que doit faire le fonds pour montrer qu'il est effectivement dans une démarche sérieuse et avec des résultats, c'est le ministre qui le valide. Ensuite, il y a des certificateurs, c'est-à-dire des personnes indépendantes qui vérifie que le fonds respecte bien le référentiel, sinon ça n'a pas de sens. Et ces certificateurs, c'est Deloitte, c'est Ernst & Young. Et puis, troisièmement, on vérifie que ce référentiel est bien respecté. Donc, on est labellisé pour 3 ans. Et tous les ans, les certificateurs viennent vérifier qu'on n'a pas divergé. Donc, vous voyez, il y a quand même beaucoup de choses pour assurer la confiance, parce que c'est ce qu'on cherche à obtenir.
8: Bien sûr. Donc, quand on investit sur un fonds, notamment, de placement, donc on place son argent, ça peut être auprès de sa banque, comme on le disait à l'instant avec Marguerite Collignan, est-ce que ça veut dire que ce type de produit financier va être moins performant que les autres parce qu'il y a ces objectifs, disons, durables au sens large ?
10: J'espère bien que non, il n'y a pas de raison. Non, on compare régulièrement les résultats des fonds durables, comme on dit, et des autres. Alors, il y a des hauts et des bas, parce qu'il y a des périodes où certains éléments qui sont dans les fonds sont plus performants que d'autres, mais en moyenne, il n'y a pas de différence. Il y a même souvent un petit plus pour les fonds durables, parce que c'est plus de réflexion sur le long terme. Donc, si vous avez une vision de long terme, eh bien, vous avez plus de chances d'avoir de bons résultats avec ce type de fonds. Mais surtout, et ça c'est un conseil que je donne aux épargnants, le label, il ne donne pas d'assurance sur la rentabilité du fonds.
8: Bien
10: ça
8: sûr.
10: C'est à
8: c'est
10: vous
8: noté.
10: Chacun, enfin avec vos conseillers bien sûr, à vérifier que le fonds, certes il est durable, mais en plus il est bien joué. Mais il y a des fonds extrêmement rentables qui sont durables, il y a des fonds pas durables qui sont pas rentables du tout. Donc vous voyez, c'est vraiment ensuite la responsabilité de chacun avec son conseiller.
8: Merci beaucoup Michel Papalardo. Je le rappelle, vous êtes présidente du comité du label ISR. Merci en tout cas pour votre participation. Et puis dans un instant, on va recevoir Anna Gazurowska du compte Instagram La Petite Budgéteuse. Elle est coach en finances personnelles.
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8: En version magazine, le thème aujourd'hui, on reprend le contrôle de notre budget, découvert, emprunt, placement, gestion quotidienne avec notre invitée Marguerite Collignan, directrice de l'éducation financière à la Banque de France. On a appris plein de choses déjà avec vous, Marguerite, merci beaucoup. Et on va poursuivre la discussion avec Anna Gazurowska, bonjour.
11: Bonjour.
8: Vous êtes coach en finances personnelles. On vous retrouve sur Instagram, sur ce compte La Petite Budgéteuse. Qu'est-ce que vous proposez en tant que coach en finances personnelles ? C'est quoi votre job ?
11: Alors, ma particularité, c'est que moi, j'accompagne les gens à reprendre le contrôle de l'argent qu'ils ont déjà, avant même de penser à gagner plus. Parce que ça fait longtemps que j'ai réalisé que les personnes qui me suivent ont des revenus corrects, en tout cas en théorie, qui sont suffisants pour vivre convenablement, et pourtant ils finissent quand même dans le rouge, et quand même sans aucune épargne. Et donc, aujourd'hui, les problèmes, je le vois, ça fait 6 ans que je fais ce travail, c'est presque jamais au niveau du montant qui rentre sur le compte bancaire des personnes, mais plutôt dans la façon dont l'argent est structuré, ou plutôt pas structuré, ou carrément laissé à l'abandon, négligé pour essayer de faire au feeling. Donc, mon travail, c'est de remettre de la clarté là-dedans, parce que beaucoup de personnes ont cette sensation que l'argent leur file entre le doigt. Donc, moi, je suis là pour leur faire réaliser ce qu'ils font aujourd'hui avec l'argent et de construire avec un système qui va tenir dans la durée. Puis, y a un travail important qui consiste également à apaiser les rapports émotionnels qu'on a avec l'argent.
8: Bien sûr.
11: Ça, c'est plus la partie coaching. Et seulement après, on vient traiter les thématiques de gagner plus et investir.
8: Marguerite Collignan est avec nous, la directrice de l'éducation financière à la Banque de France. Finalement, tous les moyens sont bons. Pourquoi pas passer par un coach si ça correspond à une envie, un besoin. Le tout, c'est d'y voir clair. On parlait de clarté à l'instant. Hein.
9: Oui, je suis d'accord. Le tout, c'est d'y voir clair. Après...
8: La portée de tout le monde. Mais bon, il y a les points conseil budget ou...
9: Exactement. Chacun leur interlocuteur. Et c'est ça qui est important aujourd'hui.
8: On est... Anna Gazurowska, concernant justement ce... Si vous aviez un conseil ultime pour reprendre le contrôle de son budget, ce serait lequel ?
11: C'est de regarder ses chiffres régulièrement, pas seulement quand c'est la panique, pas seulement quand on commence à rentrer dans le découvert où il y a un imprévu qui nous tombe sur la tête. Il faut vraiment créer une habitude saine et régulière autour de ça. Il suffit de 30 minutes au début du mois, 30 minutes à la fin, c'est largement suffisant pour créer un plan prévisionnel de dépenses, pour savoir où va partir notre argent et surtout leur donner une direction par rapport à ce qu'on a à notre disposition toujours. Donc il n'y a pas de solution miracle, je dis toujours, mais il y a quand même cette attention qu'on doit mettre sur ces sujets. Ça changerait vraiment, vraiment beaucoup de choses.
8: Je pense que le mieux, c'est d'aller voir votre compte Instagram pour se faire une idée. La petite budgéteuse. Merci beaucoup, Anna.
11: Merci.
8: Et je le rappelle, mon mail, c'est parici-les-économies@radiofrance.com si vous voulez participer à l'émission. J'attends vos messages avec grand plaisir. Marguerite Collignan, vous êtes directrice de l'éducation financière à la Banque de France. Avant de nous quitter, vous allez vous prêter au jeu de notre quiz, le vrai-faux, pour finir avec les idées claires. Donc sur ce thème du budget personnel. Première question, vrai ou faux, un découvert autorisé est un découvert gratuit?
9: Faux. Autorisé, ça n'a jamais voulu dire gratuit, c'est encadré. La banque est prévenue, mais il y a des frais afférents, soit des frais bancaires dans le contrat, soit des agios.
8: Faire son budget est utile uniquement quand on a beaucoup d'argent, vrai ou faux?
9: Évidemment faux, c'est même plutôt l'inverse. Quelque part, moins on en a, plus il faut connaître. Hein.
8: Payer régulièrement en 3 ou 4 fois sans frais peut finir par déséquilibrer un budget, vrai ou faux?
9: Vrai si on accumule ce type de process.
8: Le crédit renouvelable est généralement, donc revolving, vous en... C'est vrai ou c'est faux?
9: Totalement vrai. On est entre 12 et 20% d'intérêt sur du crédit revolving.
8: Vrai ou faux, quand on est à découvert tous les mois, c'est un premier signal d'alerte?
9: Vrai.
8: Il est recommandé d'avoir une petite épargne de précaution, même quand son budget est serré. C'est-à-dire, c'est vraiment un objectif.
9: Vrai. L'épargne de précaution, c'est pas une épargne projet en tant que telle. C'est une épargne pour pouvoir parer une difficulté, un imprévu. Idéalement, quand les gens le peuvent, évidemment, il faudrait avoir de côté 2 à 3 mois de salaire sur un livret A.
8: Et puis, dernière question, très rapidement. Un placement qui promet un rendement élevé sans aucun risque doit rendre méfiant, vrai ou faux?
9: Vrai. Quand c'est trop beau pour être vrai, généralement, c'est pas vrai.
8: Marguerite Collignan, vous êtes directrice de l'éducation financière à la Banque de France. Merci beaucoup en tout cas pour tous vos éclairages. J'espère que vous y voyez plus clair, vous qui nous avez écoutés sur votre radio locale ici. 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Et la semaine prochaine, on va tout vous dire si vous avez le projet d'acheter une voiture électrique. Vos questions donc par ici des économies@radiofrance.com.

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1: Bonjour à tous et bienvenue dans Ça tourne, votre émission cinéma sur les coulisses de nos tournages en France. Et aujourd'hui, direction la Bourgogne, terre de tournage d'un film qui sort cet été. Adaptation directe de la célèbre bande dessinée Les Gendarmes. Bonjour Arnaud Ducré.
2: Bonjour.
1: Vous interprétez le chef du Gorgon dans ce film co-réalisé par François Prévost-Légoni et Stéphane Archinard qui est aussi avec nous. Bonjour Stéphane.
3: Bonjour.
1: Et notre métier de l'ombre est une personne que l'on voit de plus en plus sur les plateaux de tournage. Cédric Nusli, bonjour.
4: Bonjour.
1: Et bienvenue. Vous êtes droniste et on va voir dans un instant votre rôle sur un plateau de cinéma. Mais d'abord un mot de l'histoire qui s'inspire donc largement de la bande dessinée. Vous connaissiez Les Gendarmes, Arnaud Ducré ?
2: Alors Olivier Sulpice, le patron on va dire de Bambou Édition, m'avait proposé cette BD pour l'adapter au cinéma il y a 13 ans après l'épreuve 2.
1: Ah bon ?
2: Parce que c'est la même boîte d'édition.
1: Oui.
2: Et il m'avait envoyé un paquet de BD que j'ai lu à mon fils à l'époque d'ailleurs, en me disant j'aimerais bien que tu fasses un des personnages des gendarmes.
1: Ouais.
2: Et ça ne s'était pas fait, bref, on était parti sur autre chose.
1: Mais
2: et...
1: ça vous bottait déjà ?
2: Ouais, ouais,
1: j'étais un gendarme.
2: Bien sûr, mais ouais. C'est pas moi qui allais le réaliser, enfin j'avais pas d'histoire, j'avais rien quoi. Donc, et 13 ans plus tard, ou un peu plus peut-être maintenant, Stéphane Archinard, François Prévost-Légoni, avec qui j'ai fait Monsieur Je sais tout, un film qu'on avait fait ensemble avant, me disent tiens Arnaud, regarde, on a ça, on adapte les gendarmes. Et j'avais même lu une première version d'ailleurs qui n'avait pas été de Stéphane.
3: C'est vrai.
2: Et voilà, et après ça s'est fait.
1: Il était question de nains et de fête des jardins dans ce film. Est-ce que vous pouvez nous pitcher en deux mots l'histoire, Arnaud, et on lance la bande-annonce.
2: Gendarmerie de
1: Charnay-les-Mâcon.
2: Gendarmerie de Charnay-les-Mâcon, pardonnez-moi, ça fait maintenant déjà un an qu'on l'a tourné. Charnay-les-Mâcon, qu'on embrasse. Ils sont dans leur caserne et ils se retrouvent à devoir accepter un stagiaire, qui est le fils d'un ami à moi, parce qu'il a besoin un peu de se faire redresser les oreilles, puis il va être structuré à la gendarmerie. J'en ai pas du tout envie, j'ai vraiment pas le temps. Et en plus, il va tomber amoureux de ma fille.
1: Oh, quelle horreur.
2: Et ça, je n'accepte pas, car la loi, c'est moi. Deux voleurs de haut vol, bas de plafond mais de haut vol, qui vont violer un énorme diamant, un rubis. Ce diamant va être caché dans un main de jardin et va atterrir chez nous. Et donc il va falloir régler cette enquête aussi.
1: Bande annonce.
5: En 2004, avec le GIGN, on a retrouvé un type qui s'était perdu dans la forêt amazonienne. Bravo chef.
6: Il était mort, on l'a retrouvé quand même.
7: 20 km/h au-dessus, c'est 135 euros d'amende.
8: Pour fast food, il y a fast. Hein.
7: Moi, je suis pas très fast. Plutôt très, très furious.
9: Quand on épouse un gendarme, c'est la gendarmerie qu'on épouse.
10: Je te laisse dire à ta fille qu'elle devrait faire une croix sur sa terre part.
1: Extrait du film Les Gendarmes au cinéma le 5 août prochain avec Arnaud Ducré qui est avec nous ce dimanche.
2: Oui.
1: Arnaud, en vous replongeant dans vos souvenirs au printemps 2025, en plein cœur. Vous avez tourné pendant 7 semaines. Quel décor, quel paysage vous revient en tête, là, sans réfléchir ?
2: Les fleurs.
1: Les fleurs ?
2: La verdure, les fleurs, des ruisseaux. Un moment très agréable.
1: Ouais.
2: Mais je pense au vert, en fait. Hein, je sais pas si
3: tu penses pas aux vignes, toi, quand tu tournes.
1: Beaucoup tourné dans les vignes aussi. Oui. C'est 45 degrés, Stéphane Archinard.
3: Mais heureusement, on boit énormément en Bourgogne. Là, de l'eau, en l'occurrence.
1: Vous n'avez pas bu que de l'eau.
3: Non, mais une fois la journée terminée, on est passé un peu à autre chose et il y a de quoi faire.
1: Quel souvenir vous gardez de cet endroit qui est donc Charnay-les-Mâcon ? Vous avez vraiment investi cette commune.
2: Paisible, je veux dire. Ça donnait quelque chose de paisible. Voilà. Et nous, on y était et on n'était plus dans le brouhaha parisien. Plus que ça.
3: Non, en fait, c'est le bonheur de tourner en province. C'est ce que nous, on vraiment préfère faire de tous nos films. On essaie de les faire en province parce que voilà, on crée une espèce d'esprit colonie de vacances. Il se trouve qu'en plus, la région est magnifique. Quand on ne tourne pas, il y a vraiment de quoi visiter, pas simplement boire et manger, même si ça compte. Mais c'est bien sûr qu'on parle et les familles viennent souvent voir.
2: Et proche de Paris.
3: Et
2: 1h20 de train, je crois.
1: Vous avez complètement donc réinvesti cette commune de 8000 habitants. Vous avez fait bosser un peu les habitants de la ville.
3: Oui, bien sûr.
1: Ils ont fait de la figuration.
3: Ils ont fait de la figuration. Toute la société de Bambou Édition, je ne sais plus combien ils sont une centaine, ils ont tous fait de la figuration. La fameuse fête des jardins, on a besoin d'énormément de figuration.
1: Ouais.
3: Voilà, la plupart viennent de chez Bambou Édition aussi.
1: Vous avez transformé l'école de Charnay-les-Mâcon. Est-ce que vous pouvez nous raconter justement la transformation de ce décor en gendarmerie ?
3: La clé, c'était de trouver ça, la gendarmerie, parce qu'on nous a proposé plein de gendarmeries dites modernes. Et c'est pas très cinématographique une gendarmerie quand on passe devant en général. C'est des bâtiments qui sont assez ternes.
1: Ouais.
3: Ils sont pas très jolis à filmer. Donc on s'est dit, ça serait peut-être bien de décaler ça pour trouver quelque chose d'un peu plus champêtre. Et quand on a visité, c'est une ancienne école primaire qui était désaffectée depuis, 5-10 ans. Et l'avantage, c'est que non seulement on a pu tourner au rez-de-chaussée où on a fait la gendarmerie, mais on a aussi exploité les étages pour faire les habitations de nos gendarmes, puisqu'il y a trois familles de gendarmes. Mais pour la petite histoire, on avait une seule habitation qu'on a transformée en trois habitations. Donc notre chef décorateur a décoré une fois, enlevé, décoré une deuxième fois, enlevé, décoré une troisième fois pour faire les trois habitations différentes de nos trois gendarmes.
1: Et une fois que le tournage est terminé, que deviennent justement ces...
3: En se disant, si d'aventurier un 2.
1: Il y a toujours écrit gendarmerie,
3: ouais,
1: du coup, sur le.
3: Je crois qu'ils ont laissé ça. Ils ont un peu déconstruit ce qu'il y avait à l'intérieur, mais on a dans l'idée quand même de garder le bâtiment.
1: Les décors de la région bourguignonne, mis aussi en avant, notamment grâce à vous, Cédric Nusli, puisque vous êtes droniste, un métier qui a fait son apparition sur les plateaux de tournage il y a quelques années, qui devient presque systématique.
4: Il y a à peu près 15 ans. Au départ, on les construisait. Maintenant,
1: ils sont faits.
2: On les fait voler.
1: Ouais.
4: Alors, on construit toujours, parce que Stéphane et François nous ont fait construire sur ce drone un truc un peu particulier pour attraper les nains.
1: Oui, parce que les drones sont aussi des acteurs dans ce film. Il y en a un, en l'occurrence, qui attrape un nain, on n'en dira pas plus.
3: Non, mais d'habitude, un drone filme quelque chose, mais on avait un drone qui filme un drone.
4: On n'avait pas uniquement des drones de prise de vue, on avait des drones qui étaient des drones de jeu. Donc, on faisait piloter aux acteurs, simuler. C'est la magie du cinéma. Ils pilotaient tous très bien. Ils nous ont craché aucun drone. Et pour attraper les nains.
1: Vous l'avez piloté, le drone, Arnaud Ducret ?
2: Moi, je n'ai pas piloté le drone, mais je fais partie de la génération où, avant que les dronistes arrivent, avec Stéphane et François, je l'ai vécu. C'était quand même, en tant qu'acteur, incroyable d'avoir été filmé par un hélicoptère. Et c'était sur le pont de l'île de Ré, quand on faisait Monsieur Je sais tout. Je cours au début du film et à côté, c'est un hélicoptère qui juste est à côté de moi comme ça, ce qui n'existe plus maintenant parce que.
1: C'est remplacé par les drones. Vraiment l'héritier.
2: Et je vous avoue que vous êtes acteur et que vous tournez un film et que c'est assez grandiose quand tout d'un coup de courir et d'entendre à côté. Vous pouvez avec la caméra et tu fais waouh, ça y est, j'y suis quoi.
1: James Bond quoi.
2: James Bond. Même si maintenant, ce qui est extraordinaire, c'est que ça a démocratisé ces plans comme ça dans le ciel quoi.
1: Ouais, les grands
2: plans.
1: On
2: peut filmer tellement de choses maintenant avec des plans comme ça extraordinaires.
1: Bah, d'ailleurs, si on peut comparer, on met combien de temps à faire un plan avec un drone et un plan avec un hélico. Enfin, c'est incomparable en fait.
4: Ouais, c'est incomparable.
2: T'as déjà construit un hélico ?
4: Non, mais j'ai déjà pris l'hélico avec le drone pour aller filmer parce qu'on ne peut pas tout faire au drone. Mais par contre, tous les plans qui se font à partir du sol jusqu'à à peu près entre 120 et 300 mètres de haut, on les fait plutôt au drone. C'est beaucoup plus facile, on met 10 minutes pour se mettre en place. Avec les drones de cinéma qu'on a utilisés pour les gendarmes, on est sur une demi-heure, ce qui est vraiment rien. C'est-à-dire parce que le changement d'optique se fait très vite en fonction de ce que nous demande le chef op.
1: Alors justement, est-ce qu'il faut une formation aussi en lien avec l'image, parce que vous savez les piloter, mais il faut aussi faire des plans.
4: Alors on a tous une sorte de passif dans l'image déjà.
1: D'accord.
4: Donc dans mon équipe Atlas Project, on a tous un passif dans l'image. Il y en a qui étaient photographes, il y en a qui étaient designers. Moi, je réalisais des clips. Donc c'est important de savoir faire l'image avant de savoir piloter.
1: Est-ce que vous pouvez nous faire une démo là, nous faire voler un petit drone?
4: Je vais faire voler un petit drone. Et éventuellement, je peux mettre un masque à
1: Arnaud. Ouais, comme ça, vous voyez un peu ce qui est filmé.
2: Merci. Ouais, mais j'ai jamais fait moi.
1: C'est vrai.
2: Ça, j'ai jamais fait ça.
1: Ah ben voilà, c'est une première aujourd'hui dans sa tournée.
4: Parce que c'est pas le drone qu'on a utilisé sur le tournage. Ça, c'est un drone FPV. Donc c'est plus un drone de vitesse.
1: Que voyez-vous, Arnaud ?
2: Là, je suis la caméra en bas du drone. Là, ici.
1: Alors,
2: la
4: caméra en bas du drone. Et là, je vais le lancer.
1: Génial.
2: C'est génial.
1: Oh ! Ah oui, ça fait un bruit incroyable.
4: Alors ça, c'est un drone de course. Hein. Hop, je vais me retourner vers Stéphane. Je vais me retourner vers Ségolène. Me rapprocher un petit peu d'Arnaud, qui se voit normalement. Voilà.
1: Alors Arnaud, c'était comment cette expérience avec le drone?
2: C'était formidable, je pense que je pourrais être malade. T'as jamais des mecs qui sont malades?
4: Si, on s'entraîne, regarde notre nez. Notre nez au début, on éloigne le masque et on regarde notre nez.
2: C'est pour ça que vous filmez super mal en fait.
4: C'est pour ça qu'on voit un bout de nez.
1: Sont tout tendus.
2: Je peux poser une question, peut-être que vous l'avez dans votre questionnaire, mais c'est jamais attaqué par des oiseaux?
4: Si.
2: Est-ce que vous l'aviez cette question?
1: Pas du tout. Merci Arnaud.
4: Alors il y a plusieurs types d'oiseaux et ceux qui nous attaquent et qui nous mettent à terre, c'est les rapaces.
2: Saloperie de rapaces.
4: Tous les oiseaux qui ont des cerfs en montagne, il faut s'en éloigner.
1: Il y a des rapaces qui vous ont piqué des drones.
4: Oui. La dernière image du drone, c'est le rapace comme ça.
1: C'est génial.
2: Attends, les mecs ont sorti des films derrière.
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1: En compagnie de l'équipe du film Les Gendarmes, co-réalisé par Stéphane Archinard avec Arnaud Ducret dans un des rôles titres et le droniste Cédric Nusli. C'est l'heure de la séquence souvenirs sensoriels de tournage. Nous replongeons donc un an en arrière en Bourgogne, Arnaud Ducret. Lorsque vous tourniez ce film à Charnay-lès-Mâcon, quelle odeur vous revient en tête de ce tournage ?
2: les freins du TGV que j'ai pris énormément de fois pour faire des allers-retours. Voilà.
1: Les freins du TGV.
2: Ouais, vous savez quand les TGV arrivent, que ça freine et que ça, il fait chaud et que tu sens le. Voilà. Bah, je sais pas. Je vous donne ça comme ça. Ça me vient, mais il y a eu certainement d'autres choses bien plus sympas, comme le Bourgogne.
1: Oui, parce que vous vous êtes fait plaisir culinairement parlant sur ce tournage.
2: Ouais. Ils nous ont fait un beau buffet. Qu'est-ce qu'on a mangé? Attends, tu te rappelles dans le chez Bambou, ils nous avaient fait le barbecue. C'était du foie gras. Il y avait quoi? Non, attends. Le barbecue, voilà. L'odeur du barbecue, voilà. De la braise avec l'odeur la viande, c'était barbecue. Extraordinaire. Et le Bourgogne à côté que vous servez, qui est très bon.
1: C'est quelque chose qui compte pour vous
3: Non, mais cette blague à part, c'est très très sérieux.
2: Non, c'est important.
3: Ah ouais, c'est hyper important.
2: C'est qu'ils doivent faire des choses différentes et en même temps que il faut que tu te sentes. Les techniciens, tout ça, qui sont là depuis avant nous sur le tournage.
1: Ouais, sur les.
2: Il faut les rassasier, ces gens-là, les pauvres. Non, mais c'est vrai, je veux dire. Il faut les nourrir parce que ça bosse, ça court et c'est important. Et c'est vrai.
3: Mais plus les techniciens que les acteurs, finalement.
2: Bien sûr.
3: Les acteurs sont moins chiants, j'allais dire, parce qu'ils sont plus. Déjà, on peut les isoler, mais les techniciens qui bossent H24, eux, c'est arrivé un tournage, on a changé de cantine.
1: Ah
2: sinon,
1: oui.
2: Changer de plaisir.
3: Ouais, ouais, changer de cantine. Exactement. Les techniciens se disent, si c'est comme ça demain, on vient pas.
1: Stéphane Archinard, quel son vous a marqué sur ce tournage bourguignon?
3: Le son des drones, justement, parce que ça nous faisait un tout petit peu d'air. On a tourné donc par 45 degrés en plein milieu des vignes. Et je me souviens même qu'Henri Guibet dit, qui joue le père de Fred Testo, Henri Guibet, un acteur de 85 ans, maintenant 6 ans, il disait, ça m'a fait un tout petit peu d'air, ça m'a bien rafraîchi.
1: Ah là là, ouais, 45 degrés.
3: Ouais, 45 degrés en plein milieu des vignes, c'était voilà.
1: Cédric Nusli, hormis vos drones, quel accessoire retenez-vous de ces 5 jours de tournage où vous êtes venu?
2: Le tire-bouchon.
4: La pince.
1: Le tire-bouchon.
4: Non, la pince, le grappin, comme dans Toy Story. Le grappin que François et Stéphane nous ont fait construire. Enfin, c'est pour nous, on a gardé des photos, c'est génial.
1: Vous
4: c'est
1: l'avez gardé, la pince?
4: Oui, bien sûr. Oui, bien sûr, on l'avait construit, elle est télécommandée. Hein. On la radiocommande comme un drone. Donc on pouvait attraper. Et ça, ça reste sur notre top 3 des tournages.
1: Arnaud Ducré, quel mot avez-vous le plus prononcé sur ce tournage?
2: J'avais une grande blague, c'est que je disais à chaque fois, c'est la dernière fois que je lis pas un scénar. Voilà, c'est ma grande blague. Chaque fois, je dis c'est la dernière fois. Alors, on faisait des scènes, mais ça me fait beaucoup rire. Évidemment, je plaisante, mais chaque fois, je disais les gars, c'est la dernière fois que je lis pas un scénar. Je ne fais plus jamais rien par amitié.
1: Entre les prises, vous disiez ça.
2: Voilà, on n'arrêtait pas. On disait tellement de bêtises. On peut tenir une heure de conversation avec, par exemple, un ami comme Fred Testo. Oui. On peut tenir une heure de conversation, lui et moi, où ça ne veut rien dire, et c'est très agréable.
3: Fred Testo a d'ailleurs des charentaises quand il ne tourne pas.
1: Non.
3: Donc il a d'ailleurs des séquences où on ne voit pas ses pieds, où il tourne en charentaise.
1: Vraiment, le costume de gendarme
3: il a le haut du gendarme, il a ses charentaises. Ouais.
1: La panoplie du gendarme, enfin en l'occurrence le costume que vous avez porté, Arnaud, vous en. Oui.
2: Ça c'est lourd. Hein. Non, c'est lourd. Non, mais c'est toute lourd. La journée, c'est cette ceinture et tout, c'est vrai. Hein, faut s'y faire quand même. Ouais. Tout est assez bleu. Même les polos, c'est des polos qui doivent.
3: Ils sont épais.
2: Non mais
3: ils sont très épais.
2: Non mais c'est vrai. Hein, c'est une matière. C'est un truc que j'ai remarqué dès le début. C'est quoi ces polos? C'est l'impression que c'est des polos formels, quoi.
3: C'est rigide. Ouais.
2: Non, c'est très épais. C'est normal. C'est leur outil de travail.
1: Ouais.
2: Et donc ça doit être solide, mais on se rend pas compte, quoi. Mais il faut le tenir, le calot, tout ça, c'est. Waouh, faut être là, quoi. Avec le gilet, c'est des choses toute la journée qu'ils ont, c'est sous le soleil et tout, là. C'est eux aussi, ils souffrent.
1: Nouvelle empathie envers les gendarmes.
2: Voilà, donc maintenant, dès que je vois un flic, je le regarde, et un gendarme, et je vais le voir, et je l'embrasse, et je dis bravo, bravo pour la France.
1: Et vous lui direz que vous avez joué dans les gendarmes. Voilà, génial. La version cinéma de la BD culte est à découvrir donc en salle le 5 août prochain avec Fred Testo, Marc Rizzo, Alice David, Julien Arrouti et Arnaud Ducré. Merci d'avoir été
2: avec nous.
1: Merci Stéphane Archinard.
3: Merci
1: Cédric Nusslin de nous avoir parlé du métier de droniste sur les plateaux de cinéma. Bel été sur votre radio ici.

0: Jean-Louis Aubert, autant à nouveau sur votre radio ici. C'est une nouvelle très belle journée qui commence. Bonjour à vous et soyez les bienvenus.
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0: Dimanche 12 juillet, nous fêtons aujourd'hui les Oliviers. Bonne fête à tous les Oliviers de France qui se réveillent avec nous ce dimanche matin. C'est un vrai plaisir une nouvelle fois de vous retrouver avec toute l'équipe de ce dimanche. Nous avons Fabien Fourel à la rédaction en chef. C'est Océane à la réalisation ce matin pour vous accueillir comme il se doit au 0810 055 056. C'est Florentin au bout du fil. Et puis pour l'actualité de ce dimanche 12 juillet, c'est vous, Féline Lelordiot. Bonjour Féline.
2: Bonjour Louis, bonjour à tous. On est un peu encore fatigué.
0: Ça, je ne fais pas dire.
2: Le café n'a pas encore bien coulé ce matin.
0: Et ce, dû forcément aux grosses chaleurs.
2: Évidemment.
0: Pense que c'est à la une.
2: Exactement, c'est à la une. Sans surprise, Météo France qui place 13 nouveaux départements en vigilance rouge, de la Bourgogne au Midi. En tout, un département sur trois est en vigilance rouge canicule ce matin.
0: Et l'on en parle dans un instant.
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0: Bon dimanche et bon réveil avec nous, il est 6h. C'est parti pour le tour de l'actualité à vos côtés, Féline Lelordiot, et la canicule franchit un nouveau cap ce dimanche.
2: Météo France place en vigilance rouge canicule 13 nouveaux départements, de la Bourgogne au Midi. En tout, ce sont 37 départements concernés, soit 1 sur 3. Face à ces fortes chaleurs, les hôpitaux sont donc en souffrance, malgré la promesse de 30 000 climatisateurs très attendus par les soignants, notamment Sud. L'établissement est un véritable four caniculaire, le syndicat qui dénonce l'inaction des directions hospitalières et du gouvernement. Gilles Capret.
3: Les épisodes de canicule sont tout à fait prévisibles et depuis longtemps, c'est ce qui exaspère les représentants de Sud.
4: Dans tous les plans que organise la direction, il y a un manque d'anticipation.
3: Manuel Mahé, secrétaire départemental adjoint du syndicat.
4: C'est toujours sur l'instant T qu'il y a quelques réactions pour se couvrir uniquement juridiquement pour la direction, mais pas pour protéger les agents sur le fond.
3: Ces dernières semaines, la direction de l'hôpital de La Rochelle a transformé quelques bureaux climatisés en zones de repli où les soignants peuvent se reposer. Elle a aussi distribué des brumisateurs et des ventilateurs.
4: Il y en a pas en nombre assez suffisant pour que ça aille. Et puis au bout d'un moment, quand il fait chaud dans les services, que vous ayez 50 brumisateurs et 10 ventilateurs, ça brasse de l'air chaud.
3: Sud dénonce une surcharge de travail pendant la canicule. Le syndicat s'inquiète pour la santé du personnel soignant et évidemment pour celle des patients, comme Dominique qui sort d'une consultation en oncologie.
5: Dans le bureau du docteur, c'est impeccable, mais dans les salles d'attente, c'est un peu dur quand même.
3: À côté de la fontaine, Véronique est en train de prendre l'air. Elle est hospitalisée depuis un mois pour une pathologie gastrique. La canicule, pour elle, c'est une souffrance supplémentaire.
6: C'est horrible. Dans les couloirs, c'est climatisé, ça va. Le pire, c'est dans les chambres.
3: Et ce serait encore plus difficile sans la bonne volonté des soignants.
6: C'est vrai que les infirmiers, quand même, ils sont compétents. Je les remercie quand même parce que c'est un beau métier qu'ils font quand même.
3: On n'est qu'au début du mois de juillet. L'été promet d'être long à l'hôpital de La Rochelle.
2: Et en raison des températures extrêmes, plusieurs monuments parisiens vont adapter leurs horaires. C'est le cas de la Tour Eiffel, du Louvre et du Musée d'Orsay. Le Tour de France, lui aussi, est touché par cette canicule. La 9e étape aujourd'hui entre Malemort et Ussel en Corrèze est raccourci de 30 km. On y revient à 6h30. Sur le front des incendies en France, le feu à Trévillac dans les Pyrénées-Orientales est fixé depuis hier soir. Après avoir parcouru près de 5000 hectares, un autre incendie a déjà ravagé 180 hectares de végétation dans le Lot hier. 120 pompiers sont mobilisés. Et en Espagne, après deux jours d'enfer, l'espoir d'une stabilisation du violent incendie en Andalousie. Plus de 6000 hectares parcourus, au moins 12 morts et surtout une vingtaine de personnes toujours portées disparues. Et parmi elles figure une Française, Philippine Thibaudeau.
7: Oui, et l'identification est en cours par les autorités espagnoles. Le Quai d'Orsay précise qu'on ne sait pas si elle est morte. On sait juste qu'elle fait partie des personnes qui manquent à l'appel. Elles sont une vingtaine. Certaines non localisées, d'autres portées officiellement disparues. L'ambassade de France à Madrid et le consulat général de Séville sont en lien, dit le ministère des Affaires étrangères. Les instances régionales et nationales espagnoles pleinement mobilisées aussi auprès de la famille de la Française. Alors que s'est-il passé? La femme a très probablement gravement péri en tentant de fuir les flammes dans ces villages andalous escarpés et inhabités, comme d'autres victimes de différentes nationalités piégées par l'incendie et dont les corps ont été retrouvés.
2: Explication de Philippine Thibaudot.
0: Et dans un mois, jour pour jour, l'hémisphère nord va vivre une éclipse totale du soleil.
2: Un phénomène visible notamment en Russie, en Islande et surtout en Espagne. En France, cette éclipse sera partielle avec plus de 90% du soleil occulté en fin de journée. Mais pour l'observer, il faut s'équiper de lunettes spéciales, Anne Le Gall.
8: Dans un mois pile, si vous avez un horizon dégagé en direction de l'ouest, le coucher du soleil sera très particulier, explique Alan Sacha Brun. Il est astrophysicien au Commissariat à l'énergie atomique.
9: Ce qu'on va voir, c'est un peu un effet Pac-Man, c'est-à-dire la Lune va venir progressivement un peu manger artificiellement, bien sûr, le disque du soleil. On va avoir un peu le soleil qui va être de moins en moins rond et avoir une forme un peu d'arc de plus en plus. Et voilà.
8: Mais pour observer cette éclipse et éviter de se brûler la rétine, il sera indispensable de se procurer les fameuses lunettes noires en carton avec une norme ISO bien précise, rappelle le directeur général de l'Association française d'astronomie, Éric Pied-Noël. Pas question de bricoler des protections.
10: Vraiment proscrire tout ce qui est utilisation de radio, de verre fumé à la suie, tout cela laisse passer un rayonnement dangereux. Votre rétine est insensible à la brûlure, c'est après vous pouvez avoir des dégâts irréversibles, en tout cas sur votre rétine.
8: Les lunettes spéciales Eclipse ont l'avantage de ne laisser passer qu'un millième de la lumière solaire. Certaines sont déjà distribuées gratuitement. D'autres sont disponibles en pharmacie ou chez des opticiens pour 1 à 4 euros.
2: 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En football, on connaît la deuxième affiche des demi-finales à la Coupe du Monde. L'Argentine victorieuse à l'instant de la Suisse affrontera l'Angleterre qui a battu hier soir la Norvège 2-1. L'autre affiche opposera la France à l'Espagne.
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2: Et donc on vient de l'entendre, en effet Louis, on est en alerte canicule, donc j'imagine qu'il fait chaud.
0: Exactement, Féline, 37 départements, vous le disiez, de l'ouest du sang au centre, placés en vigilance rouge canicule ce dimanche, 46 départements en vigilance orange, avec des pointes attendues jusqu'à 41 degrés cet après-midi pour les maximales, pour les départements placés en vigilance rouge, notamment des températures très élevées à Limoges ou encore à Bourges qui vont frôler les 40 degrés cet après-midi. À 6h06 tout de suite, il faut encore relativement doux, si je puis dire. On a déjà des températures entre 19 à 22 degrés, même 25 degrés ce matin. Pour Strasbourg et Lille, 19 degrés. À Clermont-Ferrand, 20 degrés. Angers, 22 degrés. Marseille, déjà 25. Et puis à Ajaccio, on bat des records avec 31 degrés tout de suite à 6h07. Sur les routes, en revanche, aujourd'hui, elle, la journée s'annonce plus fluide. De quoi passer une belle journée estivale et profiter pleinement de votre dimanche. Merci d'avoir choisi votre radio ici pour vous réveiller ce matin.
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0: Pour bien commencer votre journée en 87, Julien Clerc retrouve son fidèle complice Étienne Rodagil qui signe les paroles de cette chanson, une collaboration qui a donné quelques-uns de ses plus beaux succès de sa carrière. Julien Clerc, pour vous réveiller sur votre radio ici, bonjour à vous et voici Hélène.

0: Très bon dimanche à l'écoute de votre radio ici pour commencer la journée avec nous. Comme il se doit, c'était Julien Clerc. Bonjour à vous, bienvenue 6h10.
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0: Et comme chaque début de week-end, eh bien, l'on commence la journée avec quelques conseils justement pour rester en forme cet été. Éphéline, aujourd'hui, la convivialité, elle, a son mot à dire.
2: Eh bien, Louis, puisqu'il suffit de quelques amis et d'un ballon rond pour faire travailler notre souffle, notre équilibre et les muscles de nos jambes, avec un foot ou un basket,
0: ouais,
2: par exemple.
0: Totalement.
2: Et ça, notre coach sportive Nordine Attab l'a bien compris.
0: Rendez-vous à 6h15 à ses côtés justement pour découvrir cette nouvelle astuce bien-être. Et puis côté musique, l'on vous propose ça ce dimanche matin. Imagination avec Just an Illusion à l'écoute de votre radio avant les infos de 6h30, puisque tout de suite à 6h11, place à l'info de notre territoire. Et ce matin, direction la Corse, avec une info relayée par nos confrères d'ici RCFM et ici Pays de Savoie. L'on part tout simplement sur l'un des sentiers les plus mythiques d'Europe, le GR20.
2: Et Louis, c'est un sentier réputé pour être l'un des plus difficiles, avec ses montagnes, ses paysages techniques et surtout ses paysages à couper le souffle.
0: Tout à fait. Et puis ce GR20 a désormais un nouveau record, c'est le trailer français François Dan qui l'a traversé en 29h46, moins de 30 heures pour avaler, tenez-vous bien, 160 km et près de 12 000 mètres de dénivelé positif. C'est tout simplement énorme pour beaucoup de randonneurs. Le GR20, juste pour vous donner un ordre d'idée, on le fait en une quinzaine de jours, et bien lui l'a bouclé en un petit peu plus d'une journée.
2: Et François Dan efface ainsi le précédent record de Lambert Santelli qui avait parcouru le GR20 en 30 heures et 25 minutes en 2021.
0: Ouais, c'est beau, hein, il gagne près de 40 minutes sur le record précédent et surtout il devient bien le premier homme à passer sous la barre symbolique des 30 heures. Le départ lui a été donné de Calenza en Haute-Corse pour une arrivée à Conca en Corse du Sud. Une traversée de l'île par les crêtes de nuit, de jour, bien entendu avec très très peu de répit. François Dan écrit donc une nouvelle page de l'histoire du trail français sur un terrain qui fait partie vraiment du patrimoine sportif et naturel corse. Je vous invite à aller voir les images touchantes de son arrivée. Elles sont disponibles bien entendu sur notre site ici.fr et sur notre application ici.
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0: Nouveauté estivale pour vous ce dimanche matin avec Zazie, de retour avec un titre inédit, trois ans après son dernier album. La voici avec Peu importe, c'est le nom de ce nouvel album et c'est aussi le nom de ce single que vous écoutez peut-être pour la première fois sur votre radio ici.
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0: Peu importe, Zazie, ici vos meilleures nouveautés de l'été. Tiens, ici, votre prochaine séance d'activité physique se résumait à un ballon et quelques amis. Notre coach sportif qui nous rejoint, Nordine Attab, a encore une très bonne idée pour nous ce dimanche. Bonjour Nordine.
1: Bonjour.
0: Alors, pourquoi, tiens Nordine, les jeux de plage sont parfois un véritable allié physique et ce pour notre santé aussi?
1: On associe souvent l'activité physique au sport. Pourtant, l'été, quelques jeux simples sur la plage peuvent déjà nous faire travailler le souffle, l'équilibre, la coordination ou encore les muscles des jambes. Et surtout, on bouge en s'amusant, sans avoir l'impression de faire une séance de sport. On débute par le jeu de l'horloge. Vous avez un smartphone, une montre, et vous déterminez une durée de jeu. Par exemple, 30 secondes. Vous déclenchez le compteur à rebours, et là, vous faites des passes à votre collègue avec un ballon. Objectif, ne pas avoir le ballon dans les mains quand le compteur à rebours arrive à zéro. Allez, on se fait des passes à toi, à moi, à toi. Voilà. Et n'hésitez pas à lancer la balle par terre, en l'air, ou pourquoi pas loin de la personne à qui vous effectuez des passes. 3, 2, 1, tut ! Bon, bah c'est moi qui ai perdu. Il a gagné un point. Et grâce à ça, vous allez renforcer le système cardiovasculaire, vous allez améliorer la coordination et solliciter les muscles des jambes. Vous pouvez effectuer 5 jeux de 30 secondes. Bref, vous variez la durée, cela peut être beaucoup plus long.
0: Donc Nordine, jouer, c'est déjà bouger.
1: C'est ça, et il n'est pas nécessaire d'être un grand sportif ou une grande sportive. Le simple fait de courir après un ballon ou d'aller récupérer un frisbee sollicite déjà l'ensemble du corps. Tiens, en deuxième exercice, on va se faire un petit relais dans le sable. Allez, chacun choisit son équipe, ça y est, vous y êtes. But du jeu, on va toucher l'arbre ou une serviette que vous avez posée un peu plus loin. Sauf que là, vous allez prendre par exemple un verre d'eau, vous allez tendre un bras devant vous et le verre, vous allez le poser au-dessus de la main, afin qu'il tienne l'équilibre. Et là, tranquillement, par exemple en marchant, vous allez marcher jusqu'à la serviette et revenir. Et vous effectuez un relais comme ceci, sans que le verre ne tombe. Et grâce à ce jeu, vous allez muscler les jambes, améliorer votre équilibre et votre endurance. Allez, c'est à vous de jouer.
0: C'est noté, Nordine. Bon week-end et bel été à vous. Et d'ailleurs, pour découvrir d'autres pratiques sportives et bien-être, rendez-vous directement sur notre site internet ici.fr et l'application ici. 6h19 avec nous. Bon réveil. Bien entendu, accompagné par vos chansons préférées toute la journée avec Imagination ce dimanche et Just an Illusion.

0: Voilà qui vous donne le sourire. Merci de nous avoir choisis ici pour vous réveiller dès 6h le week-end avec Imagination, Just an Illusion.
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0: Et à 6h22, Johan Rock est avec nous, et ce, avec de nouveaux Coulisses TV. Bonjour Johan, ce matin, tiens, vous nous emmenez dans les coulisses d'une série culte que Gulli a la bonne idée de rediffuser chaque dimanche cet été.
2: Vous êtes, j'en suis certain, nombreux. Première note de synthé de ce générique qui, au mi-temps des années 80, colonisait nos postes de télé. MacGyver, c'est d'abord son acteur principal, Richard Dean Anderson. Avant d'être choisi pour jouer dans la série, il a cumulé les petits jobs comme celui de dresseur de baleines dans un Marineland. Sa personnalité a beaucoup inspiré les traits de caractère du personnage. Un héros accessible, sorte de monsieur tout le monde, quel vertige, peur des armes à feu, bref, loin du cliché de l'aventurier dur à cuire. Mais s'il y a bien un truc dont MacGyver n'est jamais dépourvu, c'est la réflexion. Ça lui permet toujours de se tirer de toutes les situations.
3: C'est pas pour toi, mais moi, je n'ai aucune envie de moisir ici en attendant d'être consumé par tes déchets radioactifs. Tu comprends? Il faut trouver une solution.
4: Mais je te répète que cette porte est inviolable.
3: C'est une serrure à gâche.
4: Elle est absolument inviolable.
3: Une serrure à gâche électrique.
4: Ouverture dans 59 minutes et on n'a plus que 9 minutes d'air.
3: Sauf si on arrive à voyager dans le temps.
4: Pardon?
3: Une serrure à gâche électrique mesure le temps par oscillation d'un cristal de quartz. Donc si on arrive à lui envoyer une surtension électrique...
4: Oh, c'est incroyable. À mon avis, on devrait t'élire comme président de la République.
3: Oh non, merci. Je préfère ce genre de problème aussi.
2: Si la série est devenue culte, c'est en partie grâce à ses inventions. À l'époque, une équipe était entièrement chargée de les imaginer, encadrée par des consultants, validant la faisabilité des bricolages. La production avait même offert une prime aux téléspectateurs, leur envoyant de bonnes idées. C'est comme ça qu'un fan avait suggéré que MacGyver puisse réparer le radiateur d'une voiture en cassant un œuf dessus. L'idée fut retenue et tournée dans l'épisode suivant. Dans l'extrait qui suit, le héros fait exploser un rocher à l'aide d'un extincteur. Il est fort, ce Mac.
5: Qu'est-ce que vous faites, MacGyver?
6: Je vais leur fabriquer une petite surprise. Ahmed, apporte le jerrycan.
7: À quoi ça va te servir?
6: J'ai une idée. Verse de l'eau, là.
7: Je comprends pas.
6: Il a bien gelé la nuit dernière. Les pierres sont encore très froides. L'extincteur contient du dioxyde de carbone, qui a la particularité de produire du froid.
7: Ça a gelé?
6: Oui, et la glace va nous aider. Attention, reste pas là.
8: Recule.

0: Daniel Lavoie, Patrick Fiori et Garou Bell sur votre radio ici à 6h28, juste avant les infos de 6h30. Il est l'heure de regarder ce que les astres vous réservent avec l'horoscope de Catherine Viguier ce dimanche. Bonjour Catherine, quelle est la tendance du jour ?
1: Attractive pour les signes d'air, Gémeaux, Verseau et Balance. Bélier, vous êtes stimulé par la conjoncture astrale. Ce sera chouette d'être à vos côtés. Taureau, vous hésitez entre épargner et acheter, à moins qu'il ne faille régler un souci financier de dernière minute. Gémeaux, faites une place en or à toute nouvelle idée, elle portera ses fruits. Cancer, quelque chose se passe en vous et ça vous travaille et vous avez donc du mal à l'exprimer. Lion, vous posez un autre regard sur votre entourage et vous vous faites de nouveaux amis. Vierge, si l'on vous consulte, c'est que vous avez des qualités que d'autres n'ont pas et c'est précieux. Balance, un déplacement vous rend heureux, on vous donne l'occasion de montrer qui vous êtes. Scorpion, vous investissez pour votre confort ou pour celui de ceux qui partagent votre vie. Sagittaire, vous pouvez le pire comme le meilleur dans vos relations de travail comme de cœur. Capricorne, alors vous ne vous ennuyez pas, vous vous dévouez pour tous et le travail ne manque pas. Verseau, beau dimanche, valorisant votre jolie personne et ça vous fait du bien. Poisson, vous brillez en société, mais intimement, vous vous sentez un peu seul, mais c'est passager. Et pour nous tous, entre élan et retenue, on compose.
0: Merci beaucoup, ma chère Catherine. Horoscope que vous retrouvez dès à présent signe par signe sur votre application ici. Tout de suite, il est 6h30, l'actualité en France et dans le monde en 90 secondes. C'est avec vous, Fadine Loire-Duhaut.
2: Un département sur trois en vigilance rouge canicule ce dimanche. Météo France étend sa vigilance maximale à 13 départements de la Bourgogne au Midi. En tout, 26 millions de Français sont concernés par ces températures.

0: Températures extrêmes entre 38 et 41 degrés. Ces fortes chaleurs qui déclenchent des incendies dans le Lot. Un feu démarré hier après-midi a déjà parcouru 180 hectares de végétation au sud de Cahors. Un hameau a été évacué préventivement, tandis que dans les Pyrénées-Orientales, le feu de Trévillac est fixé. Le premier gros incendie de l'été a ravagé près de 5000 hectares. Et dans le Morbihan, l'inquiétude des autorités face à la rave party dans la forêt de Lannoué. 1500 personnes y participent en toute illégalité, précise la préfecture. Le département est en vigilance rouge. Alors, le moindre mégot pourrait provoquer un départ de feu. 10 ans après l'attentat de Nice, une marche mémorielle va démarrer à 9h sur la promenade des Anglais. Un hommage aux 86 victimes tuées le 14 juillet 2016. Le président de la République se rendra mardi à Nice pour les commémorations de cet attentat. Au mondial de football, victoire de l'Argentine 3-1 contre la Suisse après prolongation. Les Argentins feront donc face aux Anglais pour une place en finale mercredi prochain. L'autre demi-finale opposera la France et l'Espagne mardi soir. Un taux de réussite en légère baisse pour le baccalauréat 2026, 91,4%, soit 0,4 points de moins que l'an dernier d'après le ministère de l'Éducation nationale. Au total, plus de 680 000 candidats ont été admis après la session de rattrapage sur l'ensemble des filières.
1: Il est 6h31 et la 9e étape du Tour de France est raccourcie aujourd'hui à cause de la canicule.
0: Le peloton va traverser la Corrèze, 155 km entre Malemort et Ussel, mais le parcours est raccourci de 30 km, une décision inédite sur la grande boucle, car la Corrèze passe en vigilance rouge canicule aujourd'hui depuis le début de la compétition. Le peloton suffoque de plus en plus alors qu'il reste encore 2 semaines de course, Fanny Lechevestrier.
2: Pas de doute, c'est le tube du Tour de France 2026 avec 3 motos en plus des voitures course qui ravitaillent les coureurs cette année, sans compter les 450 kilos de glace fournis aux équipes chaque jour. Mais cela ne suffit plus aujourd'hui pour rafraîchir des coureurs qui finissent les étapes le visage cramoisi, à chercher la moindre goutte d'air, à l'image de l'ancien maillot jaune Julien Alaphilippe.
3: Il fait chaud tous les jours, donc vraiment la chaleur ça joue beaucoup. Ouais, ça donne l'impression d'être en 6e semaine.
2: Et forcément, pour beaucoup, les performances s'en ressentent, décrit le Breton de la Groupama et Wen Costiu.
4: C'est vrai que quand on regarde les données, moi je me fie par rapport à ça et bon, on voit qu'on est tous un cran en dessous. Hein.
2: Alors la décision de raccourcir l'étape de 30 km aujourd'hui, c'est juste du bon sens, explique le patron du Tour, Christian Prudhomme.
5: Ça fait partie des adaptations, on est des organisateurs responsables. Et d'ailleurs, quand Thierry Gouvenou l'a annoncé à Pogacar, tout lui a dit merci. Donc d'un point de vue sportif, ça ne changera rien, mais l'étape fera 30 km de moins et elle n'en sera, je pense, que plus belle.
2: Car paradoxalement, en retirant 30 km, l'étape pourrait se révéler encore plus intense pour le spectacle, mais aussi pour les corps, avec un condensé de bosse encore plus resserré et éprouvant.
0: Même si l'étape est rabotée, le départ est toujours donné à Malemort. En revanche, l'horaire a changé, ce sera à 13h45. Hier, le Belge Tim Merlier a enfoncé le clou avec une 2e victoire d'affilée en remportant la 8e étape à Bergerac. Le Slovène Tadej Pogacar conserve le maillot jaune avec 2 minutes et 42 secondes d'avance sur son concurrent, le Danois Jonas Vingegaard. Et justement, on parlait de la canicule qui impacte donc le Tour de France, oui. Mais surtout 37 départements tout placés en vigilance rouge.
1: Exactement, Féline, de l'ouest au centre pour cette vigilance rouge canicule ce dimanche. 46 départements en vigilance orange, des pointes attendues jusqu'à 40 degrés cet après-midi, là où la vigilance rouge est en cours, comme à La Rochelle par exemple. Pour les températures ce matin, elles sont déjà comprises entre 19 et 25 degrés. Nous avons par exemple à Strasbourg et Lille tout de suite 19 degrés, à Clermont-Ferrand 20 degrés, Angers et Bourges 22 degrés, à Marseille 25 degrés, et puis c'est à Ajaccio que le record de la matinée est donné avec 31 degrés. À 6h34, la journée en revanche, elle, s'annonce plus fluide sur les routes de France pour cette nouvelle journée de départ en vacances. En tout cas, merci à vous de nous avoir choisi de commencer votre dimanche sur votre radio ici, bien entendu.
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1: Vos chansons préférées, eh bien elles sont ici et nulle part ailleurs tout au long de la journée. Dès 6h le week-end pour vous accompagner avec Nick Kershaw. Pour vous, voici The Riddle.

0: Idol, Nick Kershaw. Sur votre radio ici, c'est la radio de votre été et de votre week-end. Merci de nous avoir choisis pour lancer votre dimanche. Soyez les bienvenus, puisque tout de suite, il est l'heure de gagner votre pack de l'été.
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0: 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Bonne chance à tous, et puis pour la musique, info de 7h.

0: Libéré, Cookie Dingler, c'est pour vous, juste avant les infos de 7h, puisque tout de suite, il est 6h40, place à la chronique de Valentine Lethèse, vie numérique, vie privée, des caméras de surveillance dans la chambre de vos parents à l'EHPAD. Ce dimanche matin, Valentine, on va parler d'un sujet qui lui a fait couler beaucoup, beaucoup d'encre.
1: Le scandale de maltraitance dans les maisons de retraite. Souvenez-vous du livre enquête Les Fossoyeurs de Victor Castenet, infiltré dans les EHPAD d'Orpea. 3 ans plus tôt, un ancien directeur de maison de retraite livrait déjà un témoignage au vitriol dans son livre Tu verras maman, tu seras bien. Et pour son auteur, la vidéosurveillance dans les chambres est, je cite, la seule solution contre les maltraitances physiques. Mais pas dans n'importe quelles conditions, indique la CNIL. La Commission nationale de l'informatique et des libertés a publié une longue liste de conditions à remplir avant d'installer ce genre de dispositif, vu les risques d'atteinte à la vie privée, en premier lieu pour celle du résident.
0: Ok, mais comment et quand peut-on faire justement installer une caméra dans la chambre d'un EHPAD, Valentine ?
1: D'abord, seul l'établissement a le droit d'installer une caméra de surveillance à son initiative ou à la demande de la famille, sans quoi vous risquez des poursuites. Et après l'échec des procédures d'enquête, comme des autres dispositifs de sécurité mis en place, un bouton d'appel d'urgence sans fil par exemple, c'est seulement dans cette situation que son installation est possible pour lever les doutes. Si vous en êtes à ce stade et qu'un changement de comportement de votre parent ou des hématomes reste inexpliqué, la vidéosurveillance est une option possible, à condition qu'elle ne fonctionne pas 24 heures sur 24, qu'elle soit même coupée en cas de visite des proches, sauf s'ils sont soupçonnés, et que tous les salariés son accord ou son représentant légal s'il n'en est pas capable. On parle bien d'assurer la sécurité des patients. Toute installation de vidéosurveillance pour des questions de confort ou pour prévenir un éventuel accident sont interdites au vu, selon la CNIL, des autres dispositifs existants, bracelets et capteurs de chute notamment, beaucoup moins intrusifs.
0: Merci beaucoup Valentine Lethès. Et pour en savoir plus sur la vidéosurveillance chez vous, dans votre immeuble ou au travail, rendez-vous directement sur ici.fr, page vie numérique, vie privée.
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0: Il est 6h42, en vous souhaitant à tous un excellent réveil avec nous ce dimanche matin. Comme chaque week-end, à cette heure-ci, vous avez rendez-vous avec l'histoire, le meilleur des chroniques voyages dans le temps proposées par Stéphane Bern. Et ce matin, on voyage au temps du tout premier maillot jaune.
9: Aujourd'hui, rétro-pédalage, l'histoire d'un rêve de cycliste qui part en roue libre au fin fond des Pyrénées. Juillet 1913, le Tour de France. Dans la descente du col du Tourmalet, Eugène Christophe file vers la victoire quand, manque de bol, sa fourche casse net. Le règlement interdit toute aide. Il doit réparer son vélo tout seul. Alors, il descend à pied, vélo sur le dos, 14 km, qui lui en paraissent 140, jusqu'à Sainte-Marie-de-Campan. Là, il trouve une forge, enfile le tablier du forgeron et, tel un MacGyver de la Petite Reine, ressoude lui-même la pièce cassée à 1200 degrés sous les yeux des habitants médusés. La scène tourne à la comédie. Un gamin du village l'aide à actionner la machine à percer. Malheur, le commissaire du tour le surprend. Verdict, 3 minutes de pénalité pour aide extérieure. Oui, même quand c'est un enfant de 8 ans, le règlement, c'est le règlement. Christophe, le forgeron, repart et arrive avec 4 heures de retard. Mais ce jour-là, le public découvre un héros à moustache, tenace et poissard. Eugène Christophe entre dans la légende. 6 ans plus tard, après la guerre, le tour renaît. Et Henri Desgranges, son directeur, veut qu'on reconnaisse le leader dans la poussière. Il invente un maillot jaune comme les pages du journal Loto. Et c'est Eugène Christophe qu'on choisit pour l'inaugurer. Mais la poisse le poursuit. Alors qu'il porte fièrement ce tout premier maillot jaune, sa fourche casse encore dans la descente du col de Bayard avant Grenoble. Un destin complètement fou, voire même complètement fourche. Eugène Christophe nous rappelle qu'on peut perdre la course, mais gagner l'honneur.
0: Merci beaucoup Stéphane Bern, Voyage dans le temps, un nouvel épisode inédit pour vous demain, juste avant les infos de 8h. Tout de suite à 6h45, à la une de la presse ce dimanche, Féline, place à la gourmandise.
10: Et oui, on la voit depuis quelques semaines sur nos étals, vous l'adorez. Et nous aussi, cette semaine, le magazine Rustica consacre un dossier sur la framboise.
0: Et il en existe plusieurs variétés, ainsi que de nombreuses façons de la déguster. C'est Alain Delavie, directeur des rédactions du magazine Rustica, qui va nous les partager juste après la musique d'ici, qui vous accompagne et vous réveille ce dimanche matin, aux côtés de Zao du 5 à 10. Voici pour vous la symphonie des éclairs.

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1: Ici, dès 6h, bon week-end avec nous, avec la voix de Zao de Sacazan, la symphonie des éclairs sur votre radio.
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1: Évidemment. Et à la une de la presse, c'est tous les jours, c'est votre rendez-vous quotidien sur votre radio ici. Et ce dimanche, je suis particulièrement content puisque nous allons parler de la framboise. Un dossier y est consacré cette semaine dans votre magazine Rustica. Et pour en parler, Alain Delavie, directeur des rédactions du magazine, est avec nous ce dimanche. Bonjour Alain.
4: Bonjour.
1: Alors Alain, première chose que l'on apprend dans ce tout nouveau dossier consacré à la framboise, déjà c'est qu'il y a plusieurs variétés.
4: Effectivement, les variétés de framboises, quand on les regarde un peu vite, on se dit elles sont toutes couleur framboise, un peu ce rouge très particulier. Eh bien non, il y en a aussi des jaunes qui tirent presque vers le blanc. Et dans les variétés à fruits rouges, eh bien il y a énormément de variétés avec des fruits très arrondis, plus allongés, plus ou moins sucrés, plus ou moins précoces, plus ou moins tardifs. Donc faites-vous plaisir avec les framboises.
1: Bien sûr Alain, et pour se faire plaisir avec les framboises, vous avez plusieurs recommandations pour nous ce dimanche, sachant qu'on est d'accord la plus répandue.
4: Comme ça, c'est quand on vient de les cueillir, puisque c'est un fruit qui se conserve très difficilement. Quand on le cueille, il faut le manger dans la journée. Ça sert à rien de le mettre au réfrigérateur, parce que ça tue le goût de ces fruits extraordinaires. Il faut vraiment les manger dans la journée. Okay. Alors bien sûr, on peut les manger crus, mais ça peut se manger aussi un petit peu cuit. Et on donne des recettes pour vous faire savourer un riz au lait aux framboises jaunes. Ça, c'est une des recettes que l'on donne. Mais vous pouvez aussi faire une tarte panna cotta avec des framboises dessus, et plus original, parce que la framboise, on pense à des desserts ou sucrés, mais on peut les faire aussi avec des plats salés, comme une salade de fenouil et framboise, très rafraîchissante, ça en plein été avec des œufs durs, ou un méli-mélo de fruits d'été, où là, la framboise rencontre la fraise, la pastèque, le melon, et bien d'autres délices de l'été.
1: Vous m'avez convaincu, merci Alain pour ces quelques idées gourmandes. Et c'est pas fini, car dans votre article, vous mentionnez également des mini-poivrons et des tomates ananas. Ça fonctionne encore une fois très bien l'été.
4: Alors la tomate ananas, c'est une grosse tomate qui, comme son nom l'indique, est plutôt d'une couleur jaune qui tire avec le orange, avec quelques stries rouges. Et c'est une grosse tomate très juteuse. Alors bien sûr, on peut la manger crue en salade, en carpaccio, on peut faire des tartes de tomates multicolores, puisque il y a la tomate ananas et d'autres couleurs, mais ou même farci froid, parce que ça peut être avec du riz et d'autres choses. Quant aux mini poivrons, les mini poivrons, on va s'amuser à les farcir, et donc soit avec de la viande, bien sûr, ou ça peut être aussi avec du riz en et tout ça, c'est délicieux. C'est un plat que l'on peut manger chez soi, mais aussi en pique-nique. C'est très agréable dans son jardin.
1: Merci beaucoup Alain pour ces quelques recommandations. Et d'ailleurs, j'invite tous les amoureux de l'été à poursuivre la découverte directement dans votre magazine Rustica, qui vous attend dès maintenant chez votre marchand de journaux.
4: À la semaine prochaine, je vous remercie. Bonne journée.
1: Belle journée à vous Alain, directeur des rédactions du magazine Rustica, que nous retrouverons dimanche prochain, 6h52, avant les infos de 7h, où on aura de retrouver Willy Rovellier pour sa revue de presse décalée sur l'actualité. C'est juste après Cookie Dingler sur votre radio ici. Bon réveil avec nous et excellent dimanche.

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1: Kid Dingler, c'était Femme libérée. Féline, tiens, je vous propose une balade à la rencontre de Gilles. Partons en Haute-Loire. Bonjour Gilles.
2: Oui, bonjour.
1: La Haute-Loire, une magnifique région, la Haute-Loire, un magnifique département.
2: Oui, c'est magnifique, oui. C'est vrai que c'est le départ du chemin de Saint-Jacques-de-Compostelle.
1: Oui, tout à fait, et ce, dans une magnifique région. L'Auvergne, je connais très bien. Et oui, c'est mon petit secret de Haute-Loire, comme vous. Alors vous, c'est Brive-Charensac. Alors moi, c'est pas très
2: voilà,
1: bien,
2: c'est Brive-Charensac.
1: Oui, tout à fait.
2: Alors, on a eu un gros rafraîchi, ça rafraîchit un petit peu.
1: On est dans une région, on a de tout, effectivement. C'est chaud et quand ça pète. Mmh. On a les deux. Est-ce que vous avez pris parti toujours pour l'été ou vous restez chez nous, chez vous, tranquillement?
2: Je reste un peu en Haute-Loire parce que c'est ramasser des myrtilles.
1: Ah, bien!
3: Oh, ça c'est sympa les myrtilles. J'adore les myrtilles.
2: Ah oui, c'est sympa ouais, pour faire des tartes.
1: C'est ce que j'allais vous demander justement. Donc, tarte à la myrtille, on peut faire des confitures de myrtilles aussi.
2: Voilà, la confiture, on sort de myrtilles, le gelé, les sirops. Mmh.
1: Il faut en ramasser un bon paquet quand même de myrtilles.
3: Hein. Ouais.
2: Eh oui, en plus, moi je les ramasse à la main.
3: Oula!
1: Ah oui, et ben là vous en avez à peu près pour tout l'été normalement.
2: Je sais pas pourquoi servir du panier. Il y a une technique, je sais pas, j'arrive pas à la trouver.
3: Ah oui, vous êtes courageux, Gilles, vous êtes courageux.
1: Écoutez, les vieilles traditions sont les meilleures, Gilles, vous avez bien raison, donc vous en faites pas, on vous comprend à 100%. 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
2: C'est ce que j'ai entendu, ouais.
1: Et autant vous dire que depuis...
3: Parlez-vous.
1: Gilles, oui. Je vous souhaite un excellent dimanche. Merci beaucoup de nous avoir appelés. C'était un plaisir. 6h57, que ça passe, et il est là, comme chaque week-end, avec sa revue de presse décalée sur l'actualité, et bien entendu, pour nous mettre les points sur les i. Bonjour Willy.
4: Bonjour, bonjour. Et on commence avec Marine Le Pen, condamnée pour détournement de fonds publics. Elle a donc le CV parfait pour se présenter à une élection présidentielle. Au Rassemblement National, certains trouvent que Jordan Bardella fait trop bling-bling. Marine Le Pen, elle fait trop gling-gling. C'est le bruit de son bracelet électronique quand elle marche. Gling-gling-gling-gling. Nicolas Sarkozy se dit prêt à donner quelques conseils à Marine Le Pen, pas en matière de présidence, en matière de bracelet. Présidentielle toujours, Ségolène Royal se présente à la primeur de la gauche, la première primaire de l'histoire, où il va y avoir plus de candidats que de votants. Parce qu'il n'y a pas de petites économies, l'État envisage d'augmenter la TVA sur les vols en montgolfière. Ils sont gonflés. 8e étape du Tour de France entre Périgueux et Bergerac. Aujourd'hui à Bergerac, il n'y aura donc pas que Cyrano qui aura un grand nez. Il y aura aussi Pogacar. Il a le nez qui s'allonge quand il dit qu'il ne prend rien. Le Tour de France avec sa célèbre caravane comme la de deux chevaux cochonnous qui jettent des saucissons sur le public. Hein. En fait, balance ton porc, ça vient de là. Le bal des pompiers. On lui pas. Ce week-end, il fera plus chaud à Paris qu'à Marseille. Les Marseillais entendent donc ce nouveau chant. Paris, Paris, on te canicule. Coupe du monde de football, Bruno Retailleau a félicité Kylian Mbappé. Grâce à lui, 11 Marocains se retournaient dans leur pays et à leurs frais en plus. Bravo. La France rencontrera les finale de la Coupe du Monde. Avec les températures constables, ça fait un petit moment que dans le ciel, la France a rencontré l'Espagne. De nombreux touristes sont marqués par l'insulubre. Au cinéma, Paris, c'est Amélie Poulain. Dans la réalité, c'est Amélie Poubelle. Bon anniversaire au chanteur de rap de Raï, algérien Cheb Mami, 60 ans, qui devient donc de plus en plus Cheb Papi. Enfin, le saviez-vous, le nouveau PDG de Disney annonce une vague de licenciements, jusqu'à 1000 postes supprimés. Les employés se sont bien fait miquer la gueule. Allez, passez un bon dimanche et à tout à l'heure midi.
1: Merci Willy, à tout à l'heure midi. Willy vient déjeuner chez vous. Merci également à vous, Féline, qu'on retrouve dans quelques instants à 7h30.
3: Et oui, pour l'actualité en France et dans le monde en 90 secondes.
1: Et tout de suite, pour vous réveiller dans les meilleures conditions, place aux équipes d'ici matin. Et ça se passe bien entendu dans votre région.
5: Mais absolument, merci beaucoup. Louis Raspail, bonjour et bonne matinée sur Ici Vaucluse. Nous sommes déjà le dimanche 12 juillet. Bonjour à la fine équipe, à la Dream Team. Bonjour Philippe.
6: Bonjour Enzo.
5: Bonjour Julien, qui réalise de main de maître cette émission. Et Christelle qui nous accompagne toute la matinée. Ça va bien, les garçons, tout le monde va bien?
6: Ça va.
0: les orages ont rafraîchi la nuit, on a mieux dormi.
5: Un peu piqué par les moustiques. Bonne journée, bienvenue. Vous écoutez Ici Vaucluse.
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5: Bonne matinée, 7h. Les premières infos dans un instant. Avec Philippe Popper. Et Philippe, le PDG de la SNCF, est venu à Avignon pour préparer le réseau ferré à la chaleur.
0: Jean Castex a annoncé à Avignon un plan d'investissement pour que les lignes de train encaissent mieux les canicules. Jean Castex veut adapter le matériel aux fortes chaleurs.
7: Il faut investir, voilà, il faut rendre nos voies plus solides. La plus grosse hantise, c'est les caténaires. Vous savez, les caténaires, c'est les poteaux qui tiennent les fils électriques, plus de 40 ans d'âge. Et plus ils vieillissent, plus ils sont fragiles et sensibles à la chaleur. Il y a des fils qui se détendent, la caténaire s'abaisse et ce qu'on appelle le pantographe l'arrache. Et alors là, c'est fini, avec toutes les conséquences en cascade. Non seulement le train s'arrête, mais comme il n'y a plus de jus à l'intérieur du train, la climatisation s'arrête et on est parti pour la gloire. Bon. Donc ça veut dire quoi? Qu'il faut accélérer, et ça va être le cas, je vous l'annonce, le remplacement de ces caténaires. On va, à partir de 2028, pas multiplier par deux, mais au moins augmenter de 30% le nombre de caténaires que nous changeons.
0: Jean Castex à Avignon, qui a aussi évoqué le TGV nouvelle génération, un TGV qui doit être équipé de batteries pour garder la climatisation en fonctionnement, même si le train n'est plus alimenté par le courant. Plusieurs feux, plusieurs départs de feux hier au pied du Ventoux, un à Flassans, deux à Bedouin. Une enquête est ouverte, 4000 mètres carrés de broussailles ont brûlé en lisière de forêt à Bedouin. Le canal de Carpentras appelle les irrigants à une utilisation raisonnée de l'eau du canal. Le réseau est très sollicité en cette période de chaleur et de sécheresse. Des baisses de pression, des coupures d'eau temporaires ont été constatées à Bedouin et à Flassans sur ce canal agricole.
5: Le club de motobol de Bolène lance un appel à l'aide après un incendie.
0: Le feu a pris jeudi dans l'atelier mécanique du club de motoball, pas de blessés, mais les 17 motos du club sont parties en flammes. Une cagnotte a été lancée sur internet. Julien Teuillon, le vice-président et entraîneur du club, est abattu par l'ampleur des dégâts car les pertes financières sont énormes pour le motoball de Bolène.
8: À l'intérieur, on avait toute notre mécanique, hein, toutes nos motos, et on a tout perdu, hein, les ballons, les casques, tout a été brûlé en intégralité. Rien que déjà au niveau des motos, on dépasse les 120 000 euros. Après, il y a tout le matériel à l'intérieur, plus le bâtiment. On doit parler de 250 ou 300 000 euros de pertes. C'est un énorme coût. Ça fait plusieurs années qu'on se bat, toute l'équipe, pour l'évolution du club. C'était un sport mécanique qui coûte relativement cher. C'est vrai que financièrement, déjà, c'était pas simple. On arrivait toujours quand même à se battre et évoluer un petit peu chaque année. Et là, c'est un gros coup dur pour nous. Et il va falloir repartir de zéro, ne rien lâcher et continuer. Surtout qu'on a une belle jeunesse qui arrive et on va se battre pour eux, quoi.
0: Alors, le motoclub de motoball de Bolène a lancé une cagnotte en ligne pour racheter du matériel et des motos. Prochain match prévu fin août en Elite 1 contre Camaré.
5: Et puis, des voitures mythiques sont exposées à Gargas cet été, Philippe.
0: La lustrerie Mathieu accueille encore une fois des Porsche 917, des voitures de collection, mais toujours des voitures de course. Elles étaient sur le circuit du Mans le week-end dernier. Ce sont 10 monuments de l'histoire automobile, Victor Costamounier.
9: Avec la délicatesse d'un bijoutier, Arthur Mathieu ouvre le capot d'une des Porsche 917 sous la carrosserie bleu clair et orange.
10: Un flat 12, c'est la première fois que Porsche fait un si gros moteur pour une voiture de compétition.
9: Incollable sur la mécanique de ce modèle du début des années 70, Arthur admire aussi l'esthétique de la voiture.
10: On dirait presque une plume, quoi. Je sais pas, moi la première chose qui me vient à l'esprit quand je vois un objet comme ça, c'est pureté, quoi.
9: Une pureté qu'il a mise en valeur en plaçant sobrement les modèles au centre de rectangles de couleurs scotchés au sol et au-dessus de chacune des voitures, un lustre de l'entreprise familiale.
10: Certains viennent de la même période que les voitures, d'autres pas du tout. On les a tous choisis pour parler chacun à une voiture puisque les objets se répondent. Donc c'est la première fois qu'ils sont, je dirais, tous dans cette même pièce.
9: Comme pour les voitures, un cartel explique l'histoire de chaque lustre parce qu'Arthur souhaite toucher un large public.
10: La maman de ma copine, par exemple, qui est venue que pour les lustres à la base, m'a dit « mais je me suis vraiment intéressé à la voiture et j'ai compris son histoire et maintenant, quand j'en verrai une, je regarderai, je m'intéresserai, c'est plus pareil. » Dès qu'on explique une histoire qui est magnifique, l'objet, il n'a plus la même dimension.
9: Il a même été le héros du film Le Mans avec Steve McQueen. Une projection est prévue tous les vendredis soirs sur les lieux de l'exposition.
0: Pour voir les moteurs, exposition jusqu'au 10 août, tous les jours de 16h à 21h à la Lustrerie Mathieu à Gargas, 10€ l'entrée. Vous pouvez déjà voir les voitures et leurs moteurs sur notre site ici.fr. À la Coupe du Monde de football, l'Argentine a battu la Suisse pour accéder aux demi-finales. Victoire des Argentins après tir au but cette nuit. En cyclisme, étape raccourcie 30 km pour le Tour de France. Aujourd'hui, à cause de la chaleur, le département de la Corrèze est en vigilance rouge canicule. On reparlera de cette première avec le directeur du Tour de France. Ce sera à 8h moins 10. Et puis la fête des vieux aujourd'hui, c'est à la Maison Paisible d'Avignon. C'est vraiment le nom, même si ça fait sourire. Fête des vieux, c'est pour mettre en avant les œuvres créées par des personnes âgées et des artistes en résidence. La collection Lambert a transformé l'EHPAD de la Maison Paisible d'Avignon en centre d'art. Chaleur aujourd'hui, oui. Encore, après les orages de la nuit, on se réveille avec un ciel quasiment dégagé sur le Vaucluse.
5: Absolument, Philippe, très ensoleillé et très sec pour démarrer ce dimanche 12 juillet, un ciel totalement dégagé, des mini qui affichent déjà entre 21 et 22 degrés, pour atteindre les max jusqu'à 37 voire 39 degrés cet après-midi du côté de Bolène, Orange, Carpentras, sous un vent un faible modéré. La suite de la semaine pour demain lundi, c'est du grand beau temps pour tout le monde. Et pour mardi, le 14 juillet, là aussi, un temps radieux, une chaleur intense pour les festivités, du soir notamment, si vous avez envie de sortir. Bon, on y reviendra
0: pas tout à l'heure. Pas de feu d'artifice non, en absolument. Vaucluse.
5: Et quelques animations quand même musicales, voilà.
11: Oui, bien sûr.
5: Merci beaucoup, à tout de suite pour les prochaines infos. Il est 7h06, bonjour.
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5: Actu musique, bonne humeur sur Ici Vaucluse avec la musique de Joe Dassin pour démarrer cette matinée en beauté. Joe Dassin, il était une fois nous deux. Bonjour.

0: Bah justement, la chanson qu'on vient d'écouter, Philippe, a un rapport avec ce qui va arriver dans un instant sur Ici Vaucluse. C'était Joie Dassin.
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0: Il est 7h11, bonjour, bienvenue Thierry. Bienvenue sur l'antenne d'Ici Vaucluse.
2: Salut, bonjour.
0: Bienvenue, et cette belle photo Facebook qu'on a l'habitude de partager chaque jour. Faites comme Thierry, elle est ici, vous pouvez la voir sur notre site. Hein. Très belle cette photo. Ici Vaucluse, un instant partagé. Racontez-nous tout Thierry, d'où part cette photo et où elle a été prise dans le Vaucluse?
3: Alors, cette photo déjà, elle représente un moment fort qui arrive rarement hein, dans une vie. Un moment intense, et cette photo a été faite à Traits.
0: Mmh.
3: Est-ce que ça donne d'autres indices?
0: Ah bah oui, parce qu'on la voit la photo, les auditeurs la voient d'ailleurs, on peut la commenter cette photo, hein. On voit que c'est un mariage, on peut le dire.
3: Une union, voilà. C'est ça. Union. Donc un moment extrêmement intense.
0: Ouais.
3: Alors cette photo, elle est très particulière parce que c'était un moment un petit peu magique hein, pour les mariés.
0: Ouais.
3: C'était un souvenir absolument intense. Mais il faut savoir une chose, c'est que hier à Traits, il y a eu un orage extrêmement violent.
0: D'accord.
3: Et c'est là où il y a du bonheur, mais il y a un drame aussi dans cette photo.
0: Alors, lequel?
3: C'est que le mariage a été annulé à cause de la pluie.
0: Non, c'est pas vrai.
3: Ouais, si. Il y a eu une telle intensité de pluie. Le mariage était en extérieur, il n'y avait pas de possibilité de vite rentrer s'abriter dans une grande salle, puisque tout était en extérieur.
0: En tout cas, cette photo, elle aspire au bonheur. Thierry, on peut le dire, on la voit sur la page Facebook. D'ailleurs, on a un petit message d'Isabelle. On a des messages d'Annie aussi. Elle est très commentée, cette photo. En même temps, on donne les températures. Il fait 21 degrés du côté de Vedel. Un petit mot sur la photo, Thierry, pour terminer et conclure. On va la voir sur Ici Vaucluse toute la journée.
3: Le mariage s'est très bien passé jusqu'à la pluie, hein. Ouais. Il y avait une excellente ambiance. Et la bonne nouvelle, c'est que c'est reporté ce matin à 11h. Donc tous les invités vont revenir.
0: Oui.
3: La météo aujourd'hui va être excellente. Donc finalement, ce n'est qu'un bonheur reporté au lendemain.
0: C'est-à-dire un mariage reporté, mais aussi d'autres photos à faire et à reposter sur la page Facebook d'Ici Vaucluse.
3: Exactement, c'est ça.
0: Un petit mot, Philippe, peut-être avec Thierry pour partager un moment unique. Elle est très belle cette photo d'ailleurs. Elle représente la
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0: Voilà, c'est bien. Merci beaucoup, Thierry.
3: Il s'appelle Laura et Kevin. Je leur fais un coucou.
0: Coucou Laura et Kevin. Merci beaucoup, Thierry, d'avoir été avec nous ce matin en direct sur Ici Vaucluse. Et allez voir cette photo sur notre page Facebook quotidiennement. Et ça vous laisse aussi l'envie d'en poster d'autres, voilà, tout au long de la semaine. Et on les partage tous les matins. Merci. Bon week-end.
3: Merci, bon week-end.
0: 7h15.
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0: Et les expressions françaises n'ont pas fini de vous surprendre. Avec Jérôme Prodhomme, découvrez leurs origines, entre histoires, anecdotes insolites. Ce dimanche, pourquoi on dit un barbecue?
6: Pourquoi on dit un barbecue? L'invention a évidemment précédé le mot. Dans les grottes préhistoriques, on s'est lancé dans le barbecue dès l'invention du feu.
7: Allez, regarde chérie, j'ai inventé le feu à chaleur tournante. T'embroches et hop, tu le fais tourner au-dessus des flammes.
8: Oh là là, trop bien mon cru.
7: Allez, ça va être compliqué avec un mammouth, mais je veux bien trouver comment faire. Hein.
6: Le mot barbecue pourrait venir de France et dater du Moyen-Âge. À l'époque, dans les châteaux ou les abbayes, on embroche carrément une chèvre de la barbe au cul, d'où le mot, et on la cuit dans la cheminée. Barbecue serait devenu ensuite barbecue. L'autre possibilité serait que le mot vienne de barbacoa, la technique des Indiens arawaks pour cuire leurs aliments au-dessus du feu.
7: Ouais, on fait ça avec tout ce qui nous tombe sous la main, de chèvre, du bœuf, mais
2: Pas que.
6: Ah bon, bah, genre.
2: Bah, dites-moi, vous êtes bien dodu, vous
8: Bien dodu.
6: Non, mais dites, je vous dérange pas, là. Les linguistes, en tout cas, sont nombreux à penser que c'est effectivement la technique du barbacoa qui a lancé le mot en espagnol, transformé en barbecue par les Anglais. Voilà en tout cas pourquoi on dit barbecue, alors qu'on ne sait plus vraiment pourquoi. Encore que vous, maintenant, vous savez.
2: Bien dodu, le gaillard, là.
8: Oh là là, attends, je vais chercher du sel, du poivre.
2: Allez, viens par là.
0: Et bon appétit, bien sûr. 7h16, merci beaucoup pour cette expression française. C'était Jérôme Prodhomme. Il est 7h16. Manon Lisa, petit pêcheur. Bonne journée, bon dimanche à tous sur Ici Vaucluse.
5: C'est

0: Manon Lisa, petit pêcheur à l'instant, 7h19, vous écoutez ici Vaucluse. Et c'est le moment, 80 ans de festival in, 60 ans de festival off. Quelle histoire que le festival d'Avignon, créé par Jean Villard en 1947, Philippe Garcia.
1: Oui, Jean Villard, un des artistes les plus importants du théâtre au XXe siècle. Alors au cœur de la Cité des Papes, dans l'hôtel de Crochamps, c'est juste en face de l'hôtel de ville, la maison qui porte son nom. On y conserve des trésors du festival d'Avignon d'hier, d'aujourd'hui et de demain. L'exposition Les Clés du Festival, c'est aussi la découverte des vrais costumes de scène, éléments de décor ou accessoires d'artistes qui nécessitent mille précautions. La preuve avec Jean-Baptiste Raz, conservateur au département des arts et spectacles de la Bibliothèque Nationale de France et responsable de la bibliothèque de la Maison Jean Villard. Le titre est un peu long, mais vous allez voir, c'est très intéressant.
2: Alors actuellement, on est en train de préparer la future présentation de l'exposition permanente, donc les clés du festival à la Maison Jean Villard. C'est une exposition permanente, mais il y a quand même une part de renouvellement chaque
1: oui,
2: année.
1: C'est ça.
2: Voilà. Pour à la fois des raisons de conservation, puisque pour éviter que les pièces ne soient exposées trop longtemps et risquent de se détériorer, on les change tous les 6 mois.
1: Là, on a une vitrine, une très belle vitrine, je crois reconnaître un chapeau.
2: Alors cette vitrine est consacrée à la dimension pluridisciplinaire du Festival d'Avignon. Et il n'y a pas que du théâtre à Avignon, il y a aussi de la danse. Il y a eu du mime, et donc je vais vous parler, si vous voulez, du chapeau du mime Marceau, bien sûr, le chapeau de Bip.
1: C'est le vrai.
2: C'est le vrai ou l'un des vrais. Pendant la carrière du mime Marceau, elle commence à la fin des années 40 et elle se termine en 2003, si je ne me trompe pas. Et il s'est produit, donc le mime Marceau, au Festival d'Avignon en 1975, dans la cour d'honneur du Palais des Papes. C'est le chapeau de Bip tel qu'on le connaît à partir des années 60.
1: Et là, on voit que vous prenez 1000 précautions à chaque fois.
2: En général, on manipule les objets, les documents à main nue. Évidemment, il faut que les mains soient sèches et propres. Les gants, en fait...
1: On n'a pas consommé un pilon de volaille juste avant.
2: Voilà, tout à fait. Donc là, on a ce qu'on appelle le constat d'état, rédigé au départ, enfin, dès qu'un document est prêté par un musée, une bibliothèque, une institution, enfin, en l'occurrence ici la BNF, qui décrit très précisément l'état dans lequel le document sort des réserves de la BNF. Et à chaque étape de transfert et d'exposition, à chaque moment critique, on refait un constat pour s'assurer qu'entre-temps, il n'y ait pas eu de dégradation. Si par exemple, il y a une infestation de mites ou un dégât des eaux, c'est des choses qui malheureusement peuvent arriver. Là, mon collègue a indiqué qu'il y avait une trace de reprise. Le chapeau avait dû être troué et peut-être la costumière du mime Marceau, Donat Marchand, avait peut-être fait un petit raccommodage.
1: L'exposition Les Clés du Festival va vous fasciner, vous amuser. On y vit le Festival d'Avignon, côté in et côté off. La Maison Jean Villard sera ouverte pour la première fois tout au long du mois d'août pour ne pas rester en manque de l'effervescence d'Avignon en juillet pendant le festival.
0: Mais on n'est jamais en manque avec Philippe Garcia, 7h22. Eh ben c'est le jeu, parce que maintenant on va jouer maintenant tous ensemble, la famille, sur l'antenne d'ici Vaucluse. 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Allez, avec Robbie bien sûr, le séducteur, quel charme, Angels. 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

0: C'est classe, c'est sympa dès le matin, ce dimanche 12 juillet. C'était Ruby Williams sur Ici Vaucluse.
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0: Bonjour Monique.
4: Bonjour.
0: Bienvenue sur Ici Vaucluse, passez une très belle matinée.
4: Oui, et puis alors, je suis contente parce que j'ai des jumeaux, des petits-enfants, et j'ai une petite fille de 10 ans, donc tous les trois, ils sont très contents.
0: Eh bien, ça tombe bien, direction le parc Wed Island, et juste à titre question de sélection, quelle année Wed Island a initialement ouvert ses portes en Provence?
4: 2015.
0: Eh bien, très bien, c'est la bonne réponse, bravo.
5: Bravo.
0: Les félicitations du jury. Passez une très belle journée et un très bon week-end.
4: Merci beaucoup. Merci. Au revoir.
0: Juste après 7h30, dans la rédac, il se passe quoi?
5: Les inquiétudes du monde de la culture dans l'info d'ici, puisque les coupes budgétaires se multiplient. La CGT avait rassemblé plusieurs centaines de personnes jeudi à Avignon, avec Jean-Luc Mélenchon, reportage dans 2 minutes.
0: Et on revient bien évidemment dans un instant. Passer une excellente journée avec nous, 7h30, le retour de la rédaction. 90 secondes pour s'informer.
6: La Haute-Garonne, à nouveau placée en risque très élevé pour les feux de forêt ce matin. Le département est aussi en vigilance orange canicule. Sur le front des incendies, justement, le feu à Trivillac dans les Pyrénées-Orientales est fixé depuis hier soir. Après avoir parcouru près de 5000 hectares, un autre incendie a déjà ravagé 180 hectares de végétation dans le Lot. Le Lot et 12 autres départements passent à leur tour en vigilance rouge canicule. En tout, 37 départements sont concernés, soit 1 sur 3. 46 autres sont en vigilance orange. Hier, le thermomètre est monté à plus de 40 degrés localement en Ardèche, 39 en Ariège et 37 à Paris. Une Française figure parmi la vingtaine de personnes portées disparues après le violent incendie dans le sud de l'Espagne. Le feu n'est pas encore stabilisé, mais il ne progresse plus. 6000 hectares de végétation ont été ravagés par les flammes et au moins 12 personnes sont mortes. Au Moyen-Orient, les hostilités

0: l'Ukraine entre les États-Unis et l'Iran. Téhéran a refermé le détroit d'Ormuz cette nuit. En représailles, Washington a lancé une série de frappes sur plusieurs infrastructures iraniennes. Les gardiens de la révolution ont de leur côté déjà tiré sur deux navires qui tentaient de passer par le détroit d'Ormuz. 120 ans après la reconnaissance de son innocence par la Cour de cassation, la première journée nationale consacrée à la réhabilitation du capitaine Alfred Dreyfus se tient aujourd'hui. Une cérémonie contre la haine et l'antisémitisme, le président Emmanuel Macron va inaugurer une statue à l'effigie du capitaine Dreyfus sur l'île de la Cité à Paris.
1: Merci Féline Leloir du Haut. À Avignon, le monde de la culture se mobilise contre les coupes budgétaires. 300 personnes manifestaient jeudi place de l'Horloge à l'appel de la CGT en présence du candidat de la France insoumise à l'élection présidentielle, Jean-Luc Mélenchon. Marion Bernard était dans cette manifestation.
2: De pièces. Ils sont venus malgré la chaleur, éventail à la main, la plupart professionnels du secteur, remontés à bloc pour défendre la culture au sens large. Myriam est prof de musique, elle est venue en famille.
3: La culture, c'est l'ouverture d'esprit. L'ouverture d'esprit permet de réfléchir. Donc si on veut avoir des gens bêtes qui font ce que leur dit, on coupe la culture. Moi, je suis venue essentiellement pour défendre la culture. Maintenant, s'il y a les politiciens qui s'en mêlent, ça peut être un plus.
2: Justement, la France insoumise est venue en soutien. Le député d'Avignon, Raphaël Arnaud, est en tête d'affiche le chef de parti, Jean-Luc Mélenchon.
4: Il y a de la force, il y a de la dynamique. On ne va pas se mentir aussi, la venue de Jean-Luc Mélenchon fait qu'il y a un peu plus de monde que d'habitude à ce genre de rassemblement. On sent que ça bouillonne.
2: Jean-Luc Mélenchon, invité du off en chemise blanche, qui se glisse dans la foule pour se poster au premier rang, mais qui ne prend pas le micro. Il réserve ses paroles en aparté quelques minutes plus tard à une terrasse de café.
5: Il s'agit de 700 000 personnes qui apportent quelque chose à la société dont personne ne conteste l'importance. Tout ça est en train de mourir et puis entouré d'un discours infâme qui consiste à considérer la culture comme une espèce de supplément d'âme hein, dont on peut se passer, il y a plus urgent et compagnie. Quand moi je viens, je vous dis la culture est centrale, vous êtes obligés de me croire.
2: L'ex-prof de lettres sait parler aux jeunes qui l'entourent, portable à la main pour filmer la scène. Mais il y a aussi les soutiens de la première heure, comme Chérifa.
6: Pendant les prises de parole, ils sont revenus sur l'élection de M. Galzi. Je suis enseignante et je sais qu'il risque d'y avoir plein de choses, plein de coupes, etc. La gratuité des musées, c'est des bibliothèques, des monuments avignonnais. On a peur qu'une figure comme Mélenchon soit là aujourd'hui et montre que la culture c'est important, c'est primordial.
2: Reste un sentiment plus mitigé pour tous ceux qui en vivent et qui se trouvaient dans la foule hier, comme Olivier, chorégraphe parisien venu manifester.
7: J'imagine qu'il faudrait peut-être qu'on réfléchisse aussi nous, plutôt que d'attendre que les autres réfléchissent pour nous, à faire autrement, puisqu'on va devoir faire autrement.
2: La preuve en chiffres donnée hier par l'Association des professionnels de l'administration du spectacle et qui annonce 43% de baisse des subventions de l'État pour les compagnies.
1: Et dans le programme du candidat insoumis Jean-Luc Mélenchon, 1% du PIB de la France serait accordé au secteur de la culture. Même chiffre pour Marine Tondelier, la candidate écologiste, ou Xavier Bertrand, qui eux aussi ont répondu aux questions du festival OFF sur la culture.
8: Et des motos brûlées à la une du journal de 8h, Philippe.
1: Les motos du Motoball de Bollène, toutes les motos, 17, ont brûlé dans l'incendie de l'atelier de mécanique. Le club lance donc un appel à la solidarité et une cagnotte sur Internet. Nous entendrons aussi dans le journal de 8h que la SNCF et la justice s'associent pour faciliter les démarches des passagers victimes de vols ou d'agressions en gare ou dans les trains.
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1: Chaleur et soleil aujourd'hui, dimanche, Enzo, on oublie les orages.
8: Absolument, la vigilance reste de mise car l'épisode de canicule s'intensifie avec des températures toujours aussi chaudes, caniculaires et éprouvantes. Et puis côté température, bon, elles sont déjà douces pour ce matin, des mini comprises entre 20 et 22 degrés. Et puis le thermomètre s'enflamme au fil des heures, ça va grimper dans l'après-midi pour atteindre 37 jusqu'à 39 degrés. Si vous êtes du côté d'Orange Carpentras, l'atmosphère restera assez chaude et lourde. Bonne journée, 7h35, vous écoutez ici Vaucluse.
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8: Vous restez avec nous évidemment toute la matinée sur Ici Vaucluse. On revient dans un instant avec notre première invitée sur l'antenne d'Ici Vaucluse. Dans quelques petites minutes bien évidemment. Restez bien avec nous et la musique qui arrive aussi. On parlera festivités, manifestations. On ira du côté de 40 tout à l'heure pour la fête de la figue. Et pour démarrer, vous connaissez les paroles par cœur. Ella, France Gall sur Ici Vaucluse.

0: C'était les bonnes années, les années top 50, dans les années 80, notamment France Gall, quel beau souvenir avec Ella et là, sur Ici Vaucluse.
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0: Nous sommes le dimanche 12 juillet, c'est l'un des rendez-vous incontournables du terroir vauclusien, célébrant la célèbre figue longue noire de Caron au pied du Mont Ventoux. Et on en parle ce matin avec le très matinal Alain Jabouin. Bonjour Alain.
2: Oui, bonjour.
0: Vous êtes agriculteur Alain, vous allez bien?
2: Oui, ça va. On a fini d'installer les figuiers, les figues fraîches. Tout se passe bien.
0: C'est la star du jour. Alors, il faut me parler de cet événement, la figue longue noire de Caron. Qu'est-ce qui rend, justement, Alain, la figue longue noire de Caron si unique par rapport aux autres variétés de figues françaises, comme la Solies notamment?
2: Disons que le gros avantage de la longue noire de Caron, le premier avantage, c'est que c'est une figue que l'on peut cueillir complètement à maturité. Il y a beaucoup de fruits qu'il faut les ramasser un petit peu verts pour qu'ils arrivent sur Paris ou autre. La figue de Caron, elle a une peau qui se conserve très bien et on peut la cueillir à maturité. Elle est aussi très très sucrée.
0: On parle beaucoup de climat, vous le savez en ce moment, Alain Jabouin. Le climat au pied du Ventoux a-t-il une influence particulière sur son taux de sucre et sa texture aussi?
2: Oh, je pense, vu qu'elle s'est quand même implantée facilement sur Caron dans les années 1920-1930. Elle s'est implantée sur Caron et elle s'est beaucoup développée, donc c'est qu'elle se plaisait dans ce terroir. Hein.
0: Alors, concernant les conditions météo, comment se présente justement cette récolte pour cette année 2026 à la Jabouin?
2: Alors, la récolte, elle a eu environ 10 jours d'avance par rapport aux autres années. Elle a été très, très importante, avec des beaux fruits. Et là, nous sommes sur la fin maintenant, nous sommes sur la fin de la récolte.
0: Alors, on nous pose beaucoup de questions sur nos réseaux sociaux. On associe souvent la figue au dessert, mais avec quoi se marie-t-elle le mieux? Par exemple, en version salée, selon vous, Alain Jabouin. Petite recette ce matin sur Ici Vaucluse.
2: En version salée, alors moi, je ne suis pas cuisinier, donc ça va être compliqué. Mais je sais qu'on la mange beaucoup avec du fromage. Fromage de chèvre, par exemple. Ou alors aussi avec du foie gras. Voilà.
0: Est-ce que la relève est assurée, Alain Caron? Est-ce que les jeunes agriculteurs continuent, justement aujourd'hui, de planter des figuiers?
2: Oui. Il y a quelques 3 ou 4 agriculteurs sur Caron qui, toutes les années, viennent me chercher des figuiers, parce que je suis pépiniériste en plante de figuiers. Et toutes les années, ils s'en plantent, parce que, malheureusement, il y a d'autres récoltes qui diminuent, quoi, si vous voulez.
0: On attend combien de personnes aujourd'hui pour cette fête de la figue à Caron, Alain Jabouin?
2: Je vous dirai ce soir. En général, on a entre 6 et 8 000, à peu près.
0: Est-ce que vous avez, un souvenir lié à la figue de Caron, Alain? D'enfance.
2: Moi, je suis né dans les figuiers. Tout petit, je courais dans les figuiers. Donc, des souvenirs, j'en ai beaucoup. C'est surtout l'arrosage que j'ai des souvenirs. Parce qu'à l'époque, on arrosait avec des canons. Il fallait se lever à minuit pour aller chercher l'eau chez le voisin, quoi, si vous voulez. Voilà. Ça, c'est un des souvenirs quand j'étais plus petit de la figue.
0: Donc, c'est la fête de la figue aujourd'hui. Du côté de Caron, on va passer une très belle journée. On vient vous voir et on va passer un bon moment en famille. Merci, Alain Jabouin, d'avoir été avec nous.
2: Merci.
0: En direct sur Ici Vaucluse, 7h43.
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0: 7h44, dans un instant, nous vous parlerons de l'étape du jour du Tour de France, évidemment, en compagnie de Christian Prudhomme. Direction l'étape du jour, c'est l'étape 9, hein, Malemort-Ussel. Juste après, quelques notes avec Lewis Capaldi.

0: très belle mélodie. Lewis Capaldi, Wish You the Best, 7h48.
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0: Aujourd'hui, sur les routes du Tour de France, une étape 100% corrézienne, direction Ussel. Mais une étape raccourcie de 30 km. En raison de la vigilance rouge canicule en vigueur, elle ne fait plus que 155,5 km. Cette modification de tracé concerne uniquement le début de l'étape. Les quatre ascensions prévues restent donc au programme de cette étape. Tous les détails avec Christian Prudhomme, le directeur du Tour de France, en compagnie d'Emmanuel Collardet.
3: Bonjour Christian Prudhomme.
4: Bonjour.
3: Du jamais vu sur la route du Tour, une étape 100% corrézienne.
4: 100% corrézienne, comme 100% en Dordogne la veille, avec une étape qui partira donc de Malemort, les environs de Brive, jusqu'à Ussel. Une étape faite pour les meilleurs débaroudeurs. J'ai envie de vous dire, ça aurait été une étape pour Thomas Vauclair des meilleures années ou pour le Belge De Gendt des meilleures années, avec beaucoup de routes qui tournicotent, beaucoup de routes qui montent, qui descendent, et en particulier un passage à 60 km de l'arrivée par le fameux Suc au Mai. Le Suc au Mai avec ses pentes terribles. Alors là, deux hypothèses, le groupe d'échappés qui se disloque, ou bien, et peut-être aussi, les favoris du Tour de France qui attaquent de loin. C'est tout à fait possible, sachant qu'ensuite il y aura encore le passage par le mont Bessou, donc le plus haut sommet du département, avant une arrivée à Ussel. Une étape juste avant la première journée de repos du Tour de France, donc une étape où les coureurs vont tout donner, tout lâcher. C'est vrai pour les baroudeurs qui n'auront pas encore gagné et qui chercheront à s'imposer dans une étape, mais ce sera peut-être vrai aussi pour les favoris du classement général.
3: Ils vont tout donner, notamment, donc vous l'avez dit, sur ce fameux Suc au Mai, très apprécié des randonneurs, des cyclistes. Il peut vraiment faire la différence, hein, ce relief.
4: Oui, sans aucun doute. C'est vraiment très très raide, ça ressemble par la pente au fameux mur de Huy, le final de la Flèche Wallonne, qui a lieu au mois d'avril chaque année. C'est très raide, il avait fait la différence en 2020, il la fera encore maintenant, parmi les échappés, même si cette fois-ci il est plus loin de l'arrivée finale, mais sait-on jamais. C'est tellement raide que les meilleurs émergent, j'allais dire, presque sans le faire exprès. Donc ça va être très intéressant à suivre.
3: Très belle journée à vous sur la route du Tour, Christian Prudhomme.
4: Merci.
0: Merci à tous les deux, Christian Prudhomme et Emmanuel Collardet sur la route du Tour. 7h50, le dîner, oui, c'est pas maintenant, là c'est plutôt le petit-déj, avec Benabar. Bonne matinée sur Ici Vaucluse, bonjour.
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0: consommateur va plus commander des pains au chocolat et des croissants. C'était Benabar.
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0: 7h53, Fabrice Roux est avec nous ce matin. Bonjour Fabrice.
2: Oui, bonjour.
0: Bienvenue sur cette antenne que vous connaissez bien. Vous êtes le président du syndicat de la scène indépendante. En fait, vous avez plein de métiers, vous, hein, plein de jobs. C'est vrai.
2: Bah, c'est-à-dire, c'est difficile aujourd'hui de gagner sa vie, donc on est obligé d'en faire plusieurs. Et alors, oui, je connais bien, parce qu'en plus, je suis avignonnais de naissance, donc je connais très bien Radio Vaucluse, enfin...
0: Ici Vaucluse, ici, bien Vaucluse. Sûr. Voilà. Voilà. Et pour cette nouvelle édition, le Festival Off, 60e édition, qui a lancé, alors, je trouve ça original comme concept, la musique se lâche, et ça, en plus, ça arrive pendant les relâches. Expliquez-nous.
2: Exactement.
0: Expliquez-nous tout.
2: Il m'a fallu 60 ans pour y passer, parce qu'en fait, j'ai, moi, comme le Festival Off, 60 ans cette année, j'ai eu le 7 février 60 ans, donc c'est ma 60e année.
0: Ouais.
2: Et je me suis dit,
0: bon anniversaire.
2: Faut qu'on marque quelque chose. Alors, je me suis dit, il y a du théâtre, il y en a eu depuis toujours, depuis quelques temps, il y a maintenant de plus en plus d'humour, il y a de plus en plus de spectacles pour enfants, il y a une chose qui n'existe pas, c'est la musique. À Avignon, il y a très peu de musique, voire quasiment très peu de concerts, pas de concerts. Donc l'idée, c'était de profiter des jours de relâche qui sont un peu obligatoires, puisque la réglementation nous oblige à faire des jours de relâche tous les 6 jours, donc tout le monde ferme 1 jour sur 7, et c'est dommage d'avoir des théâtres fermés alors qu'il y a 2680 programmateurs chaque année qui viennent, qui sont des programmateurs de salles de spectacles pluridisciplinaires qui font à la fois du théâtre, de l'humour, mais aussi de la musique. Et je me suis dit, comme il n'y a pas d'autres endroits en France pour venir exposer la musique, le meilleur endroit c'est Avignon. Donc on profite de ce Festival d'Avignon qui rassemble énormément de spectateurs, d'amoureux du spectacle et surtout de programmateurs qui viennent faire leur programmation pour l'année, pour leur dire venez pendant les relâches des théâtres écouter de la musique. Alors cette année c'est 4 théâtres, hein, c'est pas tous, c'est l'Oriflamme, le 3T, l'Arrache-Cœur, le Théâtre des Vents. J'espère que dans 2 ans ça sera 10-20 théâtres et que nous arriverons un jour à ce que les 130 salles de spectacle avignonnaises proposent ce genre de programmation. Voilà.
0: C'est une des grandes nouveautés de ce Festival Off cette année. Côté théâtre, j'ai vu dans une interview l'autre jour que vous disiez que les compagnies gardoises et avignonnaises étaient plus nombreuses cette année.
2: Alors, je sais pas si... Oui, c'est pas qu'elles sont plus nombreuses. Je pense que, de toute façon, il y a toujours eu chaque année plus de compagnies qui venaient de la région Provence-Alpes-Côte d'Azur, la région sud. Quoi. C'est normal, puisque de toute façon, comme elles sont plus proches d'Avignon, elles ont moins de frais d'approche, que ça coûte moins cher et que donc elles viennent à la fois plus spontanément et financièrement de manière plus facile. Voilà. Mais je sais pas exactement encore, on n'a pas les chiffres, on les aura par le Festival d'Avignon dans les jours ou les semaines qui viennent. Mais je pense que cette année, comme chaque année, c'est très représenté. Le Sud est très représenté et Paris, bien évidemment, il y a beaucoup de compagnies qui descendent de Paris.
0: Merci beaucoup Fabrice Roux d'avoir été avec nous ce matin en direct sur Ici Vaucluse. Très belle journée.
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0: Ici Vaucluse a mis le paquet pour les 60 ans du Festival Off. On a même envoyé une espionne sur les planches. C'est Hélène Sido.
7: Tous les jours, on a ce bonheur. C'est notre petit bonheur du matin. C'est Hélène Sido. Bonjour Hélène.
8: Bonjour Maxime, c'est tellement gentil.
7: Grâce à vous, justement, on infiltre le Festival Off d'Avignon.
8: Eh oui, moi je suis les yeux et les oreilles de la radio pendant tout le festival, vous savez.
7: Alors aujourd'hui, justement, aïe aïe aïe, vous êtes sûr de vous là? On va aborder le sujet des cyclistes En juillet à Avignon ?
8: Oui, oui, aujourd'hui c'est une chronique engagée, Maxime.
7: Oh là là.
8: Des vérités vont sortir, elles vont pas être très belles à entendre pour tout le monde. Les cyclistes à Avignon en juillet, c'est quoi votre souci en fait ? Moi j'ai déjà failli mourir deux fois aujourd'hui.
7: Ah bon ?
8: Faire du vélo pendant le festival d'Avignon, quelle idée formidable pour une fin de vie. Celle des piétons en l'occurrence. Et pourquoi pas jouer à la pétanque dans une crèche ou se baigner dans le Rhône, tiens. Il y a des artistes qui traquent, des spectateurs qui lisent leur programme en marchant, et au milieu de tout ça, t'as un mec en vélo pop qui pense être dans le contre-la-montre du Tour de France. S'il vous plaît, enlevez-leur les sonnettes en fait, parce qu'on dirait que c'est leur totem d'immunité.
7: Vous n'aimez pas ?
8: Ah non, je déteste. Dès qu'ils font ding, j'ai sonné, on dirait que ça y est, maintenant c'est légal de rouler sur les gens. Ils sonnent comme si c'était toi le problème en fait. Mais pardon Poggy, j'avais pas vu en fait les 8000 personnes qui m'empêchaient de me décaler pour te laisser passer. Les cyclistes à Avignon en juillet, ce sont des forceurs en mobilité douce. Ils ont choisi le moyen de transport le plus écologique et la manière la plus agressive de l'utiliser. Et puis faire du vélo intramuros pendant le festival Maxime, c'est avoir une foi inébranlable en l'humanité. Hein. Ou alors une excellente assurance. Parce que même si tu survis aux piétons énervés, il reste encore une dernière épreuve. Le stationnement.
7: Aïe, aïe, aïe.
8: Oubliez les antivols, en fait. Le meilleur moyen de ne pas te faire voler ton vélo à Avignon, c'est de ne pas en avoir. À Avignon, l'antivol, il ne sert pas à protéger ton vélo, il sert juste à ralentir son prochain propriétaire.
7: Eh ben voilà, c'était dit Hélène Sylvo tous les jours, qui infiltre le Festival Off d'Avignon pour nous. Hélène, on salue quand même votre régisseuse, Aurélie.
8: On la salue, bien sûr.
7: On lui fait des bisous, quoi.
8: On lui fait toujours des bisous.
7: Bon week-end, reposez-vous bien, parce que lundi, vous revenez en forme. Hein.
8: Je reviens en forme, et puis mon spectacle, il est toujours à 14h55 au Paris. N'oubliez pas de venir.
7: C'est dit. Bisous.
0: Bisous à tous. Merci d'écouter Ici Vaucluse.
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0: Bonne journée, bonjour, bon dimanche, il est 8h. Les infos, Philippe Aubert. Bonjour Philippe.
9: Bonjour.
0: Le club de motoball de Bolène a besoin d'aide. Toutes ses motos ont brûlé.
9: Le club lance une cagnotte sur Internet car il n'a plus rien après l'incendie de jeudi matin. Le feu a pris dans l'atelier de mécanique. Les 17 motos, tout le matériel ont brûlé. Préjudice estimé à près de 300 000 euros. Le prochain match est prévu fin août. Alors le club compte sur la solidarité des autres clubs de motoball et sur sa cagnotte internet. Julien Teuillon, le vice-président et entraîneur du club de motoball de Bolène.
10: Dans le milieu du motoball, on est des adversaires, mais hormis ça, c'est quand même un sport qui est assez familial. Et il y a beaucoup d'entraide entre les clubs et c'est ce qui est en train de se mettre en place aujourd'hui. Comme d'autres clubs par le passé ont eu des difficultés, on s'est toujours tous entraînés et c'est ce qui est en train de se passer à l'heure actuelle. Quoi, voilà. On vient de lancer la cagnotte, on va commencer à la partager de partout. On a vu que sur les réseaux, il y avait beaucoup de demandes. On a vu qu'il y avait beaucoup de solidarité et ça nous fait plaisir. Et on a lancé une cagnotte dans l'espoir de remonter assez rapidement.
9: Une cagnotte est en ligne pour aider le motoball de Bolène à racheter du matériel et des motos. Prochain match début août en Elite 1 contre Camari. Une enquête est ouverte après plusieurs départs de feu au pied du Ventoux hier après-midi. Un départ à Flassans, deux à Bedouin et 4000 mètres carrés de broussailles qui ont brûlé à Bedouin. Broussailles en lisière de forêt, c'était dans l'après-midi. Avec la chaleur et la sécheresse, le canal de Carpentras est très sollicité. Le canal appelle donc les irrigants à une utilisation raisonnée de l'eau. Des baisses de pression, des coupures d'eau temporaires ont été constatées à Flassans, à Bedouin, sur ce canal agricole.
0: Et puis la justice à la SNCF essaie de faciliter les procédures après les vols de bagages.
9: Le PDG de la SNCF, Jean Castex, est venu à Avignon pour signer une convention avec la procureure d'Avignon et la police nationale. Il s'agit de faciliter les démarches après une agression ou un vol de bagages, Pénélope Jobert.
11: Le but de cette convention, c'est de rendre les procédures plus simples en gare. Concrètement, elle doit permettre aux voyageurs de porter plainte plus facilement quand ils sont victimes d'un vol ou d'une agression. L'idée, c'est aussi qu'ils soient mieux accompagnés et mieux indemnisés. Pour les agents de la sécurité ferroviaire, la convention apporte un cadre plus clair. Ils passent moins de temps dans les démarches administratives. L'objectif, c'est qu'ils soient plus souvent en gare, au contact des voyageurs. Et cette présence peut aussi avoir un effet dissuasif.
9: Et la convention signée entre la justice et la SNCF à Avignon permet aussi de mieux protéger les agents de la sécurité ferroviaire, la SUGE, quand eux-mêmes sont victimes d'agressions ou d'outrages. C'est l'objectif de la procureure d'Avignon, Stéphanie Aouine.
12: Un premier volet qui concerne les voyageurs victimes, pour essayer de simplifier la prise de plainte et simplifier le recueil des premiers éléments qui leur permettront ensuite de contribuer à la procédure. Et puis un second volet qui concerne les procédures qui seront établies suite à des outrages ou des menaces réalisées sur les agents de la SUGE. C'est vrai qu'aujourd'hui, il y a quand même un champ infractionnel important qui se passe dans les gares ou dans les trains, et c'était important que ces procédures soient établies de manière la plus conforme possible.
9: Et lors de son passage à Avignon, le PDG de la SNCF, Jean Castex, a promis que les futurs TGV seront équipés d'une batterie. La climatisation pourra continuer de fonctionner, même si le train n'est plus alimenté en courant électrique.
0: À Gargas, une exposition mettait à l'honneur des monuments de l'histoire mécanique.
9: 10 Porsche 917, des voitures mythiques des 24 heures du Mans. Elles sont exposées jusqu'au 10 août à la Lustrerie Mathieu. À Gargas, ces véhicules de collection racontent l'histoire de la compétition automobile. Ce sont des voitures de course qui tournaient encore sur le circuit du Mans il y a quelques jours. Mais un de ces bolides a été homologué pour prendre la route. Attention au radar, Victor Costamounier.
13: Au milieu des Porsche 917 aux carrosseries bleu clair, rouge ou verte remplies d'autocollants, l'une d'entre elles paraît un peu plus discrète. Sous un lustre fait de cubes multicolores, Arthur Mathieu, qui a organisé l'exposition, présente une voiture à la rencontre entre une Batmobile et l'Aston Martin de James Bond.
14: En fait, c'est vraiment, vraiment la même voiture que celle de course, avec juste un intérieur, si je puis dire, confort. L'habitacle est recouvert de cuir. Alors, il y a même une légende qui dit que c'est Hermès qui a fait l'intérieur de la voiture. Autrement que ça, tout est une voiture de course. Il n'y a rien qui a été adapté plus que ça. Il y a des clignotants, mais je crois que dans les autres, c'est aussi obligatoire. Mais c'est juste hallucinant que ça se soit autorisé sur la route. Enfin, c'est unique.
13: Et pour l'acheminer jusqu'au lieu de l'exposition, Arthur Mathieu a eu l'autorisation de la conduire.
14: C'est juste hallucinant. C'est précis comme un couteau suisse. C'est puissant qu'on ne peut même pas mettre le pied au plancher. Et c'est une voiture extrêmement facile à conduire et très demandeuse si on cherche à la piloter. Et en fait, ça, c'est vraiment l'esprit Porsche, c'est-à-dire que c'était extrêmement simple à conduire.
13: Ce modèle exposé a disputé les 1000 km d'Autriche en 71 avant d'être la première Porsche 917 à avoir le droit de circuler sur route. Elle demeure l'une des rares à avoir cette autorisation aujourd'hui.
9: Exposition jusqu'au 10 août à Gargas, véhicule à retrouver aussi en photo, même le fameux Flat 12, le Flat 12 des Porsche 917 sur notre site et notre appli ici.fr. En foot, ce sera l'Argentine pour les prochaines demi-finales de la Coupe du Monde. Victoire des Argentins contre la Suisse au tir au but cette nuit. Et en cyclisme, étape raccourcie pour le Tour de France aujourd'hui. 30 km en moins à cause de la chaleur. Le département de la Corrèze où passe le peloton est en vigilance rouge canicule. Et puis France Culture vous invite à un spectacle gratuit ce soir, celui d'Alex Lutz. L'acteur aux Trois Molières propose des mots et des plats. C'est à 20h au musée Calvé à Avignon. C'est gratuit. 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Chaleur, mais pas d'orage aujourd'hui. Le ciel est dégagé, Enzo.
0: Les orages sont passés, Philippe, c'est la bonne nouvelle. Donc ce dimanche dans le Vaucluse, le temps sera plutôt bien ensoleillé et lumineux. En journée, un peu plus de nuages dans le courant de la soirée, la nuit prochaine. Côté température, on a déjà 22 ce matin. Si vous êtes du côté de Bolène, Lille-sur-la-Sorgue et Avignon est 36, voire 37 degrés cet après-midi. N'oubliez pas, lundi UV très élevé, atteignant une valeur de 9 aujourd'hui. Bonne journée, il est 8h07.
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0: Et la bonne humeur règne dans ce studio toute la matinée sur Ici Vaucluse. Dans un instant, nous serons avec Simone de l'association Sac à puce à Carpentras, que vous connaissez, qui soigne, nourrit et stérilise et propose à l'adoption des chats et des chatons. Notamment, merci de rester avec nous et les années bonheur. Philippe, vous connaissez la chanson par cœur. Je ne suis pas un héros. Parle de moi. Daniel Balavoine, 8h08, vous écoutez Ici Vaucluse.

0: connaissez les paroles par cœur, un super refrain. Daniel Balavoine à l'instant, 8h12, vous écoutez ici Vaucluse.
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0: On vous souhaite de passer une très belle journée sur l'antenne d'ici Vaucluse. Un bon dimanche à tous. De retour avec hashtag trop mignon. Ils sont drôles, coquins, câlins. Ils ont un point commun. Ils rêvent de trouver leur famille dans hashtag trop mignon. Le rendez-vous des animaux à l'adoption sur ici Vaucluse. On en parle ce matin avec Simone Guinamant, présidente de l'association SOS Sac à Puce. Bonjour Simone.
2: Bonjour à tous.
0: Bonjour. Nous parlons ce matin, Simone, d'une petite chatte qui a toujours vécu à l'intérieur. C'est Tinou, qui a un très joli prénom d'ailleurs. Parlez-nous de Tinou, Simone, ce matin sur ici Vaucluse.
2: Oui, Tinou nous a été signalé cette semaine. Il s'agit d'une chatte tigrée qui est née en 2014. Donc, elle a maintenant 12 ans. Elle avait été recueillie par une personne de Carpentras. Ses enfants lui avaient amené Tinou alors qu'elle était un tout petit chaton. Cette chatte a vécu en appartement, n'a jamais rencontré un autre animal. Le problème qui se pose à l'heure actuelle, c'est que la personne qui l'a recueillie connaît d'importants problèmes de santé et est obligée de se séparer de Tinou. Donc nous recherchons pour cette chatte, qui est douce, gentille, calme, très calme, un nouveau foyer qui sera un petit peu adapté au caractère de Tinou, c'est-à-dire des personnes qui vivent calmement, sans enfants en bas âge, et qui vivra à l'intérieur également. Elle ne connaît pas du tout l'extérieur. Alors effectivement, s'il y a un petit jardin, pourquoi pas, mais au bout d'un certain temps. Voilà ce qui se passe pour Tinou. Nous aimerions vraiment lui trouver une famille qui correspond à la vie qu'elle a connue jusqu'à présent.
0: Elle va devoir se sociabiliser aussi si la famille a des animaux.
2: Alors, ça ne sera pas possible, je ne pense pas, parce que c'est une chatte, elle a 12 ans. Il sera très difficile de lui faire changer son orientation. Elle est tellement habituée à vivre seule avec une personne seule que ça va être très difficile. Donc, avec beaucoup de patience, pourquoi pas, mais je pense que pour Tinou, il lui faut maintenant, elle a 12 ans, un milieu très calme.
0: Calme, dans un endroit, un environnement aimant, et puis avec beaucoup d'apaisement, on l'a bien compris, pour cette petite chatte Tinou. On vous met le portrait, hein, Simone, bien sûr, de Tinou, sur nos réseaux sociaux. Merci. Et sur la page internet d'ici Vaucluse. Bon dimanche, Simone, de l'association SOS Sac à Puce. Merci d'écouter ici Vaucluse, 8h15, bon week-end à tous. On va jouer maintenant, bien évidemment, pour tenter de vous faire gagner des places, si je vous dis Belle-Île-en-Mer, Marie-Galante, le cœur grenadine, le soleil donne, évidemment, Laurent Voulzy, qui sera en concert très bientôt du côté de Vaison-la-Romaine. Une soirée exceptionnelle avec les plus grands tubes de Voulzy, dont je le disais, de places pour aller le voir dès maintenant. Mais une petite question de sélection pour pouvoir nous joindre sur le standard 04 90 14 04 04. En quelle année est sorti le fameux Rock Collection Philippe de Voulzy? Alors, en 72, 74 ou 77?
3: J'ai un indice, c'est après 1958.
0: D'accord, merci beaucoup. Vous nous appelez, vous gagnez vos places dans le cadre de Vaison Festival, hein, bien sûr, pour aller voir Laurent Voulzy, donc pour cette soirée exceptionnelle. Bonne chance, 04 90 14 04 04.
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0: C'est une très belle journée, 8h17 sur ICI Vaucluse, avec le retour dans un instant de notre jeu pour tenter de vous offrir les places pour aller voir Laurent Voulzy. Vie privée, vie numérique, c'est maintenant sur ICI Vaucluse.
7: le scandale de maltraitance dans les maisons de retraite. Souvenez-vous du livre enquête Les Fossoyeurs de Victor Castenet, infiltré dans les EHPAD d'Orpea. 3 ans plus tôt, un ancien directeur de maison de retraite livrait déjà un témoignage au vitriol dans son livre Tu verras maman, tu seras bien. Et pour son auteur, la vidéosurveillance dans les chambres est, je cite, la seule solution contre les maltraitances physiques. Mais pas dans n'importe quelles conditions, indique la CNIL. La Commission nationale de l'informatique et des libertés a publié une longue liste de conditions à remplir avant d'installer ce genre de dispositif, vu les risques d'atteinte à la vie privée, en premier lieu pour celle du résident.
0: Valentine Letès, comment et quand peut-on faire installer une caméra dans la chambre d'un EHPAD, Valentine?
7: D'abord, seul l'établissement a le droit d'installer une caméra de surveillance à son initiative ou à la demande de la famille, sans quoi vous risquez des poursuites. Et après l'échec de toutes les procédures d'enquête, comme des autres dispositifs de sécurité mis en place, un bouton d'appel d'urgence sans fil, par exemple. C'est seulement dans cette situation que son installation est possible pour lever les doutes. Si vous en êtes à ce stade et qu'un changement de comportement de votre parent ou des hématomes reste inexpliqué, la vidéosurveillance est une option possible. À condition qu'elle ne fonctionne pas 24 heures sur 24, qu'elle soit même coupée en cas de visite des proches, sauf s'ils sont soupçonnés, et que tous les salariés soient informés. Le résident, évidemment, doit donner son accord ou son représentant légal s'il n'en est pas capable. On parle bien d'assurer la sécurité des patients. Toute installation de vidéosurveillance pour des questions de confort ou pour prévenir un éventuel accident sont interdites, au vu, selon la CNIL, des autres dispositifs existants, bracelets et capteurs de chute notamment, beaucoup moins intrusifs.
0: Pour en savoir plus sur la vidéosurveillance chez vous, dans votre immeuble ou à votre travail, rendez-vous sur ici.fr, page via numérique, vie privée. Merci Valentine.

0: Un peu de légèreté pour démarrer cette journée, ce dimanche, en beauté sur Ici Vaucluse avec la très jolie voix, la douce Auria avec Soirée mondaine, 8h22.
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0: Et déjà 40 ans que les carnets du Ventoux retracent l'âme du géant de Provence et des villages alentours.
3: Enzo, j'ai frappé à la porte d'un café pour retrouver Bernard Mondon, qui dirige aujourd'hui cette revue inimitable qui nous apprend tant de choses sur le Ventoux et sur nous. Bonjour Bernard Mondon.
4: Bonjour David.
3: On va parler ensemble des carnets du Ventoux. Racontez-moi, c'est quoi les carnets du Ventoux ?
4: Alors, les carnets du Ventoux, c'est une revue qui vient de fêter ses 40 ans d'existence. Hein. Et on est là depuis 40 ans pour mieux faire connaître la montagne et puis tous les villages qui sont autour. Et mieux la faire connaître en valorisant ses paysages, en valorisant son patrimoine culturel, paysager, mais également son patrimoine humain, parce que la montagne est belle, mais si elle est belle, c'est parce que les hommes qui vivent autour ont apporté leur attachement et ont fait que cette montagne est dans un environnement qui la met en valeur.
3: 40 ans, ça en fait des rédacteurs, j'imagine, qui se sont succédés. Mais qui sont-ils ? Qui sont ces rédacteurs ? Ces gens qui ont contribué ?
4: Alors,
3: qui contribuent d'ailleurs ?
4: Ce qui fait d'une part l'originalité de notre revue, c'est que tous les rédacteurs sont des bénévoles qui habitent autour de la montagne, qui sont des retraités, qui sont des gens en pleine activité, qui sont jeunes, qui sont plus âgés. Et voilà, c'est la contribution de tous ces bénévoles qui fait que depuis 40 ans, chaque trimestre, puis chaque semestre, on sort une revue de, à l'époque, 96 pages, maintenant 120 pages. Parce que on s'est rendu compte que pour faire découvrir cette montagne que l'on connaît de long en large, on veut également aller doucement, aller en profondeur. On n'est pas un magazine, on n'est pas un quotidien. Nous, on prend le temps d'approfondir les sujets. Et comme je disais tout à l'heure, on veut mettre en valeur également la richesse de toutes ces personnes qui vivent autour. Et notre objectif, c'est d'aller à leur rencontre et qu'ils nous racontent eux-mêmes leur histoire et leur Ventoux.
3: Qu'est-ce qui t'anime, Bernard, aujourd'hui pour continuer à écrire, à contribuer dans les carnets du Ventoux, à animer cette équipe ?
4: Voilà, moi, je suis fier d'être à la tête de cette revue. Bon, là, je vais prendre un peu de recul, mais je suis fier d'avoir contribué à ce travail parce que mon objectif, c'est de mieux faire comprendre, de mieux faire découvrir cette montagne, toute cette richesse qu'on a autour de nous, par ses paysages, par son histoire, par tout ce qui s'est passé autour de cette montagne, et mieux la faire découvrir aux autres, c'est notre devoir. Nous sommes des passeurs. Hein, nous sommes des passeurs. Et moi, pendant un certain nombre d'années, j'aurais été celui qui aura fait passer, avec d'autres, hein, qui aura fait passer toute l'histoire, l'aujourd'hui et le demain, l'avenir aussi de cette montagne.
3: Et on était bien attablé avec Bernard Mondon sur la route du Ventoux au Petit Serrois pour ce moment. Encore une fois, un bon anniversaire et une longue vie au carnet du Ventoux.
0: Merci messieurs, abonnez-vous via le site internet des carnets du Ventoux. Ils ont besoin de vous, et ça rime. 8h25, peu de soleil, de chaleur aujourd'hui. Et un très bon titre, un classique, Stevie Wonder, sur Ici Vaucluse.

0: Stevie Wonder à l'instant sur ici Vaucluse, 8h28.
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0: Et bravo à Robert de Pernes-les-Fontaines qui se voit offrir ses places dans le cadre de Vaison Festival pour aller voir l'excellentissime Laurent Voulzy. La question était la suivante, en quelle année est sorti Rock Collection de Voulzy? C'était en 77, bravo Robert.
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0: Philippe, en deux mots, ce qui se passe avant 9h.
6: Des melons dans l'info d'ici avec des contrôles sur les marchés pour vérifier qu'il s'agit bien de melons de Cavaillon.
0: D'ici la 8h30, le 90 secondes de la rédaction pour s'informer maintenant.
7: Un tiers des départements en vigilance rouge canicule ce dimanche. Météo France étend sa vigilance maximale à 13 départements de la Bourgogne au midi. En tout, 26 millions de Français sont concernés par ces températures extrêmes entre 38 et 41 degrés annoncés. Conséquence de ces fortes chaleurs, la 9e étape du Tour de France aujourd'hui entre Malemort et Ussel est raccourcie de 30 km. Départ prévu à 13h45. Une décision inédite sur la grande boucle car la Corrèze passe en vigilance rouge. Hier, le Belge Tim Merlier a enfoncé le clou avec une deuxième victoire d'affilée. Dans le Morbihan, l'inquiétude des autorités face à la rave party dans la forêt de Lanoué. 1500 personnes y participent en toute illégalité, précise la préfecture. Le département est en vigilance rouge, alors le moindre mégot pourrait provoquer un départ de feu. 17 enfants hospitalisés cette nuit pour une suspicion d'intoxication alimentaire en Dordogne. C'est une information ici Périgord. L'intoxication a eu lieu dans un centre de vacances à Vanxin. En tout, 26 personnes ont présenté des symptômes. D'après les premiers éléments, le repas du soir est à l'origine des malaises. 10 ans après l'attentat de Nice, une marche mémorielle va démarrer dans une demi-heure sur la promenade des Anglais. Un hommage aux 86 victimes tuées le 14 juillet 2016. Le président de la République se rendra mardi à Nice pour les commémorations de l'attentat. Au mondial de football, victoire de l'Argentine 3-1 cette nuit contre la Suisse après prolongation. Les Argentins feront face aux Anglais pour une place en finale mercredi prochain. L'autre demi.

0: finale opposera la France et l'Espagne mardi soir.
1: Merci Féline Leloir du Haut. La répression des fraudes du Vaucluse surveille en ce moment les marchés. Les contrôles se multiplient pour éviter que les touristes se fassent arnaquer avec de faux produits de Provence. Dimitri Morgado était sur le marché de Vaison-la-Romaine avec Gérald Rosan, inspecteur à la direction régionale des fraudes.
2: Bonjour monsieur, la répression des fraudes, monsieur Rosan. C'est pour un contrôle tout à fait banal. Donc on va regarder quelques produits, on va vérifier l'origine. Alors, on voit qu'un stand est bien tenu déjà parce que c'est propre. Il n'y a pas un fruit pourri et tout, on voit les gens tourner, ça c'est le premier signe de qualité. Le deuxième signe aussi, c'est que les produits qui sont vendus, vous voyez là, au niveau, il y a la catégorisation, il y a la dénomination du produit, il y a le prix, c'est important. Ce qu'on va faire monsieur, c'est qu'on va juste passer derrière le stand.
3: Bien sûr.
2: Excusez-moi. Pardon. Donc vous voyez, vous avez alors l'étiquette, vous avez la dénomination du produit, la nectarine, jaune, le nom du producteur. Bon, on voit que c'est de la production locale. On va vérifier les tomates.
4: Ouais. Là, vous regardez les étiquettes, ça vous suffit à
2: non,
4: confirmer
2: va... Non, les étiquettes, c'est juste le premier niveau de contrôle. Quand monsieur rentrera, on demande toujours à la comptabilité les factures. On peut appeler ça, il y a deux fraudes qu'on voit sur les marchés. Le premier, c'est le fardage. Le fardage, c'est de mettre de la mauvaise qualité de produit et mettre quelques produits au-dessus, très très beaux, pour faire passer. Et le deuxième, c'est le décaissage et encaisser, à prendre une caisse, par exemple Provence, et derrière, mettre du melon espagnol.
4: Donc là, de ce que vous voyez... Pas de signaux d'alerte.
2: Il n'y a aucun signaux d'alerte là pour le qui m'interpelle là dès le début. Là, voilà. On vous laisse travailler normalement.
4: Bon, du coup, vous vous faites contrôler. Qu'est-ce que ça vous fait?
5: On a, c'est un petit peu comme quand on se fait arrêter au bord de la route par les gendarmes. Quoi. On a toujours peur d'avoir un petit truc qui ne va pas, même si on essaie, on fait au mieux au niveau de l'étiquetage, de la présentation, de l'hygiène, etc. Quoi.
4: Qu'est-ce que vous pensez de ce genre de contrôle? C'est utile, c'est important?
5: Je trouve que c'est bien, ouais. On fait l'effort de travailler comme il faut, dans les règles, et c'est bien qu'il y ait des contrôles. Ça permet aussi quelquefois de, eh bien, de sanctionner les gens qui ne sont pas justement un peu n'importe quoi. Quoi.
4: Ouais. Maintenant, il faut que je vous laisse bosser, du coup, parce que la journée ne fait que commencer.
5: C'est ça, ouais. Ben là, on a eu la première vague de locaux. Et après, il va y avoir la vague des touristes qui va arriver, ouais, j'espère.
4: Ben, bon courage.
5: J'espère. C'est gentil, merci beaucoup.
1: Le reportage sur le marché de Vaison-la-Romaine avec Dimitri Morgado qui a relevé peu de fraudes, quelques problèmes de balance toutefois qui faussent le poids et le prix. Reportage à retrouver sur notre site internet ici.fr et notre appli ici.
6: Des trains qui résistent à la chaleur dans le journal de 9h, Philippe.
1: C'est ce que promet Jean Castex, le PDG de la SNCF, était à Avignon pour annoncer un investissement pour améliorer la solidité des caténaires face à la canicule et permettre que les trains continuent de rouler. Nous parlerons aussi dans le journal de 9h de moto et de voiture. Moto avec le désespoir du motoball de Bolène qui a perdu tous ses engins dans un incendie. Voiture aussi avec une exposition de mythique Porsche 917. C'est à Gargasse. Un dimanche ensoleillé et chaud, mais plus d'orage, Enzo, c'est fini.
6: Plus d'orage, c'est terminé. Un dimanche en famille, ici dans le Vaucluse. Un temps bien lumineux et quelques nuages quand même dans le courant de l'après-midi. Mais rien de bien méchant. Côté température, ça grimpe d'heure en heure. On a 21 degrés ce matin. Pour la minimale, si vous êtes du côté de Bolène, Nîmes-sur-la-Sorgue, jusqu'à 37 degrés. Du côté de Carpentras, ensoleillé toute la journée. Ça va durer pour demain, lundi et mardi. Puis lundi suivi, particulièrement élevé, atteignant une valeur de 9, 8h35.
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6: Et vos conditions de circulation à 9h-25 sur l'antenne d'ici Vaucluse. Quelques ralentissements sur l'autoroute A7. Donc dans le département du Vaucluse, on attend pas mal de ralentissements dans le courant de la matinée aux abords d'Orange et d'Avignon sur l'A7. Et puis Bison Futé conseille fortement d'éviter l'autoroute A7 entre Orange et Lyon de 11h à 18h. Et puis si vous êtes dans le sens Marseille-Orange, des difficultés à prévoir dans le courant de la matinée entre 10h et 13h.
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6: 8h36, merci d'écouter ici Vaucluse, évidemment jusqu'à midi. On vous offre de la musique, des bons plans, des cadeaux, il y a plein de choses à vous offrir. Bonne matinée, bienvenue chez nous.

0: Allez, respire encore ce petit côté François Hardy. Hein. Clara Luciani, à l'instant, sur Ici Vaucluse.
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0: Il est 9h20, merci d'être avec nous et en direct avec Julien Bertrand. Bonjour Julien.
2: Bonjour.
0: Bienvenue sur l'antenne d'Ici Vaucluse ce matin pour nous parler de ce bel événement qui arrive dans quelques jours maintenant, le 21 juillet. Vaison Voie Rouge.
2: C'est ça. Merci.
0: Absolument, qui prend une saveur particulière. C'est quoi? C'est la 5e édition, c'est ça?
2: C'est la 5e édition, mais c'est surtout pour fêter les 10 ans de l'appellation. Donc, c'est une belle fête en prévision.
0: Alors, je disais, il y a une saveur particulière. C'est pour tous les amateurs de terroir que nous sommes. Est-ce que vous pouvez me décrire justement cet événement? Moi, j'ai le programme face à moi, mais c'est juste énormissime, Julien.
2: Ben oui, donc le but, nous, déjà, c'est nous, en tant que producteurs, d'être vraiment au contact des gens. Donc, le programme, il commence à 18h, voilà, avec une déambulation dans la ville de Vaison où on va faire déguster chaque producteur nos cuvées. Donc, déjà, une première approche et premier contact avec les gens qui se retrouveront là. Et ensuite, on ira sur le lieu de la fête à 19h pour démarrer déjà doucement avec un premier groupe, Émilien et Gilou, pour une ambiance un peu plus lounge, quoi, on va dire, ouais. De dégustation. Et ensuite, repas vigneron et soirée DJ avec viniculture jusqu'à minuit. Voilà.
0: Un programme très complet. Alors justement, comment est née cette idée, Julien, d'un char musical pour guider les gens jusqu'au boulodrome?
2: C'est vrai que ça fait quelques années qu'on a fait ce petit char. Donc, il part d'une vieille remorque vigneronne. Et en fait, on a eu l'idée de faire taguer un artiste local, Clem's, des barriques au thème du vin, mais un peu plus jeune, on va dire. Et du coup, avec ça, on a fait, avec ces barriques taguées, on a fait un bar, en gros, un bar ambulant sur une remorque vigneronne. Et il nous suit pour nos événements. Voilà.
0: Alors, moi, j'aimerais que vous me parliez des coulisses. Comment ça se passe en ce moment, juste à quelques jours de l'événement, Julien?
2: Donc, tranquillement, là, pour l'instant, on est surtout sur la communication. Après, le jour avant, donc le 20, on va tout installer, tout est calé bien sûr avec la mairie et tout. On prépare les vins et pour l'instant, on trépigne d'impatience de faire cet événement et voilà.
0: À partir de 20h, je le disais aussi, on l'a vu, la ferme d'Agobert qui a proposé un bon repas.
2: C'est ça, surtout local. Il est aussi producteur d'agneaux, du coup agneau bio. Donc c'est lui qui fait les agneaux en tant qu'éleveur et qui les cuira pour nous. Donc un beau repas local et qualitatif.
0: Alors est-ce qu'il y a des surprises? J'ai envie de tout savoir. On peut donner des petits indices sur l'antenne d'Ici Vaucluse pour ce 10e anniversaire de l'AOC.
2: Alors déjà, il faudra nous suivre dès le début de la déambulation parce que en fait, on va faire déguster du coup toutes nos cuvées lors de cette déambulation. Et à la fin de la déambulation, il y aura une cuvée qui sur le lieu de l'événement qu'il faudra retrouver à l'aveugle et gagner de nombreux lots. Voilà. Donc déjà, il y a ce petit jeu à l'aveugle de dégustation.
0: C'est comme un blind test.
2: Voilà, c'est ça. Blind test de dégustation. Et puis après, il y aura encore d'autres surprises entre les thèmes musicaux. Mais là-dessus, je préfère pas encore en dire plus.
0: Quand on parle de musique, on parle dans quel style dans ce genre d'événement dans...
2: Eh ben justement, donc là le premier thème, Émilien Gilou, donc c'est plutôt lounge posé. Vraiment, on est encore dans un mode de dégustation avec le bar éphémère justement qui sera sur le char ambulant qui restera sur le lieu et après on partira un peu plus sur du festif avec le DJ Vinyl Culture qui est aussi en fait ce DJ qui est aussi viticulteur et qui mixe qu'avec des vrais vinyles donc c'est très intéressant.
0: Merci beaucoup Julien Bertrand de l'organisation de Vaison Voie Rouge pour ce 21 juillet. Merci d'avoir été avec nous en direct ce matin sur Ici Vaucluse.
2: Avec plaisir.
0: De l'heure moins le quart.
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0: Et la journée commence ici avec quelques notes de musique. Voilà, Genesis. Puis juste après, voilà, des conseils pour être en forme, dans une forme olympique, passer un bel été avec nous. On parlera de jeux de plage ce matin dans deux petites minutes, deux minutes pour être en forme. Restez bien avec nous. Bon réveil à tous. N'hésitez pas à nous appeler sur le standard 04 90 14 04 04 pour quelques infos en route. Pourquoi pas.

0: Il y a des titres comme ça dont on ne se lasse pas. Genesis avec Jazza Sinosmi à l'instant sur Ici Vaucluse.
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0: 2 minutes pour être en forme. Les jeux de plage qui font vraiment bouger. Et si votre prochaine séance d'activité physique se résumait à un ballon et quelques amis, pourquoi pas dans 2 minutes pour être en forme. Notre coach sportif, Nordine Attab, nous explique pourquoi les jeux de plage sont parfois de formidables alliés pour la santé.
3: On associe souvent l'activité physique au sport. Pourtant, l'été, quelques jeux simples sur la plage peuvent déjà nous faire travailler le souffle, l'équilibre, la coordination ou encore les muscles des jambes. Et surtout, on bouge en s'amusant, sans avoir l'impression de faire une séance de sport. On débute par le jeu de l'horloge. Vous avez un smartphone, une montre, et vous déterminez une durée de jeu. Par exemple, 30 secondes. Vous déclenchez le compteur à rebours, et là, vous faites des passes à votre collègue avec un ballon. Objectif, ne pas avoir le ballon dans les mains quand le compte à rebours arrive à zéro. Allez, on se fait des passes à toi, à moi, à toi, voilà. Et n'hésitez pas à lancer la balle par terre, en l'air, ou pourquoi pas loin de la personne à qui vous effectuez des passes. 3, 2, 1, tut. Bon, bah c'est moi qui ai perdu, il a gagné un point. Et grâce à ça, vous allez renforcer le système cardiovasculaire, vous allez améliorer la coordination et solliciter les muscles des jambes. Vous pouvez effectuer 5 jeux de 30 secondes. Bref, vous variez la durée, cela peut être beaucoup plus long.
0: Donc si j'ai bien compris Nordine, donc jouer c'est déjà bouger.
3: C'est ça, et il n'est pas nécessaire d'être un grand sportif ou une grande sportive. Le simple fait de courir après un ballon ou d'aller récupérer un frisbee sollicite déjà l'ensemble du corps. Tiens, en deuxième exercice, on va se faire un petit relais dans le sable. Allez, chacun choisit son équipe, ça y est, vous y êtes. But du jeu, on va toucher l'arbre ou une serviette que vous avez posée un peu plus loin. Sauf que là, vous allez prendre par exemple un verre d'eau, vous allez tendre un bras devant vous et le verre, vous allez le poser au-dessus de la main afin qu'il tienne l'équilibre. Et là, tranquillement, par exemple en marchant, vous allez marcher jusqu'à la serviette et revenir, et vous effectuez un relais comme ceci, sans que le verre ne tombe. Et grâce à ce jeu, vous allez muscler les jambes, améliorer votre équilibre et votre endurance. Allez, c'est à vous de jouer.
0: Bon, et comme dirait si bien Gérard Rolls, vive le sport. Merci Nordine. Kenji, le feu, 8h52. Belle matinée. 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

0: On aime évidemment sa voix, son style, sa classe, un génie de la musique actuelle, hein, et préparez-vous avec Kenji Girac à vivre une expérience musicale inoubliable pour célébrer une décennie de succès, puisque Kenji, l'artiste a plus de 6 millions d'albums vendus et plus de 2 millions de spectateurs conquis dans une nouvelle tournée magique. Et il sera, noté bien la date, on en parle beaucoup sur Ici Vaucluse, le 24 juillet à partir de 21h au Théâtre Antique d'Orange, le 24 juillet, pour aller voir Kenji évidemment en spectacle.
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0: 8h57, ben justement, c'est un dimanche placé sous le signe de la bonne humeur. Dans un instant, l'horoscope après un classique de Tom Jones maintenant. Bon week-end sur Ici Vaucluse.

0: Tom Jones, 8h58, et comme dirait si bien Catherine Viguier, Enzo, il faut savoir prendre le taureau par les cornes. Voici l'horoscope et quelle tendance pour ce dimanche, Catherine?
1: Attractive pour les signes d'air, Gémeaux, Verseau et Balance. Bélier, vous êtes stimulé par la conjoncture astrale, ce sera chouette d'être à vos côtés. Taureau, vous hésitez entre épargner et acheter, à moins qu'il ne faille régler un souci financier de dernière minute. Gémeaux, faites une place en or à toute nouvelle idée, elle portera ses fruits. Cancer, quelque chose se passe en vous et ça vous travaille et vous avez donc du mal à l'exprimer. Lion, vous posez un autre regard sur votre entourage et vous vous faites de nouveaux amis. Vierge, si l'on vous consulte, c'est que vous avez des qualités que d'autres n'ont pas et c'est précieux. Balance, un déplacement vous rend heureux, on vous donne l'occasion de montrer qui vous êtes. Scorpion, vous investissez pour votre confort ou pour celui de ceux qui partagent votre vie. Sagittaire, vous pouvez le pire comme le meilleur dans vos relations de travail comme de cœur. Capricorne, alors vous ne vous ennuyez pas, vous vous dévouez pour tous et le travail ne manque pas. Verseau, beau dimanche, valorisant votre jolie personne et ça vous fait du bien. Poisson, vous brillez en société mais intimement vous vous sentez un peu seul, mais c'est passager. Et pour nous tous, entre élan et retenue, on compose.
0: On a bien retenu, merci beaucoup Catherine Viguier.
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0: Bonne matinée, bonjour. Il est 9h. Un point sur l'actu, Philippe Aubert. Bonjour Philippe.
3: Bonjour.
0: Le PDG de la SNCF est venu à Avignon pour préparer le réseau ferré à la chaleur.
3: Jean Castex a annoncé à Avignon un plan d'investissement pour que les lignes de train encaissent mieux les effets des canicules. Jean Castex veut adapter le matériel aux fortes chaleurs.
4: Il faut investir, voilà, il faut rendre nos voies plus solides. La plus grosse hantise, c'est les caténaires. Vous savez, les caténaires, c'est les poteaux qui tiennent les fils électriques, plus de 40 ans d'âge. Et plus ils vieillissent, plus ils sont fragiles et sensibles à la chaleur. Il y a des fils qui se détendent, la caténaire s'abaisse, et ce qu'on appelle le pantographe l'arrache. Et alors là, c'est fini, avec toutes les conséquences en cascade. Non seulement le train s'arrête, mais comme il n'y a plus de jus à l'intérieur du train, la climatisation s'arrête. Et on est parti pour la gloire. Bon. Donc ça veut dire quoi? Qu'il faut accélérer, et ça va être le cas, je vous l'annonce, le remplacement de ces caténaires. On va, à partir de 2028, pas multiplier par deux, mais au moins augmenter de 30% le nombre de caténaires que nous changeons.
3: À Avignon, Jean Castex a aussi évoqué le TGV Nouvelle Génération, un train qui sera équipé de batteries pour garder la climatisation en fonctionnement, même si le train n'est plus alimenté en courant électrique. Une enquête est ouverte au pied du Ventoux. Enquête ouverte par la gendarmerie après plusieurs départs de feu hier après-midi. Un à Flassan, plusieurs à Bedouin. 4000 mètres carrés de broussailles ont brûlé en lisière de forêt à Bedouin. Le canal de Carpentras appelle ses irrigants à une utilisation raisonnée de l'eau du canal. Le réseau est très sollicité en cette période de chaleur et de sécheresse. Des baisses de pression, des coupures d'eau temporaires ont été constatées sur le canal agricole à Bedouin et à Flassan.
0: Le club de motobol de Bollen lance un appel à l'aide après un incendie.
3: Le feu a pris jeudi matin dans l'atelier de mécanique du club de motobol. Pas de blessés, mais les 17 motos du club sont parties en flammes. Une cagnotte a été lancée sur Internet. Julien Teuillon, le vice-président et entraîneur du motoclub de Bollen, est abattu par l'ampleur des dégâts. Les pertes financières sont énormes.
5: À l'intérieur, on avait tout notre mécanique, toutes nos motos. Et on a tout perdu, les ballons, les casques. Tout a été brûlé en intégralité. Rien que déjà au niveau des motos, on dépasse les 120 000 euros. Après, il y a tout le matériel à l'intérieur, plus le bâtiment. On doit parler de 250 ou 300 000 euros de pertes. C'est un énorme coût. Ça fait plusieurs années qu'on se bat, toute l'équipe, pour l'évolution du club. C'était un sport mécanique qui coûte relativement cher. C'est vrai que financièrement, déjà, c'était pas simple. On arrivait toujours quand même à se battre et évoluer un petit peu chaque année. Et là, c'est un gros coup dur pour nous. Et il va falloir repartir de zéro, ne rien lâcher et continuer. Surtout qu'on a une belle jeunesse qui arrive et on va se battre pour eux, quoi.
3: Et pour ne rien lâcher, le motoball de Bollen a lancé une cagnotte en ligne pour pouvoir racheter du matériel, des motos. Prochain match prévu fin août en Elite 1 contre Camaret.
0: Il est 9h03, des voitures mythiques sont exposées à Gargas cet été.
3: La lustrerie Mathieu accueille encore une fois des Porsche, mais cette fois des Porsche 917. Des voitures de collection, toujours des voitures de course. Elles étaient sur le circuit du Mans le week-end dernier. Ce sont 10 monuments de l'histoire automobile, Victor Costamounier.
6: Avec la délicatesse d'un bijoutier, Arthur Mathieu ouvre le capot d'une des Porsche 917 sous la carrosserie bleu clair et orange.
7: Un flat 12, c'est la première fois que Porsche fait un si gros moteur pour une voiture de compétition.
6: Incollable sur la mécanique de ce modèle du début des années 70, Arthur admire aussi l'esthétique de la voiture.
7: On dirait presque une plume, quoi. Je sais pas, moi, la première chose qui me vient à l'esprit quand je vois un objet comme ça, c'est pureté, quoi.
6: Une pureté qu'il a mise en valeur en plaçant sobrement les modèles au centre de rectangles de couleur scotchés au sol et au-dessus de chacune des voitures, un lustre de l'entreprise familiale.
7: Certains viennent de la même période que les voitures, d'autres pas du tout. On les a tous choisis pour parler chacun à une voiture, puisque les objets se répondent. Donc c'est la première fois qu'ils sont, je dirais, tous dans cette même pièce.
6: Comme pour les voitures, un cartel explique l'histoire de chaque lustre, parce qu'Arthur souhaite toucher un large public.
7: La maman de ma copine, par exemple, qui est venue que pour les lustres à la base, m'a dit « mais je me suis vraiment intéressé à la voiture et j'ai compris son histoire. Et maintenant, quand j'en verrai une, je regarderai, je m'intéresserai, c'est plus pareil. » Dès qu'on explique une histoire qui est magnifique, l'objet, il n'a plus la même dimension.
6: Il a même été le héros du film Le Mans avec Steve McQueen. Une projection est prévue tous les vendredis soirs sur les lieux de l'exposition.
3: Et ce fameux flat 12, 12 cylindres à plat, vous pouvez le voir sur notre site ici.fr. L'exposition est jusqu'au 10 août, tous les jours de 16h à 21h à la lustrerie Mathieu à Gargas. À la Coupe du Monde de football, l'Argentine a battu la Suisse après prolongation 3-1 cette nuit pour accéder aux demi-finales. L'Argentine affrontera l'Angleterre. En cyclisme, l'étape est raccourcie sur le Tour de France. Moins 30 km pour le peloton car il traverse la Corrèze en vigilance rouge canicule. La fête des vieux aujourd'hui, c'est à la Maison Pénible d'Avignon. C'est vraiment le nom de cette fête des vieux pour mettre en avant les œuvres créées par des personnes âgées, des artistes en résidence. La collection Lambert a transformé l'EHPAD de la Maison Paisible en centre d'art. Et puis, un spectacle gratuit dans le Festival d'Avignon. C'est France Culture qui vous l'offre. Spectacle d'Alex Lutz, des mots et des plats pour l'acteur Autroy Molière. C'est à 20h au Musée Calvé. C'est gratuit grâce à France Culture, une radio du groupe Radio France.
0: Chaud.
3: Ensoleillé, ciel bleu et pas d'orage, c'est un dimanche chaud.
0: Voilà, je voulais vous faire chanter la chanson d'Annie Cordy, chaud chaud cacao, mais...
3: Okay,
0: on va éviter.
3: Voilà, on va se tenir bien pour un dimanche.
0: Merci Philippe, la vigilance reste de mise car l'épisode de canicule s'intensifie avec des températures particulièrement éprouvantes, l'évolution des températures au fil des heures. Encore une matinée plutôt douce, les températures comprises entre 20 et 22 degrés en ce moment. 22 du côté d'Avignon, le Pontet, 22 du côté de Carpentral, le thermomètre s'enflamme au fil des heures. De cet après-midi, on aura jusqu'à 39 degrés pour les max à l'ombre, 39 degrés si vous êtes du côté d'Avignon, Carpentras et Orange, et puis on peut dire que dans...
8: Cacao,
0: merci pour... Et l'atmosphère restera lourde, je parle de la météo bien évidemment. 9h07, vous écoutez ici Vaucluse.
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0: Dans 3 minutes pour convaincre, mais d'ici là, quelques notes de musique avec un artiste indispensable, Mitchell Jonas, la boîte de jazz. Un peu pas.

0: Nubia, la boîte de jazz, c'était Michel Jonas à l'instant sur Ici Vaucluse, 9h10.
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0: Le polar du Festival Croix de Sang, Festival d'Avignon, notre invitée Bettina Schoenberger. Bonjour Bettina.
2: Bonjour.
0: Ne pas écorcher le nom. Schoenberger, j'ai bien prononcé, Bettina?
2: Oui, c'est très bien.
0: Bienvenue chez nous sur Ici Vaucluse en direct pour nous parler évidemment de votre livre qui fait un carton. C'est un polar, hein, votre livre.
2: Oui, c'est disons qu'on a pris la version, c'est un roman. Avec une pointe de polar qui nous permet d'amener le lecteur à travers toutes les petites ruelles la nuit dans le festival et qui nous permet de poser une intrigue qui entraînera le lecteur dans les petits couloirs de la mairie, de la préfecture, chez les flics, dans les coulisses des théâtres. En fait, on fait une visite complète du festival d'Avignon in-off. Tout le monde est concerné, les comédiens, les politiques, les flics, tout le monde est à l'affût.
0: Alors, le titre de ce polar, c'est important de le dire, il faut le découvrir, Croix de sang au Festival d'Avignon, sous-titré « Sous vos tréteaux de théâtre, nos hôtels de prière ».
2: Oui, parce que l'intrigue démarre sur tous ces lieux anciennement consacrés, transformés en théâtre. Voilà, et qui continue à perturber pas mal de monde. Donc l'intrigue commence à partir de là. On fait courir une rumeur qui fait que cette rumeur va gonfler. Alors est-ce que quelqu'un va récupérer pour glisser après des tracts, des lettres anonymes dans les petits bureaux de la préfecture? Ça on ne sait pas, mais ça fait une espèce de pataquès en plein festival d'Avignon où vraiment tout le monde va être concerné et tout le monde va se lancer sur cette enquête-là. Les personnages de notre roman, les flics, la mairie, enfin tout le monde voudrait bien savoir qu'est-ce qui va se passer parce que ça prend des proportions assez énormes, mais on ne sait pas pourquoi, par qui, où, quand est-ce qu'il va se passer quelque chose, est-ce qu'il va vraiment se passer quelque chose, tout ça on ne le sait pas. On le saura bien sûr qu'à la fin.
0: Bettina, vous avez écrit avec Marie, hein, il me semble.
2: Oui, on fait tout à deux.
0: Ça, c'est parfait, à quatre mains. Qu'est-ce que votre expérience de la mise en scène et du jeu d'acteur, on vous connaît bien, a apporté à la structure de ce polar?
2: 40 ans de festival, ça, c'est une bonne connaissance du festival. On a commencé en 84. La première fois qu'on est venu au festival en 84, on était venu avec le ministre de la Culture de Chine à l'époque, parce qu'on le faisait découvrir la culture française, donc on l'avait bien sûr amené au Festival d'Avignon. Et puis on a surtout géré un lieu pendant 20 ans, et ça c'est très très formateur également, pour connaître toutes les structures administratives de la ville, et puis connaître le festival de fond en comble.
0: En tant qu'auteur et autrice dans la réalité, est-ce que vous avez ressenti, Bettina, une sensation étrange ou un brin de vertige en écrivant une fiction où la fiction devient réalité?
2: Écoutez, on s'est dit que, en fait, c'est une mise en abîme totale. En fait, on a créé deux personnages qui sont exactement comme nous, qui viennent dédicacer un polar sur le Festival d'Avignon. Et dès le lendemain, se passe dans le festival ce qu'ils ont écrit dans le bouquin. Voilà, avis aux amateurs.
0: Eh ben, très bien, ça s'annonce comme une plongée fascinante dans l'envers de ce décor. C'est votre premier roman, en tout cas. Voilà.
2: Oui, c'est pas nos premières écritures, puisqu'on a beaucoup écrit pour le théâtre, et on continue d'ailleurs. Mais ça nous titillait depuis longtemps d'écrire un roman. Et là, on est vraiment très content du résultat et puis de l'accueil. Surtout, on a des retours vraiment très super.
0: Quoi. J'ai vu les commentaires évidemment dithyrambiques, on peut le dire.
2: Ouais. Mais ça, c'est un apprentissage du Festival d'Avignon. Sans rien oublier.
0: En tout cas, c'est parfait pour les amoureux de théâtre et de frissons. Merci beaucoup, Bettina Schoenberger.
2: Je vous en prie.
0: Bon week-end, 9h15, vous écoutez, s'il vous plaît.
2: Merci.
0: Grace Jones. Avec la vie en rose, pour prolonger le plaisir intensément, comme ça, jusqu'à midi ensemble. Tout à l'heure, on aura le cigalou un peu plus tard dans la matinée, entre 11h et midi, le jeu musical de l'été, bien évidemment.

0: Instant magique avec Grace Jones, La vie en rose, 9h18.
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0: Et c'est Vaucluse en fête sur Ici Vaucluse, bien évidemment, avec Léni Vidal qu'on a réveillé ce matin. Bonjour Léni.
3: Bonjour.
0: Bienvenue sur Ici Vaucluse en direct, comment allez-vous?
3: Merci, tout va bien, merci.
0: On est ravis de vous accueillir pour nous parler de votre actualité. Une actualité assez riche hein, de votre côté, vous concernant.
3: Oui, tout à fait, voilà, plein d'animations, plein de quoi partager des connaissances autour de la photo.
0: Alors, on va revenir évidemment sur ce qui va se passer très bientôt, les 17 et 18 juillet, hein, des étoiles dans les yeux, entre 20h et 23h, hein, du côté du parc du Ventoux. Comment ça va s'animer tout ça, de votre côté? On vous préparait à cette animation, à ces photos.
3: Voilà, alors de mon côté, donc c'est une initiation à la photographie nocturne, donc essentiellement basée autour de la photo d'étoiles. Alors il y a une petite erreur dans le programme, par contre c'est à partir de 21h jusqu'à 23h.
0: Voilà, on rectifie, voilà. 21h.
3: C'est ça, 21h-23h30. Donc le rendez-vous se fait devant le sanctuaire de Saint-Jean. Et donc il faut que les participants viennent avec leur appareil, peu importe l'appareil du moment qu'il est doté du mode manuel. Et donc moi après je vais inculquer des bases de la photo et des bases plus spécifiques pour la photographie nocturne, ce qui va permettre du coup de pouvoir capter le ciel étoilé.
0: Vous allez pouvoir donner des conseils aussi à celles et ceux qui seront sur place ce jour-là.
3: Exactement, voilà, c'est basé sur ça, donc des conseils techniques, des conseils vraiment pour arriver à capter ce ciel, parce qu'il y a des réglages assez spécifiques. Mais finalement, c'est ouvert à tout type de public, même si ce n'est pas un appareil photo professionnel. Du moment qu'il y a un mode manuel, ça suffit pour apprendre.
0: Léni Vidal, qu'est-ce qui vous fascine le plus, vous qui êtes un pro de la photo, dans la photographie? On parle de la photographie nocturne par rapport à la photo de paysage en plein jour, par exemple.
3: Eh bien, finalement, c'est de montrer ce que les gens n'ont pas l'habitude de voir, puisque c'est vrai qu'on regarde plus le ciel le jour que la nuit. Et dès qu'on s'isole un peu des lumières, on arrive à avoir des ciels très très étoilés, très esthétiques. Et en plus, l'appareil permet de révéler encore plus d'étoiles. Donc, c'est finalement apprendre à capturer un peu ce qui est irréel, merveilleux, je dirais.
0: Alors, c'est de 21h à 23h. Il faut le dire, du côté du Bossé. Le Bossé.
3: Tout à fait.
0: Comment est-ce que vous avez choisi ce spot précis du Bossé? Comment vous avez repéré les lieux? Comment ça s'est passé, tout ça?
3: Alors, c'est un spot qui est quand même très isolé. Des grandes villes et en plus du village du Bossé, hein, donc c'est retiré dans un cul-de-sac au niveau d'un sanctuaire. Donc ça a l'avantage en plus d'être un peu en contrebas et on est à l'abri de la pollution lumineuse. On a des premiers plans esthétiques comme le sanctuaire. Donc finalement ça permet d'avoir des compositions esthétiques en plus d'avoir beaucoup d'étoiles dans le ciel.
0: 9h21, vous écoutez ici Vaucluse. Dernière question, Léni Vidal. Ici dans le sud, on a parfois la pollution lumineuse à l'horizon. Comment est-ce que on gère ce qu'on appelle le shooting au traitement pour qu'elle ne gâche pas le ciel, justement?
3: Alors, au traitement, ça reste toujours secondaire, j'ai envie de dire, mais l'essentiel, l'idéal, c'est d'essayer à la prise de vue de se positionner plutôt en hauteur, plutôt loin des grandes villes et ne pas viser vers une grande ville parce que le halo peut être visible de très loin. Et après, sinon, en traitement, ce sera plutôt de diminuer les hautes lumières et les lumières jaunes sur le traitement de l'image.
0: On vous retrouve bien évidemment les 17 et 18 juillet, vendredi des étoiles, 21h-23h et samedi des étoiles dans l'objectif du côté du Bossé. Voilà.
3: Voilà,
0: merci
3: tout à fait.
0: Beaucoup et les places merci sont limitées. Merci Léni Vidal d'avoir été avec nous en direct sur Ici Vaucluse.
3: Avec plaisir, merci.
0: 9h22, bon week-end. Eh ben on va jouer maintenant ensemble pour tenter de vous offrir ce matin un passe famille. C'est très bien, des entrées, des passes famille pour la grotte Cosquer Méditerranée qui a ouvert ses portes à Marseille. Mais en quelle année? C'est la question. Est-ce en 2016, 2018 ou 2022? Vous nous appelez, Christelle vous attend et vous gagnez vos passes famille pour cette grotte Cosquer. Allez-y pour embarquer dans un voyage assez exceptionnel, inédit dans les profondeurs de la préhistoire, sous la mer, dans une grotte entièrement répliquée. Voilà, 04 90 14 04 04 04 90 14 04 04. Bonne chance, 9h22.
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0: en ce moment, elle est dans la voiture, elle repart avec ce pass famille, deux entrées adultes, deux entrées jeunesse, direction Coscar Méditerranée. Ben justement, il y avait une question à laquelle il fallait répondre au standard. Coscar Méditerranée a ouvert ses portes au public en quelle année? La réponse était en 2022. 2022, vous rejouez évidemment tout à l'heure avec nous. Plein d'autres choses à vous offrir sur Ici Vaucluse. Bonne matinée, 9h27. Et avec Céline. Et vous tous. Nous accompagne jusqu'à midi, comme chaque week-end sur Ici Vaucluse.
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0: Merci beaucoup. C'était Céline Dion à l'instant sur Ici Vaucluse.
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0: Et vous nous appelez évidemment pour les infos route hein, à tout moment sur le standard bien évidemment. Et puis quelques infos à vous donner dès maintenant à 9h30. Quelques ralentissements notamment si vous êtes sur les grands axes comme l'A7 entre Pierre-Latte et en direction de Belen. Et puis du côté de Portée-Valence, au sud de Valence, la situation se densifie. Hein, si vous êtes en direction du sud, partout ailleurs, rien à signaler pour le moment. On fera évidemment régulièrement des infos route sur l'antenne d'ici Vaucluse, 9h30.
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0: Et voilà, un titre qui nous ramène directement dans les années bonheur, les années 80, les années karaoké, qui reviennent d'ailleurs en 2026 un peu partout. Vous connaissez les paroles par cœur. Ça me fait penser au Cigalou. Hein, voilà. Peut-être que tout à l'heure, on l'aura. Thierry Pastor, avec ce titre emblématique des années 80 et le coup de folie. 9h32, bon dimanche.

0: Thierry Pastor, le coup de folie à l'instant sur Ici Vaucluse.
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0: Et 3 minutes pour convaincre, il est avec nous ce matin à ma droite, Alyosha. Bonjour Alyosha.
3: Bonjour.
0: Vous êtes humoriste.
3: Oui, absolument humoriste.
0: Alors, humoriste, mais vous avez une très belle voix de radio.
3: merci. Radio. Ben, avec plaisir.
0: Vous m'avez convaincu.
3: Je vais rester ici alors toute la journée.
0: Ça tombe bien, c'est le nom de la radio. En tout cas, soyez les bienvenus sur l'antenne d'ici Vaucluse.
3: Merci.
0: Vous êtes humoriste, je le disais. Voilà, on se parle bien avec vous.
3: Oui, en tout cas j'espère, j'essaie, je travaille pour.
0: Voilà, du côté de la Escalade Provence, ouais. Escalade Comedy Club, où il se passe tant de choses en ce moment, on le disait hors antenne, c'est très... On voit toutes ces affiches à Avignon en ce moment pendant le festival, c'est magique en fait.
3: Ouais, absolument.
0: Ça
3: absolument.
0: Donne envie de créer. Hein.
3: Mais oui, complètement. Et puis on sort de 2 ans de formation. Les élèves de ce comedy club sortent de 2 ans de formation à la Scala, donc c'est pour ça qu'on est là.
0: Alors vous êtes plusieurs humoristes, vous n'êtes pas le seul. Hein. Vous êtes accompagné
3: absolument.
0: Évidemment. Il y a la formation qui a débuté à Avignon, je crois.
3: Exactement, l'école supérieure des arts du rire. La première année, ouais. Était à la Scala Provence. Donc du coup, on avait 30 heures de cours par semaine. Il y avait de l'impro, du théâtre, de l'écriture, du journalisme un petit peu, de l'actualité.
0: Ah oui, donc pas si loin de la radio, finalement.
3: Exactement, j'ai jamais été très loin de la radio, au final. et du coup, ouais, c'est très, très intense. Et puis, ce Comedy Club, là, en fait, c'est ça. C'est la sortie de 2 ans de formation de rire. Donc, ouais. Voilà.
0: Et là où vous vous sentez le plus à l'aise, c'est dans quel domaine? C'est traiter l'actualité? C'est écrire?
3: Moi, j'adore traiter l'actualité, effectivement. C'est quelque chose que j'ai découvert à l'école. Je faisais du stand-up avant. Ah oui. Je parlais de moi, de ma vie et tout. Je continue de le faire. Mais c'est vrai que les cours d'actualité, de rhétorique et tout ça à la Scala m'ont permis de découvrir cette passion un peu pour faire rire sur l'actu, notamment.
0: Il y a forcément des artistes qui vous ont donné envie.
3: Ouais, bien sûr.
0: De chansonniers, ça vous dit quelque chose, peut-être des gens qui écrivent.
3: Oui, bien sûr. Et puis, tous les chroniqueurs aussi d'actualité, oui. À la radio, moi, je les suis beaucoup. Jérémy Ferrari aussi, qui a fait un spectacle sur les conflits géopolitiques et tout. Ça, c'est quelque chose que j'ai énormément apprécié. Et je crois que je suis un peu dans cette voie, moi, en tout cas, voilà.
0: Alors, parlez-nous de ce qui se passe en ce moment à Avignon et les dates et les horaires auxquels on peut venir vous voir.
3: Eh bien, bien sûr. Ça sera les deux lundis qui arrivent à la Scala Provence. Les créneaux sont l'après-midi, autour de 14 et 16 heures. Il y aura 2 plateaux de 3 humoristes chacun. Ouais. Et c'est vraiment des univers très différents. C'est ça qui est génial avec ces plateaux, c'est que c'est à l'image de cette école, en fait. C'est faire rire, mais pas forcément avec... Moi, je fais du stand-up sur l'actu, mais il y a du chant, il y a de la danse, il y a des personnages, donc vous en aurez vraiment pour tous les goûts. Quoi.
0: Quand on parle de stand-up, est-ce qu'on parle d'improvisation ?
3: Oui, il y a un petit peu forcément d'improvisation, parce qu'on est obligé de composer avec le moment présent. Après, tout le travail en amont, c'est de faire croire que justement, il n'y a pas de travail, c'est-à-dire qu'on doit donner l'impression qu'on parle à quelqu'un comme si on était au bar avec lui, quoi. Mais il y a de l'impro, mais il y a surtout beaucoup de travail avant, quoi.
0: Qu'est-ce qui vous inspire aujourd'hui, Alyosha ?
3: L'actu. Franchement, l'actu, les conflits dans le monde, notamment. Je trouve qu'on vit dans un monde avec le retour de la violence et de la guerre un petit peu partout. Moi, c'est quelque chose qui me marque parce que j'ai l'impression d'avoir grandi dans un monde un peu pacifié. En tout cas, je pensais ça quand j'étais plus jeune. Et là, la guerre revient, donc c'est quelque chose qui, ça me donne envie d'écrire là-dessus.
0: C'est pas difficile d'écrire, de faire rire avec des choses aussi dures, aussi poignantes.
3: Ouais, si, c'est difficile, c'est très difficile. Faut prendre évidemment beaucoup de pincettes, mais en même temps, il faut y aller. Il faut. C'est beaucoup de travail en amont, surtout pour être sûr d'être inattaquable et avant tout de faire rire. Ça, c'est le job premier, évidemment.
0: Une part d'écriture, une part d'impro.
3: Ouais.
0: Et on s'aide des autres aussi, des autres humoristes, pour essayer d'avoir.
3: Oui, bien sûr. C'est ça aussi la grande force de l'école, c'est qu'on était quand même une trentaine, quarantaine d'humoristes répartis en 2 promos. Donc, ce qui est génial, c'est qu'en fait, on a des retours tout le temps. On parle d'humour tout le temps. On se donne des vannes. On se donne des idées. Et c'était exceptionnel, quoi.
0: 3 minutes pour convaincre, vous nous avez convaincus. Rappelez-nous les horaires et les lieux pour vous.
3: Alors, c'est les deux lundis qui arrivent là, à la Scala Provence, 14h30 et 16h, c'est à vérifier. En tout cas, c'est l'après-midi. 2 plateaux de 3 humoristes chacun, des univers très différents et ça sera très drôle.
0: Merci Alyosha d'avoir été avec nous en direction ici Vaucluse, 9h38.
3: Merci.
0: Les Rolling Stones. Vous pourriez peut-être annoncer le disque qui arrive, les Rolling Stones sur ici Vaucluse, on y va.
3: Les Rolling Stones sur ici Vaucluse. Wow. Oh, le kiff.
0: Je vais me boire un café, hein. Allez, à tout de suite, bon week-end à tous. Musique, info, bon plan, jusqu'à midi sur ici Vaucluse.

0: un instant, on ira du côté de Lourmarin, l'un des plus beaux villages, les plus emblématiques du Luberon. Nous serons en direct avec Romain Doll juste avant 10h. À tout de suite.
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0: Frédéric Goldman & Jones. Oui, oui, on le dit dans cet ordre-là, à nos actes manqués sur Ici Vaucluse.
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0: Il est 9h47, c'est une des figures incontournables du Luberon, notamment connu comme vigneron et puis très impliqué dans la vie locale. Il s'appelle Romain Dole. Bonjour Romain.
3: Et bonjour Enzo,
0: l'équipe. Ben oui, j'ai envie de dire Romain, notre idole. On est très heureux de vous avoir ce matin sur l'antenne d'Ici Vaucluse. Pas mal d'événements pendant l'été, ça bouge hein, de chez vous d'ailleurs. Pas mal de festivités.
3: Ah oui, le Luberon est un territoire phare du tourisme sur le Vaucluse, oui, et ça bouge en effet pour accueillir dignement et représenter dignement aussi notre appellation au territoire.
0: Ouais, et jeudi 16 juillet, ça c'est une date importante, en début de soirée, hein, sur les coups des 19h, il va se passer un truc incroyable. Dites-nous tout.
3: Eh oui, c'est les 10 ans du Wine and Dine, qui est notre fête des vignerons, donc qui est organisée par les vignerons. Et cette année, pour ces 10 ans, on a 40 vignerons. Et on espère accueillir beaucoup de gens sur la ville de Lourmarin, la jolie ville de Lourmarin. Oui. Et c'est un événement qui se place en cœur de ville.
0: Je le disais, l'un des plus beaux villages emblématiques du Luberon. Alors, One and Dine, c'est ça. Oui. Des événements à Lourmarin. Justement, des événements comme le One and Dine ou les apéros du Luberon se multiplient. Romain, comment le no-tourisme a-t-il évolué durant ces dernières années?
3: On a une très belle offre qui s'est multipliée avec les 7 vignerons où on va accueillir en fait nous des touristes sur nos domaines et après quelques événements, des théâtres dans les vignes, des apéros dans les vignes et ainsi de suite. Mais là pour le Wine and Dine et ses 10 ans, clairement on a c'est notre plus gros événement. Ça c'est l'événement phare no touristique de l'appellation. On a, pour le dérouler et pour comprendre, c'est...
0: Allez, dans les grandes lignes.
3: Dans les grandes lignes, oui. Ben c'est 40 vignerons qui vont présenter chacun 5 à 7 cuvées sur les 3 couleurs. C'est un événement, bien sûr, qui est payant, où il y aura un groupe de musique, notamment. Donc c'est 20€ sur place, mais c'est aussi 15€ en pré-vente. Donc j'invite vraiment tous les curieux à venir... prendre part à cet événement, à faire une prévente sur un site, c'est sur Destination Luberon. Et donc, il y aura aussi des ateliers dégustation, d'initiation à la dégustation notamment, un atelier vieux millésime, pour découvrir un peu comment les vins du Luberon peuvent évoluer avec le temps. Et voilà, et donc, un atelier banquet aussi d'ailleurs, pour ces 10 ans. En fait, c'est un banquet où on accueille un chef étoilé et qui va faire un menu en accord mets et vins avec les vins du Luberon. Voilà. Et là, c'est aussi des places limitées et c'est aussi en pré-vente. Donc, j'invite vraiment tout le monde à visiter le site Destination en Luberon pour réserver et venir prendre part jeudi à cet événement.
0: Et bien évidemment, l'abus d'alcool est à consommer avec modération et vous nous réservez aussi des surprises, ça, j'en suis sûr. Mais ça, il faut venir jeudi prochain, le 16 juillet, Romain.
3: Exactement.
0: Rendez-vous pour cette nouvelle édition. Merci d'avoir été avec nous en direct sur Ici Vaucluse pour cette édition. Je vais bien le dire, Wine and Dine.
3: Woo! Le Wine and Dine. Merci bien à tous.
0: Merci Romain Dole d'avoir été en direct avec nous sur Ici Vaucluse.

0: n'y a qu'un seul matin par jour. Autant en profiter avec ici Vaucluse et la touche fraîcheur de ce dimanche 12 juillet avec la feel good, on peut le dire comme ça, c'est Charlotte Cardin avec ce nouveau titre, la touche fraîcheur de ce dimanche. Et on va revenir dans un instant avec Lily Was Here, Dave Stewart, et dans la foulée à partir de 10h on aura toute l'actu avec le retour de Philippe Popper sur ici Vaucluse.
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0: super titre des années 80-89, exactement, hein, musique du film néerlandais La caissière, ou l'histoire du destin tragique d'une jeune caissière de Rotterdam. C'est un véritable carton à l'époque pour cet artiste, Dave Stewart, avec Lily Wazir, un collector, à l'instant sur Ici Vaucluse. Passez une très belle matinée.
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0: Dimanche 12 juillet, bonjour, 10h. Un point sur l'information, Philippe Popper, bonjour Philippe.
2: Bonjour.
0: Et le PDG de la SNCF est venu à Avignon pour préparer le réseau ferré à la chaleur.
2: Jean Castex a annoncé un plan d'investissement pour que les lignes des trains résistent mieux aux canicules. Jean Castex veut remplacer les caténaires qui ont parfois 40 ans. Ces caténaires permettent d'apporter le courant électrique aux trains. Jean Castex annonce une augmentation de 30% du remplacement des caténaires. Jean Castex à Avignon a aussi promis un TGV nouvelle génération qui fonctionnera avec des batteries pour garder la climatisation allumée, même si le train n'est plus alimenté par le courant électrique. Plusieurs départs de feu ont eu lieu hier après-midi au pied du Ventoux, au moins 3, 1 à Flassan, 2 à Bedouin. Une enquête de gendarmerie est ouverte, 4000 m2 de broussailles ont brûlé en lisière de forêt à Bedouin. Le canal de Carpentras, lui aussi, connaît la chaleur et la sécheresse. Le canal appelle les irrigants à une utilisation raisonnée de l'eau du canal, car le réseau est très sollicité. Des baisses de pression, des coupures d'eau ont été constatées à Bedouin et même à Flassan sur ce canal agricole.
0: Philippe, le club de motoball de Bolène lance un appel à l'aide après un incendie.
2: Le feu a pris jeudi dans l'atelier mécanique du club de motoball. Pas de blessés, mais les 17 motos du club de Bolène sont parties en flammes. Une cagnotte a donc été lancée sur Internet. Le préjudice est important, entre 250 et 300 000 euros selon les dirigeants du club. Ils comptent sur leurs supporters et sur la solidarité entre clubs pour reprendre le championnat élite de motoball courant août. À la Coupe du Monde de football, l'Argentine a battu la Suisse pour affronter en demi-finale les Anglais. Victoire des Argentins après prolongation cette nuit, 3-1. En cyclisme, étape raccourcie de 30 km pour le Tour de France. Aujourd'hui, à cause de la chaleur, le département de la Corrèze est en vigilance rouge canicule. Le Tour de France, c'est à suivre sur Ici Vaucluse et sur notre site ici.fr et notre appli Ici. Chaleur en Vaucluse, aussi ciel dégagé et la fin des orages aujourd'hui.
0: Eh ben c'est parfait, vous avez presque tout dit Philippe, très ensoleillé et sec, un ciel totalement dégagé, vous le disiez. Et ça se poursuit pour ce temps, pour la suite de la semaine. Le grand soleil persiste, notamment demain lundi, sans l'ombre d'un nuage. La chaleur s'installe durablement. Pour ce qui est température, on avait 21-22 degrés il y a quelques minutes du côté du Pontet, Avignon, Orange et Carpentras. Et ça grimpe. Donc évitez de vous exposer aux heures les plus chaudes, évidemment. On aura jusqu'à 39 degrés au meilleur de l'après-midi, 39 du côté de Carpentras. 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
0: 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Aujourd'hui, nous ouvrons le carnet d'adresse de Séverine Pascal, qui est auteure de livres, notamment, là, il y a un livre qui vient de paraître, c'est La rivière blessée. Oui. C'est un livre pour les enfants.
2: Oui, c'est ça, pour les enfants. Alors, à partir de 5 ans jusqu'à 9-10 ans, à peu près, hein, c'est plutôt large. C'est une histoire d'une trentaine de pages, suffisamment courte pour être lue en une seule soirée, et bien comprise par les plus petits, qui vise à sensibiliser les enfants à la protection de l'environnement. C'est inspiré par mes fils Lucas et Jamie, hein, à qui je fais un gros bisou d'ailleurs. Ils sont toujours en train de nettoyer, ramasser. Dès qu'ils voient un déchet par terre, faut pas le laisser. Voilà, faut le ramasser. Donc, faut surtout avoir toujours des gants sur soi ou du gel hydroalcoolique. Voilà.
0: Et c'est avec eux que vous aimez aller vous balader dans le village de Sceaux. Pourquoi cette affection pour le village de Sceaux?
2: Ah, alors Sceaux, en fait, on a une maison de famille pas loin de Sceaux. Alors, c'est dans la Drôme. Hein. C'est un petit village qui s'appelle Rianette. Et du coup, Sceaux, on y allait vraiment très très souvent quand j'étais petite, et puis on y va toujours maintenant, j'y vais avec mes enfants, surtout l'été, où on passe une dizaine de jours donc dans notre maison de famille. Et Sceaux, c'est le passage obligé, c'est le village où, en plus, c'est le moment où il y a la fête de la lavande, où c'est très animé, on peut goûter tous les produits locaux, le nougat, voilà, tous les produits à la lavande, la glace à la lavande, c'est plein de souvenirs d'enfance. Et puis, c'est les vacances avec les cousins, et ça, c'est quelque chose que j'essaye de faire vivre à mes enfants aujourd'hui. Voilà, et tous les étés, c'est un moment très attendu, parce que dans ce coin, ils adorent aller là-bas, ils adorent la fête de la lavande, et surtout passer du temps avec les cousins et les cousines. C'est des super souvenirs.
0: Vous vous souvenez des moments quand vous étiez enfant où vous dégustiez le nougat de Sceaux?
2: Ah ouais, bah toujours aujourd'hui, hein, on a notre petite adresse, on va chez Boyer. Voilà, une boutique très connue à Sceaux. Et puis tous les produits à la lavande. Moi, je raffole du gâteau au chocolat à la lavande, et mon fils aussi d'ailleurs.
0: Et aujourd'hui, quand vous sentez la lavande, pour vous, c'est un retour en enfance?
2: Ah oui, mais totalement. Moi, je sens la lavande et je me vois là-bas. Voilà, à Sceaux, à Montbrun, Rianette, voilà, j'ai envie d'y être.

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2: Cette semaine, le carnet d'adresses est celui de Séverine Pascal, auteure, artiste peintre, illustratrice de livres pour enfants. Séverine, vous avez fait vos études à Avignon?
3: Oui, j'étais à Art Déco. En fait, c'est une école juste derrière le Palais des Papes, une école privée. Voilà, où j'ai fait une année de préparation aux écoles d'art. Parce que j'avais fait un bac littéraire juste avant, donc j'avais besoin de préparation.
2: Et vous avez une spécialité aujourd'hui, puisque vous faites des portraits à la peinture.
3: Voilà, c'est ça, à la peinture, et puis également au crayon de couleur. Mais je suis vraiment spécialisée dans les portraits depuis presque 20 ans maintenant.
2: Et vous êtes, vous exposez souvent dans le Vaucluse, hein, dans plein de villages, dans plein de villes du Vaucluse.
3: Oui, alors un peu moins aujourd'hui, mais c'est vrai qu'à une époque, j'ai fait énormément les galeries, les chapelles, je faisais partie de beaucoup d'associations. Voilà, j'ai exposé sur des festivals, des concerts aussi.
2: Séverine Pascal, votre deuxième adresse, c'est le village de Lourmarin. Qu'est-ce que vous aimez de ce village?
3: J'adore les petites rues pavées à l'intérieur du village et la vue sur le château. J'adore y aller avec les enfants, surtout juste avant Noël. Et le marché de Noël, il y a une ambiance incroyable, c'est féerique, je trouve.
2: Décrivez-moi le marché de Noël là-bas à Lourmarin, ça se passe comment? On y voit quoi et on y sent quoi?
3: Alors j'ai pas le nom de la place, c'est sur une place sur une petite place, il y a beaucoup d'artisans, de produits locaux, on peut faire des dégustations. Donc souvent je trouve des petites idées de cadeaux justement pour les fêtes. Toujours passage obligé pour boire une boisson chaude, manger une crêpe. Et après, en descendant dans le village, on se promène dans les petites rues. Il y a des cafés super, super cosy où on peut boire un chocolat chaud. Enfin, j'adore cette ambiance. On peut faire des balades en calèche. Alors, je ne sais pas si ça se fait tous les ans, mais j'ai un bon souvenir de ça aussi.
2: J'ai l'impression, dites-moi si je me trompe, que c'est un lieu, Lourmarin, qui pour vous est un lieu réconfortant.
3: Oui, c'est ça. Et puis, je sais pas pourquoi. C'est vraiment une période précise de l'année où j'aime en particulier.
2: Donc, Noël.
3: Ouais, voilà. Juste avant Noël. Il y a quelque chose de particulier. Ouais.
2: Et vous me dites que c'est en famille que vous y allez habituellement?
3: Oui, avec mes enfants. Ouais.
2: Et eux, qu'est-ce qu'ils aiment bien? Qu'est-ce qu'ils voient de Lourmarin?
3: Alors, eux, ils adorent le château. Puis, il y a un petit passage piéton, là, je saurais pas vous indiquer exactement le nom de la rue. Mais il y a un petit passage secret, on l'appelle comme ça, un petit passage secret qui part du centre du village et qui arrive jusqu'au château, voilà, pour les piétons. Et c'est un petit côté mystérieux, en fait, ils aiment bien.
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3: Aujourd'hui, le carnet d'adresses est celui de Séverine Pascal. Vous êtes auteure, artiste, peintre, illustratrice de livres pour enfants. Vous êtes une Vauclusienne depuis toujours et vous vivez actuellement à Saint-Saturnin et les Avignons. Alors, la troisième adresse que vous nous faites découvrir, c'est la Traversée des Arts à Monteux. C'est un lieu que vous affectionnez. C'est quoi la Traversée des Arts?
4: Alors, la Traversée des Arts, c'est une rue qui traverse le centre-ville de Monteux. Mmh. Où il y avait des maisons un petit peu désaffectées, abandonnées, etc. Une ville, une rue un petit peu morte, voilà, comme on peut trouver dans les vieilles villes. Et dans cette rue se sont installés des artistes, des artisans. Il y a un bar aussi qui s'appelle Carré d'Art. Et c'est une rue que j'affectionne parce qu'il y a des artistes que j'adore qui sont installés là-bas. Oui. En particulier Ismaël Costa, avec qui j'ai fait mes premières expositions, donc il y a à peu près 17-18 ans, ça commence à remonter loin.
3: Du coup, ça vous rappelle plein de souvenirs?
4: Oui, et puis alors j'adore voir son travail, et puis donc, il y a sa galerie dans cette rue.
3: Ouais.
4: Et puis il me fait découvrir d'autres artistes. Hein. J'y vais rarement dans cette rue, mais là, en ce moment, j'y vais quand même régulièrement, parce que je trouve ça... Je me sens à ma place dans cette rue, ouais. En fait. Voilà. D'ailleurs, j'aimerais y vivre.
3: Un lieu dans lequel on se sent à sa place, c'est agréable, ça.
4: Oui, c'est ça. Ouais. Ah ouais, je me sens parmi les gens qui se me disent, c'est des gens qui sont comme moi, qui sont passionnés, qui veulent montrer leur passion, leurs arts, et puis je me sens bien parmi eux. Donc,
3: qu'est-ce que vous ressentez quand vous traversez cette rue, la Traversée des Arts à Monteux?
4: Des choses différentes, ça dépend en fait. Il y a des moments où c'est très calme, où vous y allez en journée, où il n'y a pas forcément d'animation, toutes les galeries ne sont pas forcément ouvertes parce que les artistes travaillent dans leur atelier derrière. Ça peut être très très calme et très apaisant. Vous avez des fresques aussi sur les murs. C'est vraiment un endroit très chouette. Et ils font régulièrement des animations, des vernissages itinérants. Ça peut être très animé le soir et très calme la journée.
3: Et vous venez de nous dire que vous aimeriez habiter là-bas?
4: Oui, parce que réellement, j'aime cette rue et je m'y sens bien. Ouais.
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1: Le carnet d'adresses aujourd'hui de Séverine Pascal, une auteure, artiste, peintre, illustratrice de livres pour enfants. Vous êtes vauclusienne, vous vivez à Saint-Saturnin-les-Avignon et vous avez longtemps vécu à Pernes-les-Fontaines. C'est votre quatrième adresse.
2: Oui, alors pas si longtemps que ça en fait, j'y habitais seulement 4 ans. Voilà, juste avant d'avoir mon premier fils. Mmh. Et j'ai adoré.
1: Pourquoi ?
2: Parce qu'on s'ennuie jamais à Pernes. C'est un autre endroit où je me sens très bien. Il y a toujours quelque chose à voir, toujours quelque chose à faire. Il y a toujours des expositions. Il y a beaucoup de lieux d'exposition, des spectacles, pièces de théâtre, concerts. C'est très très animé et puis c'est magnifique en plus. Voilà. Donc même quand il n'y a pas toutes ces animations, on peut simplement se promener dans la ville. J'aime beaucoup.
1: Ça a été une période heureuse de votre vie quand vous étiez à Pernes-les-Fontaines.
2: Oui, c'était juste avant d'être maman, hein, comme ouais. Je vous ai dit. Et oui, honnêtement, j'ai de très bons souvenirs de Pernes. Et puis j'y vais encore régulièrement. Et j'ai été, comme vous le savez, j'ai été pigiste donc pour Pernes.
1: Oui, vous étiez journaliste à Pernes-les-Fontaines.
2: Voilà. Ouais. Voilà, donc j'y retournais régulièrement pour interviewer des personnes que je voulais mettre en avant là, ouais. de la ville de Pernes.
1: Vous étiez journaliste pour le journal La Provence.
2: Voilà, hein, ouais. Voilà, correspondante, oui.
1: Et alors, quand vous aujourd'hui retournez à Pernes-les-Fontaines, vous avez ces souvenirs qui vous reviennent, les souvenirs de quand vous habitiez là-bas pendant 4 ans avant d'avoir votre premier enfant ?
2: Oui, souvent je jette un coup d'œil aux fenêtres de l'appartement où on habitait. Et voilà, ce petit moment de nostalgie. J'ai fait même des ateliers de peinture à l'extérieur, à Pernes, parce qu'il y a vraiment de nombreux coins de nature, des monuments. Il y a le pont Notre-Dame qui est magnifique, avec sa petite chapelle, la porte Villeneuve. Il y a tellement de coins à Pernes, superbes à aller dessiner, à aller peindre. C'est de bons souvenirs.
1: Quand vous aimez un endroit, vous le peignez, vous le dessinez ?
2: Oui, alors ça c'est ce que je faisais avant de me lancer corps et âme dans le portrait. Je faisais des paysages de coins que j'aimais, de villages que j'aimais bien. Ouais.
1: Et alors l'endroit de Pernes-les-Fontaines que vous préférez, dans lequel vous aimez vous détendre ?
2: Il y en a beaucoup. Justement, j'aime bien ce coin où vous avez la Nesque qui passe en dessous du pont de Notre-Dame avec la petite chapelle au-dessus, la porte Notre-Dame, tout ce coin-là. C'est un petit côté féerique, je trouve. C'est relaxant comme villa.

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2: Aujourd'hui, nous ouvrons le carnet d'adresses d'une Vauclusienne qui vit à Saint-Saturnin-les-Avignon. Elle est Vauclusienne depuis toujours, c'est Séverine Pascal, auteure, artiste, peintre, mais aussi illustratrice de livres pour enfants. Séverine, nous nous arrêtons là où vous vivez, tout simplement. C'est votre cinquième adresse à Saint-Saturnin-les-Avignon. Vous y êtes depuis combien de temps ?
3: Eh ben, ça va faire 41 ans.
2: Ouais.
3: Voilà, j'y suis née. Donc comme ça, vous savez mon âge.
2: On a le même âge.
3: Voilà. Oui, voilà. Bon, du coup, moi, j'ai quasiment toute ma vie habité dans ce village, voilà, mis à part les 4 ans à Pernes. Et donc, j'y suis revenue et il y a de nombreux coins que j'adore. On a la chance d'avoir cette colline incroyable.
2: C'est un lieu où vous faites de temps en temps des pique-niques en famille.
3: Oui, oui, oui. Alors, quand il fait beau, hein, il fait trop froid. Ouais. Mais oui, ou alors simplement un goûter. Ou on va tout en haut, on se met à côté du belvédère. Voilà, avec une couverture. Et puis, c'est vraiment un coin sympathique, quoi.
2: Il y a une belle vue ?
3: Ouais, il y a une très belle vue sur Avignon. Ouais. C'est très chouette. Et après, il y a un autre coin magnifique. De Saint-Saturnin qui m'a inspirée pour mon dernier livre. Un coin, il y a un petit lac avec un cygne. Alors, il y en avait deux avant, il y en avait deux. Maintenant, il n'y en a plus qu'un. Et je crois que ce n'est pas le même. Et avec une rivière, un petit pont en bois. D'ailleurs, je suis allée nettoyer avec mon fils samedi matin. On a fait le long de la rivière, exactement comme dans mon livre.
2: Oui.
3: On a nettoyé, on a ramassé tous les déchets au bord de la rivière. On avait le cygne, d'ailleurs, qui nous suivait, qui a fait demi-tour là où on a fait demi-tour. C'était incroyable. Mon fils n'arrêtait pas de me dire, mais maman, on se croirait dans ton livre. Et c'est vraiment un coin de Saint-Saturnin, vraiment calme et vraiment sympathique, magnifique. C'est pour ça que ça m'a inspirée d'ailleurs.
2: Et du coup, vous en prenez soin de ce lieu en essayant de le protéger, vous protégez l'environnement, vous nettoyez ses rives.
3: Oui, ben là j'ai l'impression que c'est moi qui prends exemple sur mes fils en fait. Parce que quand on devient adulte, on fait plus vraiment attention à ça, ou on estime que c'est pas à nous de ramasser. Et les enfants, enfin la plupart des enfants raisonnent pas comme ça. Ils se disent pas, mais c'est pas moi qui ai mis ça par terre, donc c'est pas à moi de le ramasser. Je me rends compte que c'est eux qui ont raison, en fait. Donc oui, quand on a un coin comme ça qu'on aime bien, où on aime bien aller, c'est normal d'y faire attention et d'essayer de nettoyer, quoi.
2: Merci infiniment de nous avoir ouvert votre carnet d'adresses, Séverine Pascal. Vous êtes, je le rappelle, auteure, artiste, peintre, illustratrice de livres pour enfants. Votre dernier livre, c'est La rivière blessée, que vous avez coécrit avec Valéria. C'est un livre pour les enfants, ça peut être lu en une soirée. On y parle de la protection de l'environnement. Et ce sont vos enfants que vous dessinez, que vous avez dessiné dans cet ouvrage. Merci pour ce carnet d'adresses, Séverine Pascal.
3: Merci beaucoup.
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0: Les années collector, évidemment, avec la boule à facettes qu'on a ressorti. C'était Patrice Roisson à l'instant sur Ici Vaucluse, dans une petite minute, 11h. Et vos inforoutes, c'est beaucoup plus dense et beaucoup plus long que d'habitude. Hein, si vous êtes sur Avignon, si vous êtes sur la 7 en direction d'Avignon, quelques ralentissements également si vous êtes du côté du Pontet. Partout ailleurs, ça semble bien dégagé pour le moment. En tout cas, vos avis comptent et vos infos trafic sont les bienvenus à tout moment. Info mobilité sur notre numéro de téléphone auquel vous pouvez appeler tous les jours. 04 90 14 04 04 04 90 14 04 04. Hein.
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0: Passez une très belle journée, il est presque 11h. Et c'est le point sur l'actualité avec Philippe Aubert. Bonjour Philippe.
2: Bonjour. Le club de motoball de Bollène lance un appel à l'aide après un incendie car le feu a pris jeudi matin dans son atelier mécanique. Pas de blessés, mais les 17 motos du club de motoball sont parties en flammes. Une cagnotte a été lancée sur Internet. Les dirigeants du club estiment que le préjudice est entre 250 et 300 000 euros. Ils comptent sur la solidarité de leurs supporters, mais aussi des autres clubs de motoball pour reprendre le championnat élite début août. Plusieurs départs de feu ont eu lieu hier après-midi au pied du Ventoux. La gendarmerie a ouvert une enquête. Départs de feu à Flassans, plusieurs à Bedouin, où 4000 mètres carrés de broussailles ont brûlé dans un champ en lisière de forêt à Bedouin. Le canal de Carpentras, lui aussi, est très sollicité en cette période de chaleur et de sécheresse, très sollicité par les irrigants. Alors le canal de Carpentras leur demande de raisonner leur utilisation de l'eau du canal, car dans les secteurs de Bedouin et de Flassans, des baisses de pression ou des coupures d'eau temporaires ont été constatées sur ce canal agricole.
0: Le PDG de la SNCF est venu à Avignon pour préparer le réseau ferré à la chaleur, Philippe.
2: Jean Castex a annoncé à Avignon un plan d'investissement pour que les lignes de train résistent mieux aux épisodes de très forte chaleur. Jean Castex veut ainsi remplacer les caténaires qui ont parfois 40 ans. Les caténaires, ce sont les câbles qui permettent d'apporter le courant électrique au train. Jean Castex annonce une augmentation de 30% du remplacement de ces caténaires. À Avignon, Jean Castex a aussi promis un TGV nouvelle génération, c'est-à-dire un TGV qui sera équipé de batteries pour garder la climatisation en fonctionnement, même lorsqu'il y a une panne d'alimentation à cause de la chaleur, par exemple, et que le train n'est plus alimenté en courant électrique. Le football, avec la Coupe du Monde de football, l'Argentine a battu la Suisse la nuit dernière. Victoire des Argentins 3-1 après prolongation. Les Argentins joueront en demi-finale contre l'Angleterre. En cyclisme, l'étape du Tour de France aujourd'hui arrive en Corrèze, un département placé en vigilance rouge. Alors, cette étape du Tour de France a été raccourcie de 30 km à cause de la chaleur. C'est la première fois dans le Tour de France qu'une étape est raccourcie à cause de la chaleur. Il y avait déjà eu des étapes raccourcies à cause de mouvements sociaux ou d'intempéries, fortes chutes de pluie, voire de grêle ou de neige dans certaines situations. Mais c'est la première fois que la chaleur oblige le Tour de France à une étape plus courte. Pas de Tour de France en Vaucluse, mais si vous prenez le vélo, prenez surtout à boire et soyez très prudent, car il va encore faire très chaud aujourd'hui.
0: Ce sera plus un vélo d'appartement, Philippe.
2: Avec la clim.
0: Absolument. Un soleil de plomb va dominer toute la journée sans aucun nuage à l'horizon. Dans le courant de l'après-midi, même type de temps. Et les températures qui grimpent au fil des heures. On aura jusqu'à 39 degrés au meilleur de ce dimanche si vous êtes du côté d'Avignon et Carpentras. Et puis pour la suite de la semaine, demain lundi, un temps très très chaud. Et mardi aussi, toujours un ciel totalement bleu et un soleil radieux dans le Vaucluse.
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0: Et nous nous allons jouer dans quelques petites minutes le retour du Cigalou avec nos invités dans un instant que je vous présenterai sur l'antenne d'ici Vaucluse. Vous allez jouer avec nous ce matin. On va découvrir des chansons, des titres, des paroles. Et avant midi, la glacière ici Vaucluse a gagné. Le parking des anges, Marc Lavoine sur ici Vaucluse.

0: Le parking des Anges, c'était Marc Lavoine sur Ici Vaucluse.
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0: Place à la détente, à la décontraction la plus totale jusqu'à midi. On va jouer avec le Cigalou et avec mes invités. Bonjour, monsieur, dame.
2: Bichu.
0: Alors, on va vous présenter, hein, vous êtes des artistes blondes.
2: Tu te fasses, oui.
0: Avec l'accent, Cigalou.
2: Oui, bien sûr.
0: Ah, c'est trop beau.
2: Ah, bah, évidemment.
0: Eh ben, je vous laisse vous présenter, votre prénom.
2: Alors, moi, je suis Marc Blonde.
0: Marc Blonde.
2: Ah, bonjour.
3: Je suis Tau Blonde.
2: Moi, je suis Glar Blonde.
0: Je suis blond aussi.
2: Mais tu te fasses.
0: Je suis suédois, non?
2: Absolument. Tu te fasses.
0: Comment ça va?
2: Mais bien, écoute, c'est le bon début de festival pour nous. On est complète comme les blés. On est très contente.
0: On est contente de vous accueillir ici. En tout cas, ça tombe bien, c'est dimanche, c'est en famille. On va partager des belles choses hein, jusqu'à midi sur ici Vaucluse.
2: Oui.
0: On va parler du pitch dans un instant. Voilà. Mm-hmm. Et vous jouez tous les soirs jusqu'au 25 juillet.
2: Tous les soirs.
0: L'arrache-cœur.
2: À l'arrache-cure à 22h30. Ouais. Il y a juste les relâches les mercredis, mais bon, c'est tous les autres soirs.
0: Et quand il y a les relâches, la musique se lâche.
2: Oh, petit fufu.
0: Absolument. On va jouer au Cigalou dans un instant. Je vais rappeler les règles du jeu hein, dans quelques minutes et on vous offre une glacière, pas à vous hein, ce matin, mais aux auditeurs.
2: Une glacière.
0: Vous mettez des extraits de chansons, on masque un mot avec les cigales et il faut repérer le mot. Voilà, le retrouver en fait. Donc on va essayer d'aider les auditeurs.
2: Ah oui,
0: vous êtes calés.
2: On est à Calais. On est à Avignon. On va réviser nos classes.
0: Le nord de la France, c'est bien aussi. On va lancer le jeu maintenant, bien évidemment, hein, sur l'antenne d'ici Vaucluse à 11h09. Vous nous appelez, auditrice, auditeur, pour tenter de jouer dans un instant avec un premier titre, bien sûr. Et la glacière a gagné.
2: Ah, ben oui.
4: La glacière.
0: Ça vous jette un froid ou pas? Non.
2: Okay, oh non, on a l'habitude, tu sais.
0: Ah, oui, c'est vrai. 04 90 14 04 04 pour jouer au Cigalou.
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0: Est-ce qu'il y a quelqu'un qui veut m'annoncer le disque qui arrive, Alex Warren avec Fever Dream, en mode animateur radio, avec votre accent, s'il vous plaît. Alex Warren, Fever Dream, c'est le disque qui arrive.
4: Alex Warren, Fever Dream.
0: Voilà,
4: c'est bien. Je l'ai pas ma lunette.
0: Vous
4: alors,
0: la mienne,
4: c'est compliqué.
0: Et on se retrouve dans un instant, évidemment, passer le plus beau des week-ends, un bel été.

0: Fever Dream, c'était Alex Warren sur Ici Vaucluse.
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0: Avec les blondes, blondes. Enfin, non, vous êtes trois, donc.
2: Oui, tout à fait.
0: Il y a l'intro, là. Bon, eh ben, super, merci d'être avec nous. Vous jouez à l'arrache-cœur jusqu'au 25 juillet. Allez, en quelques mots, le pitch du spectacle, c'est important de le dire, ça. C'est.
3: La pitch, c'est la fin des mondes qui est proche, malheureusement, mais on sait pas trop comment, mais c'est ce soir que ça arrive. Et nous, on est tous les trois, on chante la chanson française. Et puis, il faut, petit, avec notre style, hein, tu vois, tu entends, on n'est pas vraiment, vraiment de la région, quoi. On est un peu plus haut, tu vois, du côté des cercles polaires arctiques. Et on va chanter les chansons françaises. Et dès là, on va aller vers la fin du monde tout doucement avec le public. C'est vraiment très sympathique, quoi.
0: On va, vous voulez parler?
2: Oui, j'ai juste, comme tu disais, la chanson française, il y en a plusieurs parce qu'on est des parodistes. On fait la parodie chanson française et on égrène plein des chansons que tu connais, au gré de cet spectacle qui parle, en effet, comme disait ma frère, de la fin du monde.
4: De plus rigolo que la fin du monde?
0: On va poser la question à Florence. Florence,
2: sûr,
0: bonjour.
2: Florence.
5: Oui, bonjour.
0: Bienvenue sur Ici Vaucluse.
2: Coucou, Florence.
5: Coucou.
3: Comment ça va, Florence? Est-ce que tu es dans ta voiture? Tu es où, Florence? D'où tu nous appelles?
5: De Nîmes.
4: Nîmes, très belle ville. Nîmes, on adore. Très belle.
2: Salut, monte.
0: Ouais, c'est
5: merci.
0: Ouais, attends, dans le Gard, voilà, juste à côté de chez vous, d'ailleurs. Voilà.
2: Ah, ouais.
0: Ça va bien ce matin, Florence?
5: Oui, très bien.
0: Bon, il faut aller voir Blondette. Il faut venir nous voir, c'est pas très loin, hein, sinon on vient vous chercher. Hein. On fait du covoiturage pour venir les voir à l'arrache-cœur.
3: Hein. Ou sinon, on vient dans les arènes immédiatement.
2: Bah oui.
0: Bon. On va chanter ce matin, on va écouter de la musique et on va surtout gagner une glacière dans l'émission d'ici quelques minutes. Vous vous sélectionnez et Florence, vous êtes la première ce matin. Est-ce que vous êtes prête à jouer avec nous au Cigalou?
5: Oui.
0: On écoute un extrait ce matin, on joue avec Julien Doré, Paris-Seychelles. Et écoutez bien ce qui se passe au moment où la cigale arrive, elle masque un mot, à vous de le retrouver. On va essayer de vous aider, bien évidemment. Vous aurez 15 secondes par la suite. C'est parti.
5: Merci.

0: sur nos lauriers. 15 secondes pour donner la bonne réponse. Vous avez une idée,
1: Florence? Et Lila?
0: Lila? Non, mais ça rime avec...
2: Vous y êtes presque, Laurence.
3: L'abeille.
4: Est-ce qu'on peut voilà. Ouais, on vous a donné un indice.
3: Pense à l'abeille, Florence.
4: Pense à l'abeille.
0: Allez.
4: Comment elle s'appelle?
0: C'est trop tard.
2: Oh. Non, déjà.
0: Allez, on écoute la réponse. En chantant.

0: Bon, on l'a plus avec nous. On a semblé un petit problème de téléphone. C'était Maya. Voilà.
1: Elle était tellement déçue qu'elle a préféré raccrocher.
2: Il faut dire que c'était vraiment pas évident. Qu'est-ce que c'est que c'est Laurier Maya? Franchement, ça veut dire quoi?
0: C'est une très belle chanson de Julien Doré, en tout cas.
1: Oui, tu sais.
2: Magnifique, mais bon.
0: On peut faire Paris-Stockholm?
2: Oui.
1: Allez.
0: Oui, c'est vrai. Nous, on a le goût de l'aventure et du voyage. On garde pas Florence, du coup, pour la sélection de tout à l'heure de midi pour la glacière, mais elle était avec nous derrière la radio, donc elle nous écoute.
1: Bah oui, on lui envoie plein de bisous.
0: Absolument.
2: Ah, c'est bravo, bisous, merci d'avoir joué.
0: Bisous, des bisous futés, bisons futés.
1: Ah, les bisous futés, les bisous futés.
3: Tu es en grande forme.
0: Oui, absolument, voilà. Je pense à celle de ceux qui sont sur la route en ce moment, qui partent en vacances.
1: Oh là là, oui.
2: Jouez bien d'une main et de l'autre, ne lâchez pas le volant.
1: Tu te fesses.
2: Très important.
0: Vous jouez le 14 juillet à l'Arrache-Cœur Avignon.
3: Oui, la 14, le soir de la match de la FUT. Mais nous, les Vikings, on tiendra bon pour la personne qui n'aime pas les FUT.
1: Et même ceux qui aiment les FUT, il y a la retransmission.
4: Oui.
0: Finalement, vous ne reposez jamais.
3: Nul.
2: Jamais.
0: Merci d'être avec nous. On va revenir dans un instant et on va jouer pour la suite de ce Cigalou avec la glacière à gagner avant midi sur Ici Vaucluse.
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0: Alors 04 90 14 04 04, je vous donne le numéro pour jouer avec nous maintenant. Le Cigalou, c'est pour vous. 04 90 14 04 04. On se retrouve dans 3 minutes sur l'antenne. Bonne chance, à tout de suite.

0: Et on l'aime à la folie, bien sûr. Mylène Farmer à l'instant sur ici, Vaucluse.
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0: Nos trois cigales sont là ce matin.
6: Oui.
0: Les blondes.
6: La cigale du froid.
0: Oui, c'est ça. Mais on est bien, on a chaud ici. C'est bien.
6: Oui.
7: Ça c'est très compliqué. Puis nous, là, chez nous, fusion.
0: Pourquoi vous l'emportez chez vous déjà?
8: On est comme de la purée déshydratée, tu vois. Comment ça chez?
0: Alors, vous êtes trois, mais j'aimerais savoir comment vous êtes rencontrés justement.
6: Nous sommes frères et sœurs. Alors, on s'est connus
7: dans l'utérus,
6: le ventre de notre maman.
0: On s'est rencontrés dans l'utérus sur Internet.
6: On te pose des questions sur Internet.
0: On les pose.
6: Intéressant.
0: Je la pose à l'antenne.
6: Nous sommes frères et sœurs.
0: Et vous entendez bien?
6: Écoute, parfois comme lardon en foire et parfois comme lardon en pire.
7: Comme chien et loutre.
6: Ouais, comme chien et loutre.
8: Comme lardon en poil.
6: Comme lardon en poil. Ouais. Mais il y a beaucoup d'amour, ça c'est sûr.
7: Ah ouais.
0: Bon, ça fait un moment que vous êtes en France. C'est vrai, c'est
6: ça. Vingtaine d'années maintenant.
8: Oula, au moins. Ouais. Quand on a 25 ans.
7: C'est pour ça qu'on a perdu, l'accent. C'est qu'on est vraiment français maintenant.
0: Et vous préférez le reblochon ou le hareng fumé?
8: Pourquoi? On peut faire les deux ensemble.
7: J'ai une recette magnifique. C'est tarte lardon fumé, hareng fumé et par-dessus reblochon camembert. Ça, c'est magnifique.
0: Un peu lourd. Je pense qu'on va s'inviter pour un déjeuner plus que parfait. On fait partie de la famille. On va inviter Jean-Philippe. Bonjour Jean-Philippe.
9: Bonjour, comment allez-vous?
0: Salut Jean-Philippe, ça va?
6: Salut Jean-Philippe.
0: Il faut demander à la famille.
6: Coucou.
0: Aux frères et sœurs.
8: Salut Jean-Philippe. Est-ce que tu es de la famille de Julian Alaphilippe?
9: Non. Pas du tout.
8: Est-ce que tu es de la famille de Gérard Philippe? Non plus.
9: Et malheureusement, non.
8: Ni d'Edouard Philippe. Bon.
6: On n'espère pas pour toi.
8: Bon, alors,
0: Il habite du côté du puits Sainte-Tréparade, à côté de Tartuis, pas loin d'Aix-en-Provence.
6: Dakota. Voilà.
7: C'est un puits que quand tu rentres dedans, si tu as abîmé, par exemple, c'était réparade directement. Et c'est magnifique. C'est vraiment très connu, c'est une grande légende.
0: Voilà, je vous présente le groupe Abba. Jean-Philippe, vous faites quoi dans la vie?
9: Alors, je suis conseiller commercial.
0: Eh bien très bien, vous êtes en week-end, peut-être en vacances, vous profitez. Et on va vous aider ce matin en jouant au Cigalou. Peut-être la glacière à gagner juste avant midi. Vous connaissez le principe du jeu, bien évidemment.
9: Oui.
0: Là on va vous aider, on est une force ce matin.
8: Oui, on va vous aider. Vous allez gagner cette glacière.
7: On est derrière toi Jean-Philippe.
6: Vas-y Jean-Philippe.
7: Sur le peloton.
0: Et ce matin on va jouer avec Mano, la tribu de Dana, écoutez.
10: 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Tout attribue le glaive en main courait vers l'ennemi. 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
0: Allez, 15 secondes après quelques incantations de druides et deux. Si, allez, on va l'aider.
6: Qu'est-ce qu'il y a pour les druides? Mais est-ce que c'est la peine de l'aider? Peut-être qu'il sait déjà.
0: Copperfield, Majax, deux.
8: Majax, Copperfield.
0: Oui.
8: Non,
0: les glaçons,
8: Jean-Philippe.
0: Jean-Philippe, on a un peu d'ici. Voilà, on a un petit.
6: On
0: n'a pas
6: écouté.
0: Voilà. Non,
8: oui.
0: C'est magie. Bah oui, c'est magie. Bah, c'est la réponse.
8: Magie.
6: Bravo.
8: C'est la magie.
0: Bravo, mais
9: merci pour votre aide.
8: Oui.
0: Et merci pour votre fidélité. Vous restez avec nous parce que la sélection se poursuit. On verra qui va gagner tout à l'heure, juste avant midi.
6: Tu te fesses.
0: Hein?
8: Courage.
7: Jean-Philippe, t'es un champion.
0: Eh bien évidemment.
9: Merci pour les compliments, j'apprécie. Vous aussi, ne changez rien, j'adore votre radio et franchement, vous donnez vraiment de la bonne humeur aux gens, enfin à moi du moins, après les gens, je ne sais pas, mais les gens, Philippe, oui.
8: Ah, c'est trop bien. Merci beaucoup, c'est tellement gentil.
6: Bigoup pour France Bleu, Bigoup. Ici Vaucluse, ici Vaucluse.
0: Ah ben voilà, c'est ça.
6: Ah oui, la Bigoup pour ici Vaucluse. Pardon, elle n'a pas réveillé. Elle est encore dans son dodo, elle est encore dans son dodo.
0: Merci Jean-Philippe, peut-être à tout à l'heure si vous gagnez la glacière. Merci pour votre fidélité. Vous restez avec nous évidemment hein, sur le 04 90 14 04 04. Vous continuez à vous inscrire. C'est le Cigalou jusqu'à midi.
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0: Qu'est-ce qu'on va faire cet après-midi ? Une belle balade au cœur du Vaucluse avec Gérard Lenormand.
6: Ah oui, bah, la Normandie, le Vaucluse, c'est jumelé.
0: Ah bah oui, bien sûr. Non.

0: C'est une très belle journée, 11h30, c'était la balade des gens heureux, c'était Gérard Lenormand, bien sûr, un instant, sur Ici Vaucluse.
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0: 11h30, merci de nous appeler sur le standard 04 90 14 04 04 pour vos conditions de circulation. Est-ce qu'elle se roulait bien ce matin pour venir à la radio? Ça roulait bien, ça allait? Il y a pas mal de...
2: Ah oui, ça roulait bien avec mes deux pieds, ça roulait très bien.
3: On était à pied, nous, on est écolo. Hein.
0: Quelques ralentissements en ce moment, si vous êtes en ce moment même sur l'A7, dans le secteur de Valence, si vous êtes en direction Pont-Saint-Esprit-Bolène, pas mal de bouchons ce matin en direction d'Orange. Et ça bouchonne également si vous êtes dans le secteur de Marseille en direction d'Avignon sur l'A7. Vos conditions de circulation à tout moment, vous nous appelez bien sûr, on est là jusqu'à midi. Et on fait la route ensemble, bien évidemment.
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0: On est tous fous du cigalou.
2: Les cigalous.
0: Vous nous appelez parce qu'il faut jouer. On va inviter nos auditeurs à participer activement à ce jeu jusqu'à midi. 04 90 14 04 04. Ce matin, on vous offre la glacière ici Vaucluse. Elle est terrible. Je vous la montrerai tout à l'heure.
5: Elle est magnifique.
0: Elle est géniale.
5: 04, elle est superbe.
0: 90 14 04 04. On joue dans un instant, cigalou. Bonne chance à tous et venez avec nous. Participez et posez vos questions à Blonde.
2: Appelez-nous.
5: S'il vous plaît.

0: Alain Souchon sur Ici Vaucluse.
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0: Bon, régalez-vous. Ah bah oui, c'est le cigalou. Les blondes, les blondes, les blondes, les invités ce matin. Voilà, on passe une heure, c'est détente. Hein.
2: Oh bah oui, on est bien.
0: On serait bien à la plage aussi avec vous.
2: Ah, j'ai enlevé les chaussures.
0: Avec les magazines.
3: En plus, on a la glacière. Ah, donc oui. Il va falloir la rendre, mais bon, la donner.
0: Parce qu'on va la faire gagner, la glacière ici Vaucluse. D'ailleurs, c'est peut-être Yasmina qui va la gagner tout à l'heure. Bonjour Yasmina.
4: Bonjour.
0: Yasmina,
4: bonjour.
0: D'Avignon, donc pas trop un chelou finalement, quel quartier, quel où ça?
4: Oh ben bah, je suis au-delà des remparts, contre les remparts, donc voilà. Bonjour à tous, je suis ravie de vous entendre.
3: Mais bonjour Yasmina.
2: Bonjour Yasminu. Oh,
3: vous avez une très belle voix.
4: Bonjour, je suis ravie de vous entendre. Je vous ai vu il y a quelques jours, c'était magnifique.
3: Ah merci Yasmina,
0: merci Yasminu.
3: Vous avez une voix délicieuse, chère amie.
4: Oh merci.
0: C'est un compliment.
5: Alors Yasmina, est-ce que vous nous appelez depuis votre baignoire, alors qu'il ne faut pas prendre de bain en période de canicule, vous le savez, hein? Ce n'est pas le cas,
4: non,
5: donc, j'espère.
4: Non, ce n'est pas le cas. J'ai juste laissé dans une bassine d'eau, donc tout va bien.
3: Oh, les bassines d'eau avec les gros sels, miam, miam.
5: C'est
3: après, tu bois les jus, c'est très bon.
0: Vous faites penser à Casaraï, là.
5: Ah, mais oui, mais de bonnes choses.
3: La base de siège.
0: Ah oui.
3: La base de siège.
0: Exactement, oui. Bon, bah là on est assis. Vous faisiez quoi, Yasmina, un peu de ménage ce matin, voilà, ou rien de spécial?
4: Oh non, je suis tranquille là, parce qu'avec le festival et tout, on mange beaucoup de spectacles, donc là c'était la matinée, tranquille.
0: Eh ben c'est bien, tranquille. Avec c'est bien. C'est tranquillou, c'est le cigalou. Allez, c'est parti.
4: Exactement.
0: Peut-être la glacière a gagné avant midi. On va jouer ce matin avec Marine. Écoutez bien, à un moment donné, les cigales arrivent, elles masquent un mot, à vous de le retrouver.

0: Est-ce que vous avez 15 secondes pour trouver, est-ce que vous avez la réponse ou pas?
1: Pastille de menthe.
2: Pas du tout.
0: Mais
2: alors,
1: la pastille.
2: Oh là, pense groupe Van Ha.
1: C'est comme Van. Ha.
0: Tu m'as dit c'est ta faute, pleurer à perdre.
2: Quand tu as mauvaise.
3: Quand tu as mauvaise.
4: À perdre haleine.
0: Oh, oui.
2: Réactivité,
0: on pouvait l'aider aussi avec Van Halen.
2: Oui, on le fait.
0: C'est une première étape de franchie pour elle, hein, pour Yasmina. Oui. Peut-être qu'on la retrouvera tout à l'heure.
2: On espère tellement
4: qu'on se retrouve.
0: Bah oui, parce qu'on se retrouvera, bien évidemment. Peut-être que vous avez envie de partir en vacances avec une nouvelle glacière.
2: Ici,
4: tu te
2: fesses.
4: Bon. Avec plaisir.
1: Non, pas fait.
0: Et bien, peut-être à tout à l'heure, on reste comme ça, dans la complicité, la joie et le sourire.
2: Bisous, Yasmina.
4: Bisous, blonde. Merci.
0: Absolument. Et vous continuez à nous appeler pour le Cigalou 04 90 14 04 04. Vous jouez avec nous, vous faites comme ce qu'a fait Yasmina. On papote avec Blonde à l'arrache-cœur jusqu'au 25 juillet à Avignon.
1: Jusqu'au 25 à 20h30.
0: Bien évidemment. Et on joue dans un instant avec un nouvel extrait, c'est le Cigalou, jusqu'à midi.
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0: Venez vous détendre avec nous jusqu'à midi. Pourquoi? Parce que c'est le Cigalou. Ah ouh, et on est bien ensemble, bien évidemment, sur Ici Vaucluse. Vous jouez, vous participez et vous gagnez la glacière d'ici quelques minutes. Un numéro, 04 90 14 04 04. Les blondes, les blondes, notez bien. Notez bien 04 90 14 04 04. Et on se retrouve dans un instant. Pour l'instant, je vous emmène au zoo. Vous voulez voir?
2: Ah oui.
0: Il y a Shakira qui...

0: Shakira avec Zo à l'instant sur Ici Vaucluse.
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0: Ça met tout le monde d'accord, les cigales, bien sûr. Une blonde avec moi. Beaucoup d'humour ce soir.
2: Toi aussi, non. Tu fais déjà dodo.
0: Non, oui. L'émission est enregistrée. Je plaisante. 11h43, c'est bien dimanche matin, nous sommes en direct. Vous êtes avec nous jusqu'à midi. On va jouer dans un instant. On va reparler du spectacle, du pitch, du spectacle que vous jouez à Avignon pendant le festival Off 1, le 25. Tu me fais des signes, toi.
2: Ah oui, mais bien sûr. Alors écoute, c'est un spectacle musical humoristique que ces trois Suédois, nous, on se dirige vers la fin du monde. Mais avec rigoletterie, car la fin du monde, c'est quand même vraiment une thématique tellement drôle.
0: Pour vous?
2: Ah bah oui.
3: Et puis on est un peu responsable quand même de ce qui nous arrive, alors autant rire et puis se dire que dommage. C'est pour ça que le titre c'est dommage.
0: Alors là, on rit ce matin, mais vous êtes de formidables musiciens, artistes, chanteurs.
4: C'est vrai.
0: Est-ce que c'est plus difficile de chanter très bien ou de chanter volontairement à côté de la plaque pour faire rire?
4: Non, c'est bien. Il suffit juste un peu d'entraînement et puis surtout, il faut y aller avec le cœur. C'est même quand on fait parodie des chansons, il faut vraiment croire à ce que l'on dit. Et parce qu'à l'intérieur d'une chanson, il y a toujours une seconde couche, quoi. C'est comme une oignon que tu enlèves. Il y a plusieurs couches dans les chansons, plusieurs niveaux de compréhension. C'est ça qu'on fait.
0: Je vais me mettre à pleurer si vous parlez d'oignon. Comment s'est passé justement, tous les trois, l'écriture de ce spectacle par rapport peut-être au précédent? Est-ce que la fin du monde a été une source d'inspiration plutôt facile?
2: Ah bah oui, oui.
3: Bien sûr, c'est que, disons que comme on est dedans, de toute façon, on ne peut pas être humain, ne pas se questionner sur ces choses-là, quand même, pour les générations à venir, pour nous-mêmes aussi, parce qu'il y a déjà quand même trois clavicules en un mois, ça fait beaucoup. Tu as quelque chose à lancer, c'est ça?
0: Non, du tout, je t'écoutais avec beaucoup d'attention.
3: Et donc, voilà, c'est pour ça qu'on a dû tisser un peu ces choses-là, et on s'est intéressé un petit peu au travers humain et aux réactions humaines qu'on pourrait avoir face à l'inéluctable. Est-ce que quelqu'un va avoir envie de fuir? Est-ce que quelqu'un va avoir envie de croire que après c'est encore mieux et qu'il y a quelque chose, un espoir, quelque chose après cette vie? Ou est-ce qu'il y a quelqu'un qui va vouloir survivre, vivre ou survivre, comme Daniel Balakouane le disait?
0: Très bien, de belles références. Et ça, c'est une autre histoire, puisqu'on va jouer maintenant au Cigalou. On va jouer ensemble, entre nous, et avec les auditrices, auditeurs dans la voiture, peut-être dans la salle de bain, sous la douche, vous préparez à manger avec la famille. On va jouer avec Gérard Blanc, un mot masqué par les cigales. On est prêts? On met plus fort le son de la radio et on écoute l'extrait. On devine.

0: Faire. Vous avez 15 secondes. Moi, j'ai la réponse sous les yeux. C'est pour moi.
1: Quelque chose qui sentait, il a dit.
2: Quelque chose qui me fait, qui me fait pleurer.
1: Qui me fait repasser. Qui me fait
2: aimer.
1: Qui m'a fait
2: mal au ventre.
1: Qui m'a fait.
0: Quand vous passez du feu rouge au feu vert, ça fait quoi?
1: Qui m'a fait réfléchir.
2: Ah, avancer.
0: Ah, ouais. Ah bon? Allez, on écoute.

0: était dans le caca.
1: Quel talent.
2: Il a la voix qui tremblote, il a l'air tellement.
1: Oui, mais c'est normal, parce que quand il a commencé la chanson, il sortait de la salle de bain, il avait froid.
2: Ah, voilà,
0: c'est dur, c'est dur, moi j'aime bien, c'est dur. Tout le monde, il souffre de la clavicule, tu sais.
1: C'est un titre de 87, les années top 50, vous avez connu les 45 tours, tout ça.
0: Oui, bien sûr, bien sûr. C'est comme ça qu'on a connu le chanson française.
2: On aurait dit la voix de l'ours Cajoline un peu, comme un
1: Gérard
2: tremblotant, il a envie de lui faire un câlin.
3: Il a besoin d'une bonne pastille de menthe et d'un bon câlin.
2: Oui.
1: Et ça rime avec dimanche matin.
0: Dimanche matin.
1: On va revenir dans un instant. On continue à jouer évidemment hein, sur le standard. On va donner le numéro de téléphone. Tu peux me donner le numéro de téléphone de la radio?
3: Bah, bien sûr. Allez. Alors 04 90 14 04, à la numéro complémentaire, le 04.
1: J'ai l'impression qu'elle me donne le numéro de table. C'est la 4 qui a pris une pizza.
3: Oui.
1: On va leur donner le numéro de téléphone. Merci. 04 90 14 04 04. Il vous reste encore quelques minutes pour jouer au Cigalou. Et juste avant midi, c'est la glacière à gagner.
3: La glacière.
1: À tout de suite.
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0: La langue de chez nous, un petit mot, blonde, la langue de chez nous.
1: Ah, la langue de chez nous,
0: c'était Bouteille.
1: Ah, Yves Bouteille.
2: Ouf Bouteille, oui.
1: Ouf Bouteille, on aime beaucoup Ouf Bouteille, c'est chanteur très...
0: Dans votre spectacle
1: férugineux. Nuts, mais il purait.
2: Il pourrait venir, oui, Ouf Bouteille, Pascal au bistrot.
1: Ouais. Évidemment.
0: Eh bien, on revient dans un instant, les blondes, on part du spectacle du côté d'Avignon jusqu'au 25 juillet, à l'arrache-cœur, à tout de suite.
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0: Il y a une ambiance dans ce studio.
1: Une ambiance de folie. Je peux vous dire que j'ai pas une ambiance glaciaire.
0: On passe de très bons moments avec vous, les blondes.
1: Ah oui,
0: en spectacle,
1: oui.
0: On y revient dans un instant. Mais juste avant, on va féliciter évidemment notre gagnante avec nos effets spéciaux sur les cigales. Bravo à Yasmina. Yasmina d'Avignon.
1: Yasmina d'Avignon.
0: Et qui vient de gagner un très très beau cadeau. Parce qu'en plus, elle va partir en vacances, ça peut servir.
2: Mais magnifique.
0: Bah, bien sûr,
2: elle peut même mettre les pieds dedans pour se rafraîchir.
1: Ah, ouais,
2: c'est une multifonction.
0: Comme un pédiluve. Ah, ouais.
1: Comme ça, elle rajoute des petits poissons, même s'ils sont morts.
0: Non.
1: Les poissons, on les aime vivants, en train de nager dans l'eau. Ils peuvent être
0: ensemble. Bravo Yasmina qui gagne la glacière ici, Vaucluse. Aux couleurs d'ici Vaucluse, il y a tout ce qu'il faut. On a mis de.
2: Ah oui,
0: autocollants et tout.
1: La totale.
0: C'est couvert d'autocollants.
2: C'est le goodies.
1: On va même mettre un autocollant des blondes.
2: Mais oui,
1: un sticure.
0: Bravo Yasmina pour ce finish, on va dire comme
1: bravue,
0: ça.
1: Vous écoutez les choses. Faire les citations.
0: Oui, ce jeu, on va. 11h54. Le pitch de votre spectacle pour terminer, conclure cette émission hyper rythmée. Parce que là, on rigole beaucoup, mais est-ce que parfois on est un peu angoissé quand même?
2: Mais oui, non, mais franchement. Tout à fait. Mais ce spectacle, justement, il a avec lui quelque chose d'un peu mystérieux et un peu flippant aussi. C'est-à-dire qu'il y a, voilà, il y a des annonces, on entend, parfois vous verrez, il y a l'intelligence artificielle qui vient de faire des décomptes de fin du monde. Et nous, on chante des chansons pour essayer comme ça de conjurer le sort, mais inéluctablement. Nous allons vers la fin. Mais en chanson, c'est ça qui compte.
1: C'est un melting pot des émotions.
2: Oui.
1: Il y a beaucoup de rigolades. Les gens rient beaucoup. Nous, ça fait toujours beaucoup plaisir d'entendre les gens rire comme ça devant nos âneries qu'elles sont.
7: Mais oui, tu te fais. Voilà. Ça dit dommage et on chante.
0: Est-ce que vous avez un rituel, là, dernière question, un rituel dans les loges avant de démarrer le spectacle ou pas du tout?
2: Alors oui, nous mettons deux gouttes de menthe poivrée sous notre langue.
7: Tu te fesses. C'est vrai, voilà. Pour c'est se rappeler le froid des sapins, le froid de la Suède.
0: Eh bien voilà, cette émission touche à sa fin, on a passé un super moment. Mais la suite, ça se passe sur scène.
1: Bah oui, à l'arrache-cure, tous les jours, l'arrache-cure, à 20h30, tous les jours sauf le mercredi.
0: Jusqu'au 25 juillet.
1: Viens nous voir.
7: Oui, viens donc.
0: Absolument, viens nous voir.
7: Il fait frais et on est bien.
0: Et merci d'avoir passé du temps avec nous sur ICI Vaucluse ce matin dans le Cigalou.
2: Merci à vous.
1: Merci beaucoup. Merci à toi pour ta couille.
0: Et David Hallyday. Et ben c'est maintenant, juste avant midi, avant les infos sur ICI Vaucluse.

0: Tu ne m'as pas laissé le temps. David Hallyday, à l'instant, sur Ici Vaucluse.
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0: Bon appétit, bonjour. Il est midi, bon dimanche à tous. Et toute la fois de la mi-journée, Philippe Aubert, bonjour.
2: Bonjour.
0: Et le premier titre, le club de moto Ball de Bolène a besoin d'aide. Toutes ses motos ont brûlé.
2: Le club lance donc une cagnotte sur Internet. Il n'a plus rien après l'incendie de jeudi matin. Le feu s'est déclaré dans l'atelier de mécanique. Les 17 motos et tout le matériel ont brûlé. Préjudice estimé à près de 300 000 euros. Le prochain match est prévu en août. Alors le club compte sur la solidarité des autres clubs de moto Ball et sur la cagnotte Internet. Julien Teuillon, l'entraîneur et vice-président du motoball de Bolène.
3: Dans le milieu du motoball, on est des adversaires, mais hormis ça, c'est quand même un sport qui est assez familial et il y a beaucoup d'entraide entre les clubs et c'est ce qui est en train de se mettre en place aujourd'hui. Comme d'autres clubs, par le passé, ont eu des difficultés, on s'est toujours tous entraînés et c'est ce qui est en train de se passer à l'heure actuelle. Quoi, voilà. On vient de lancer la cagnotte, on va commencer à la partager de partout. On a vu que sur les réseaux, il y avait beaucoup de demandes. On a vu qu'il y avait beaucoup de solidarité et ça nous fait plaisir et on a lancé une cagnotte voilà dans l'espoir de remonter assez rapidement.
2: Cagnotte en ligne pour aider le motoball de Bolène. Le prochain match sera en août en Élite 1 contre Camaret. 4000 mètres carrés de broussailles ont brûlé en lisière de forêt à Bedouin hier après-midi. Une enquête est ouverte par les gendarmes car plusieurs départs de feu se sont produits au pied du Ventoux, un à Flassans et deux autres à Bedouin. Dans ce même secteur, avec la chaleur et la sécheresse, le canal de Carpentras est très sollicité. Le canal demande donc aux irrigants d'utiliser de façon raisonnée l'eau pour l'agriculture. Des baisses de pression ou des coupures d'eau temporaires ont déjà été constatées à Flassans et à Bedouin.
0: Puis à Gargasse, une exposition met à l'honneur des monuments de l'histoire mécanique, Philippe.
2: Une dizaine de Porsche 917, des voitures mythiques des 24 heures du Mans. Elles sont exposées jusqu'au 10 août à la Lustrerie Mathieu à Gargasse. Ces véhicules de collection racontent l'histoire de la compétition automobile. Ce sont des voitures de course qui tournaient encore sur le circuit du Mans il y a quelques jours. Mais un de ces bolides est homologué pour prendre la route. Mais attention au radar, Victor Costamounier.
4: Au milieu des Porsche 917 aux carrosseries bleu clair, rouge ou verte remplies d'autocollants, l'une d'entre elles paraît un peu plus discrète. Sous un lustre fait de cubes multicolores, Arthur Mathieu, qui a organisé l'exposition, présente une voiture à la rencontre entre une Batmobile et l'Aston Martin de James Bond.
5: En fait, c'est vraiment, vraiment la même voiture que celle de course, avec juste un intérieur, si je puis dire, confort. L'habitacle est recouvert de cuir. Alors, il y a même une légende qui dit que c'est Hermès qui a fait l'intérieur de la voiture. Autrement que ça, tout est une voiture de course. Il n'y a rien qui a été adapté plus que ça. Il y a des clignotants, mais je crois que dans les autres, c'est aussi obligatoire. Mais c'est juste hallucinant que ça se soit autorisé sur la route. Enfin, c'est unique.
4: Et pour l'acheminer jusqu'au lieu de l'exposition, Arthur Mathieu a eu l'autorisation de la conduire.
5: C'est juste hallucinant. C'est précis comme un couteau suisse. C'est puissant qu'on ne peut même pas mettre le pied au plancher. Et c'est une voiture extrêmement facile à conduire et très demandeuse si on cherche à la piloter. Et en fait, ça, c'est vraiment l'esprit Porsche, c'est-à-dire que c'était extrêmement simple à conduire.
4: Ce modèle exposé a disputé les 1000 km d'Autriche en 71 avant d'être la première Porsche 917 à avoir le droit de circuler sur route. Elle demeure l'une des rares à avoir cette autorisation aujourd'hui.
2: Et pour la voir, il ne faut pas aller sur la route, mais à la Lustrerie Mathieu à Gargasse. Exposition avec 10 Porsche 917 de collection jusqu'au 10 août. Vous pouvez voir des clichés sur notre site internet ici.fr. À la Coupe du Monde de football, l'Argentine a battu la Suisse la nuit dernière pour accéder aux demi-finales. 3-1 pour les Argentins après prolongation. Ils seront opposés à l'Angleterre. En cyclisme, le Tour de France arrive en Corrèze. Cet après-midi, la Corrèze, un département en vigilance rouge canicule. Alors pour la première fois de son histoire, à cause de la chaleur, l'étape du jour est raccourcie de 30 km. La fête des vieux aujourd'hui, c'est à la Maison Paisible d'Avignon. La collection Lambert a transformé cette EHPAD en centre d'art. Ça peut faire sourire, mais c'est le vrai nom de cette installation, la fête des vieux, pour exposer les créations des personnes âgées et des artistes en résidence. Chaleur, ciel dégagé, pas d'orage aujourd'hui, Enzo.
0: Non, mais il vaut mieux rester à l'ombre, mon cher Philippe.
2: Évidemment.
0: Un petit déj sympa en famille. Et un temps qui reste plutôt bien ensoleillé, c'est vrai. Beaucoup de luminosité pour cet après-midi. Avec un indice du VK de 9. Protégez-vous si vous sortez. Un temps qui reste lumineux dans le courant de la soirée également. Côté température, on a 32 degrés en ce moment du côté d'Avignon. Jusqu'à 36 cet après-midi, voire 37 degrés. Si vous êtes du côté de Bolène, Carpentras, 37 degrés du côté du Pontet. 37 degrés dans le secteur de l'île sur la Sorgue et pour la nuit qui arrive. Un ciel qui va devenir principalement nuageux, des températures qui vont baisser, on aura 20 degrés sur les coups des 23h, mais nous on va se rafraîchir un petit peu. Passez une très belle journée, merci Philippe, on a passé une très belle matinée ensemble.
2: Bon dimanche.
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7: Tout à fait, bonjour, bon dimanche. Sous vos applaudissements, c'est Willy vient déjeuner chez vous, numéro 1070. Eh oui, ça filoche, mes amis. Très heureux de vous retrouver, très heureux de passer une nouvelle heure avec vous en direct. Ici, pas de best-of ou d'émission au rabais. On reste ensemble tout l'été, la pause fraîcheur, elle est là. On revient à notre manière, comme tout le reste de l'année, hein. On revient à notre manière sur l'actu de la semaine, les tendances du moment, nos invités, notre musique, nos cadeaux, tout le monde est là. Alors notez bien les dossiers du jour. Dans un instant, nous sommes en pleine Coupe du Monde. Et il y a de nombreuses personnes, vous peut-être, hein, qui font des paris sportifs en ligne. Un Français sur quatre avoue faire des paris, dont une majorité de jeunes. Alors, bon, quand on sait parier juste le plaisir, qu'on sait s'arrêter à temps, ça va, mais parfois, hélas, certains tombent dans l'addiction, les dangers des paris sportifs, on en parle dans une minute. Et à 12h30, comment la canicule bouleverse les courses des Français? C'est vrai qu'avec des températures à 40 degrés, ben, on a tous adapté nos achats dans les supermarchés. On mange moins, on mange différemment. Oui, mais alors on préfère manger quoi? On préfère boire quoi? Est-ce que ça coûte plus cher un panier canicule par rapport à un panier normal? Ben vous verrez, il y a une petite surprise. On en parle dans 20 minutes. Et bien sûr, comme d'hab, on ne change pas une formule gagnante. Mes amis, on fait cette émission ensemble. Notez bien le numéro 0810 055 056. C'est la libre antenne de l'été. Vous m'appelez pour discuter de ce que vous voulez. Ici, c'est chez vous, vous passez et vous pouvez réagir sur les thèmes du jour. Tiens, donnez-moi le pronostic, puisqu'on va parler de paris sportifs. Donnez-moi le pronostic sur le prochain match des Bleus. C'est le mardi 14 juillet. Tiens, France-Espagne, quel sera le score? Qu'est-ce que, comme on va parler nourriture en période de canicule, qu'est-ce que vous mangez? Tiens, là, en ce moment, c'est quoi? C'est la fête à la salade. Moi, c'est melon. Tranche de jambon, j'ai une flemme, mais même couper mon melon, j'ai la flemme d'ouvrir le melon, c'est pour vous dire à quel point. Donc c'est melon, tranche de jambon, burrata, j'aime bien la burrata moi. Florentin qui est au standard, qu'est-ce qu'il il bosse, Florentin est au standard, il bosse déjà, Florentin? Il piaffe? Florentin, tu manges quoi toi en ce moment? Pardon, hein, deux secondes, hein. Tu manges quoi là en ce moment? Quoi, t'aimes bien les salades? Oui, ah, il dit ouais, j'aime bien les salades. Emma, la technique ma chérie, qu'est-ce que ton truc que t'adores manger l'été? Emma la technique, vas-y ma chérie, que oui. Du quoi? Du taboulé. Ah, taboulé, c'est bien. Et Filoche à la Réal. Du melon. Filoche, il est comme moi. De toute façon, Filoche, il est toujours comme moi, parce que c'est comme ça. Melon. Filoche, melon. Donc, on a taboulé et salade. Eh bien, vous, dites-moi tout. 0810 055 056. Et lorsque vous passez à l'antenne, vous repartez avec votre sélection pour une carte carburant au Tralé d'une valeur de 200 euros. Voilà, je crois que j'ai tout dit. Alors, zou, commençons. Jingle. Allez, hop, hop,
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7: Et ouvrons notre premier dossier. Bonjour, Hervé Martini.
8: Bonjour.
7: Bienvenue ici, mon cher Hervé. Vous êtes le secrétaire général de l'association Addiction France. Qu'est-ce que vous aimez manger l'été, mon cher Hervé?
8: Pour rester dans melon, burrata, voilà. Comme tout le monde, choses fraîches. Hein, bien voilà, sûr.
7: Des choses fraîches, évidemment. Alors, mon cher Hervé, comme nous sommes en période de Coupe du Monde actuellement, je voulais vous avoir parce que est-ce que vous me confirmez qu'il y a de ce que vous en savez, hein, qu'il y a de plus de personnes qui font des paris sportifs quand il y a de grands événements comme la Coupe du Monde?
8: Absolument. D'ailleurs, les grandes entreprises qui produisent ces jeux-là l'ont bien compris avec de nombreuses publicités dans les métros, partout dans les revues, hein, c'est même dans les pubs.
7: Exactement.
8: Entre les matchs, dans les pauses fraîcheurs.
7: Et des publicités qui, j'allais dire, sont très agressives dans le sens où elles s'adressent vraiment aux jeunes, on est d'accord, hein.
8: Absolument, ouais. Puisque d'ailleurs on le voit bien, hein, c'est les 18-34 ans, c'est 60%, c'est bien la cible, hein, quand vous avez le chat qui court avec la pelote de laine, quand vous avez la daronne, les mots comme ça, on cible pas le gars de 50 ans, 55 ans qui joue au PMU, on cible vraiment les plus jeunes. Hein.
7: Ouais, les plus jeunes, je voyais un ado sur 5, c'est ça, déjà parié 20%.
8: Oui, un ado sur 5 a déjà commencé à jouer sur le pari, notamment en ligne.
7: Et 20% de garçons, hein, plus de garçons de 17 ans. 20% de garçons de 17 ans, enfin c'est fou.
8: Oui, alors que je rappelle, c'est interdit pour les mineurs.
7: Bah, c'est la question que j'allais vous poser. Alors, donc ça veut dire quoi que cette interdiction en ligne, elle marche pas du tout?
8: En fin de compte, on n'a pas le droit, effectivement, pour un mineur, d'être inscrit dans ces jeux-là. On n'a pas le droit d'aller, par exemple, dans son bureau de tabac classique, bureau de tabac plus jeu, etc., jouer avec des jeux de hasard et d'argent. On n'a pas du tout le droit. C'est interdit. Voilà. C'est parce que justement, les jeunes sont plus fragiles, en fin de compte. Ils sont plus sensibles à l'addiction en général.
7: Voilà, bah justement, mon cher Hervé, j'allais venir là-dessus. Parce que quand on arrive à parier de manière amusante et qu'on arrive à s'arrêter à temps, bon, voilà, ça pose pas de problème. Mais quand on devient accro-addictif, là, ça pose des problèmes. Comment est-ce que je peux savoir, moi, si je suis un joueur compulsif? Comment je peux le savoir? Comment je m'en rends
8: compte?
7: Alors,
8: au début, vous l'avez bien dit, c'est une notion de plaisir, on sait s'arrêter, entre amis, on joue. Et puis, à la fin, on commence à miser de plus en plus. Et puis, dans notre tête, on n'est pas là pour gagner, mais plutôt pour se refaire. Ça change un peu. Vous voyez, je vais me refaire. Je suis en train d'être agressif aussi si je perds. Je cache les choses à mes proches, par exemple. Et surtout, les mises qui augmentent de plus en plus. Et regarde, nous, on joue un tout petit peu. Vous jouez entre collègues, 3-4 euros sur le match, de 2-1, etc. Voilà. Ça reste très limité. Par contre, c'est des sommes qui peuvent aller de 400-500. Moi, en clinique, je vois des gens de 400-500 euros par semaine minimum qui vont jouer à d'autres jeux aussi, de grattage par exemple, etc. Et surtout, on peut jouer en ligne à plein de choses différentes.
7: C'est ça.
8: On peut jouer à l'autre bout de la terre, aux courses de lévrier, aux courses de poney, que sais-je.
7: Ah ouais, d'accord. Donc c'est vraiment sans fin. Et donc quand je deviens addict, donc je suis comment? Là, vous commencez à me dire, voilà, on commence à cacher des choses. Puis après, c'est un peu une spirale, quoi. Et surendettement, là, par exemple, ça, c'est ça aussi.
8: Absolument. Alors, voilà. Là, les conséquences, bien sûr, financières qu'on voit évidemment tout de suite, mais après, ça joue sur le moral. On a une phase, d'abord, au départ, une phase de gain, une phase de perte, où on essaie de se refaire, et puis après, une phase qu'on appelle de désespoir dans le jeu, qui veut dire ce que ça veut dire. C'est-à-dire que les gens, en fin de compte, sont désespérés parce qu'ils ne gagnent plus, ils essaient de se refaire. Donc, il y a une anxiété, de la dépression, et on peut avoir des personnes qui peuvent aller jusqu'au suicide parce que les soucis s'accumulent. On s'isole aussi, on s'isole. Comme toute addiction, on n'a plus avec les autres. C'est-à-dire qu'au départ, quand on joue avec les autres, c'est on est ensemble, on fait une petite part, il n'y a pas de problème, il n'y a pas de souci de ce côté-là. Par contre, on va s'isoler, on va rester sur soi, replier, pas parler aux autres. Là, il faut se méfier, effectivement. C'est souvent les proches d'ailleurs qui nous disent, tiens, il a changé, il n'est plus comme avant, pas ce qui se passe. Voilà. C'est rarement la personne tout de suite qui va le dire.
7: Et puis, on développe aussi d'autres addictions qu'on n'avait peut-être pas ou moins, comme je sais pas, on fume plus, on boit plus.
8: Oui, alors c'est vrai, vous avez tout à fait raison. C'est-à-dire que les personnes qui effectivement ont déjà des tendances addictives ou des conduites addictives, alcool, tabac, cannabis, vont plutôt continuer, on va renforcer un peu les choses. Pourquoi? Parce qu'on va utiliser aussi ces produits comme un peu automédication. Je suis pas bien, je prends de l'alcool, donc ça me permet de dormir, d'oublier les soucis, puis la machine, elle s'emballe encore plus, quoi.
7: Donc on fait quoi alors pour essayer de s'en sortir? C'est quoi? C'est de venir voir, d'en parler?
8: Oui, c'est d'en parler, parce que ça reste encore un tabou, on se dit, mais le jeu, on maîtrise, plein de gens français jouent, etc. Ça, faut pas hésiter à en parler. Faut pas hésiter si on a un doute sur sa pratique. Si on n'est pas forcément addict, mais on a un doute sur sa pratique, on peut aller voir un professionnel de santé qui va vous poser un diagnostic, vous rassurer, vous aiguiller, vous poser des bonnes questions pour permettre d'orienter le diagnostic et surtout éviter qu'après on arrive vers une addiction au jeu sévère avec des complications qui sont beaucoup plus graves. De polyaddiction, dépression, etc.
7: Donc parlez-en, ne restez pas enfermés. Merci mon cher Hervé. Allez, on se fait un petit pari. On parie 10 centimes. Ça va, 10 centimes pour le match?
8: Ça va, c'est...
7: Pour le match mardi, qu'est-ce que vous dites alors? Combien?
8: Je dis la France, bien évidemment. Il y a la France, bien évidemment. Un 2-0 avec les deux buts d'Embélé et un but de Dembélé, un but de Mbappé.
7: 2-0. Voilà. Si vous gagnez, je vous donnerai 10 centimes, mon cher Hervé. Ça n'ira pas plus loin.
8: Plaisir.
7: Et
8: avec
7: mon amitié
8: plaisir,
7: éternelle. Merci, mon cher Hervé. Merci beaucoup d'être passé nous voir. Passez un bon dimanche.
8: Au revoir,
7: secrétaire général de l'association Addiction France. Allez, maintenant, c'est vous que je veux entendre, mes amis. C'est la libre antenne du week-end. Si vous voulez réagir là-dessus, sur les addictions, ou même si vous jouez, faites des paris en ligne, mais tranquillement, ou des paris avec des potes tranquillement. Ou si au contraire, vous êtes allé un petit peu loin là-dessus. 0810 055 056. Appelez-moi, on parle de ce que vous voulez. Ici, c'est chez vous, mes amis. Ici, c'est votre radio. Vous voulez Daniel Balavoine? Tant mieux, il est là. Vous voulez le chanteur? Ah, dis donc, vous en demandez des choses. Il est là aussi, tiens. Je me

0: la chanson, j'aurais pu la démarrer moi aussi. Hein. Je me présente, je m'appelle Willy. Déjà, tu vois, ça rime avec Henri. Enfin, je m'appelle Henri. Enfin, je m'appelle Willy. Déjà, ça rime. Le chanteur, l'animateur, c'est pas mal. J'aurais pu faire cette chanson et je l'aurais fait exactement pareil. Peut-être même mieux. Peut-être même mieux.
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0: Allez, on va accueillir Christophe. Ça va, mon Christophe?
2: Oui, ça va, Willy. Et
0: comment vas-tu, mon bébé? Tu nous appelles d'où?
2: Évry, Port-Couronne. Donc, en fait, on est voisins.
0: Ah, bah, on est voisins. Bah, il fallait venir me voir. Au lieu de m'appeler,
2: oui,
0: passe.
2: Mais après, je crois qu'en fait, c'est sur en fait, rendez-vous, non? C'est ça?
0: Mais pas du. Christophe, tu sais, la prochaine fois. Là, dis-moi quand t'as envie de venir, tu viens. On règle le problème tout de suite.
2: Samedi prochain.
0: Allez, tu viens samedi prochain. Ok, tu viens me voir.
2: C'est vrai, vraiment?
0: Bah, oui, vraiment. Bah, attends, mais moi. Attends, alors là. Ah non, pas samedi prochain, je suis pas là. Alors dans 15 jours. Dans 15 jours. Non, dans 15 jours. Samedi prochain, je serai en direct de nos amis de chez ici Azur à Nice. Donc dans 15 jours si tu veux, OK?
2: Oui, très bien.
0: Ah non, on s'arrange, il y a pas de souci, mon Christophe.
2: C'est pour quelle date alors exactement, oui?
0: Comment, c'est quelle date? Bah, c'est dans 15 jours. C'est pas samedi prochain, c'est samedi d'après. Je te laisse regarder. Le 25 juillet, on me dit.
2: Ah, OK.
0: Bah, voilà.
2: Comme mon anniversaire, c'est le 24 juillet. Donc
0: tu viens fêter ton anniversaire. Et Christophe, radin comme je suis, je ne te ferai pas de cadeau, évidemment, mais.
2: Oui, bah, oui, connaissant. Par contre, évite la nourriture de.
0: Non, mais t'inquiète pas, tu viendrais, mais j'aurai les mains vides, hein, je t'assure. Mais ton cadeau, ça sera moi, et c'est déjà pas mal.
2: Oui, oui.
0: tu voulais réagir sur les paris sportifs, mon Christophe?
2: Oui, c'est ça. Alors... Donc, en fait, moi, j'ai un souci, c'est que moi, je suis donc accro à ça.
0: Aïe.
2: Et ouais. Oh. Bon, après, je mise des petites sommes, ouais. 1 euro et 2 euros, mais.
0: Mais tu peux pas t'en empêcher.
2: Semaine, et disons que par semaine, je peux aller jusqu'à 50 euros, quoi.
0: Ouais, quand
2: semaine.
0: Même. Quand même, tu vois, ça fait
2: et
0: du...
2: Voilà, genre, en fait, toujours l'espoir en disant oui, mais ouais. si donc en fait je gagne, je serai en fait riche,
0: c'est
2: donc
0: ça.
2: Plus que je... Voilà.
0: Et donc tu dépenses...
2: Mais c'est très compliqué, quoi.
0: Tu dépenses à peu près 200 euros par mois, quoi, c'est à peu près ça. À peu près, hein, dans
2: c'est
0: les
2: ça,
0: paris.
2: C'est
0: quoi
2: ça, ouais.
0: C'est des paris sur quoi que tu fais? Des trucs de sport ou...
2: Foot, tennis, ouais. Voilà. Et même le PMU aussi, toi. Ouais, donc, ouais. Voilà.
0: Hervé, sans rentrer dans ta vie privée, d'accord, tu dis ce que tu veux, ne t'inquiète pas. Je veux pas être indiscret, mais est-ce que le fait de gaspiller, du coup, 200 euros par mois, ça t'empêche de faire d'autres choses? Est-ce qu'à cause de ça, tu peux pas, faire des loisirs?
2: Je peux pas faire des shopping, resto, voilà, quoi, tu vois. Et en plus, je touche un petit salaire.
0: Ouais.
2: Donc voilà, j'essaie de m'en sortir du mieux que je peux, mais c'est
0: dur.
2: Compliqué.
0: Ah bah ouais, c'est dur. C'est quand on est accro à la cigarette et tout, et que les gens disent oh bah tu peux arrêter. Bah non, voilà, c'est de l'addiction et on peut pas le faire aussi facilement. Alors j'ai une question à te poser, mon cher Christophe. Tu as envie de t'en sortir? Tu veux essayer de faire quelque chose?
2: Oui.
0: Oui. Est-ce que tu veux que je te donne le numéro d'Hervé Martini qu'on a eu tout à l'heure?
2: D'accord.
0: Alors Hervé, il est à Paris justement, et c'est le secrétaire général de l'association Addiction France. Et puis peut-être que comme ça, il pourra te filer des petits conseils.
2: Dans ma vie de tous les jours, en fait, ça me bouffe, quoi. Ma compagne, on se prend souvent la tête par rapport à ça. Elle me dit qu'il y a d'autres priorités. Ouais. Tu sais ce qu'on va faire?
0: Regarde, Florentin, tu veux bien rappeler Hervé Martini? Tu veux bien rappeler notre premier invité? Tu sais quoi, Christophe, reste là.
2: Oui.
0: Tu restes en ligne tranquillement 2 minutes. On va rappeler Hervé Martini 2 minutes par téléphone. Mm-hmm. Comme ça, vous allez vous parler 2 secondes en ligne, d'accord? On va faire comme ça. Et puis là, en attendant, on va passer. Regarde, on va faire tout. Voilà, mon filoche à la réalisation. Écoute-moi bien, mon filoche. On fait tout en direct. C'est ça qui est génial. Christophe, tu restes. On rappelle Hervé Martini. Dans un instant, je vous présenterai également un invité pas banal, parce que j'aime vous présenter des invités pas banaux.
2: Pas banaux.
0: Mais d'abord, pas banaux. Mais d'abord, on va écouter Gauvin Serz avec 4 enfants plus loin. Ah, ça rend hommage aux mamans. Bah, moi, j'ai appelé Mama Rovelli juste avant l'émission. Je l'embrasse très fort et embrasse toutes les mamans qui nous écoutent. Et on s'occupe de toi, mon Christophe. Hein, reste avec nous. À tout de suite.

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1: On va refaire un petit coucou à Hervé Martini. Vous êtes de nouveau là, mon cher Hervé?
2: Eh ben, je suis de nouveau.
1: Ah,
2: là,
1: vous êtes adorable. Merci.
2: J'ai fini de couper ma pastèque. Donc je reviens vous revoir.
1: Vous êtes adorable, mon cher Hervé, secrétaire général de l'association Addiction France. Juste une petite minute. Je vous embête pas plus, mais Christophe, tu es toujours là, mon Christophe?
3: Oui, je suis là, Willy.
1: Alors, Christophe est un fidèle auditeur et puis il est vraiment, vraiment dans la panade parce qu'il joue trop. Et il a envie de s'en sortir, mon cher Hervé. Je peux, hors antenne, vous donner tranquillement le numéro de Christophe?
3: Oui.
1: D'accord? Comme ça, s'il a besoin d'un petit coup de main. Hein, mon cri-cri. On fait comme ça?
3: Ça dépend quel secteur il est, quel coin il habite.
1: Il habite en banlieue parisienne.
4: Évry.
3: D'accord, ok.
1: D'accord? Comme ça, vous lui donnez des petits conseils?
3: Pas de problème.
1: Bah, vous êtes adorable, Hervé. On fait comme ça, mon Christophe?
3: Oui. Bah voilà. Oui. Bah écoute, si ça peut aider, parce que personnellement, voilà, je t'ai dit,
1: ouais.
3: Même dans ma vie de tous les jours, ça me bouffe la vie, quoi.
1: Je sais très bien. Bah tu sais ce qu'on va faire. On va donner. Il y a Florentin en standard. Donne ton numéro à Hervé Martini. Hervé est tellement gentil, c'est sûr qu'il va te rappeler. D'accord. Comme ça, au moins, s'il peut te filer quelques coups de main, ça sera pas mal. Ok. Tu nous tiens au courant, mon cri-cri.
3: Mardi, il y a pas de problème. Mardi,
1: voilà.
3: Je peux le rappeler.
1: Eh bah très bien.
3: Après le 14 juillet, il y a pas de souci pour lui, ça va.
4: Oui.
1: Ah bah super.
3: Oui, très bien. Et puis comme nous, en fait, on se voit le 25 juillet, donc dirai ce qu'il en est.
1: Voilà. On fait comme ça. Je t'embrasse fort, mon Christophe. Merci beaucoup. Et Hervé Mattiani, merci infiniment. Hein. Adorable, Hervé, secrétaire général de l'association Addiction France.
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1: Et comme promis, place à la personne pas banale du dimanche. Bonjour Raphaël Bonneau.
6: Bonjour Willy.
1: Alors mon cher Raphaël, tout au long de cet été, on va prendre des petites nouvelles de certains invités pas banaux qu'on s'est eus. Qu'est-ce qu'ils sont devenus depuis le temps? Eh ben, c'est le cas avec Raphaël qu'on avait eu en septembre 2024. À cette époque, vous aviez 21 ans et parallèlement à vos études, vous vous apprêtiez à ouvrir votre première boulangerie, votre boulangerie dans un petit village. Comment ça s'est passé depuis alors?
6: Exactement, donc c'était il y a presque deux ans.
1: Ouais.
6: Exactement. Donc depuis, on a parcouru un petit bout de chemin, mon équipe et moi-même.
1: Ouais.
6: Donc l'ouverture s'est très bien passée. Alors bon, il y a eu les aléas.
1: Oui, bien sûr.
6: Voilà, du quotidien, j'ai envie de dire quand on entreprend.
1: Ouais, ouais.
6: Mais ça a plutôt bien fonctionné au-delà de nos attentes puisque j'ai réussi à ouvrir un second point de vente en avril, donc
1: okay.
6: 6 mois après,
1: bah,
6: en centre-ville de Perpignan.
1: Ah oui, parce que la première boulangerie, elle était à Saint-Estève, hein, près de Perpignan.
6: Ah, exactement.
1: Voilà.
6: Exactement. C'est un village avec quand même à peu près 10 000 habitants, donc un gros village, qui est collé à Perpignan. Donc sur lequel, ben, j'ai su.
1: Et donc, tout ça en faisant vos études, hein, on est d'accord à ce moment-là. Hein.
6: Alors oui, alors depuis les études, oui. En fait, je devais continuer quand j'ai ouvert la boutique,
1: bon, puis
6: finalement j'ai ouvert et j'ai laissé tomber puisque j'avais plus le temps du tout.
1: Ouais.
6: Mais du coup, non, les études sont mis de côté.
1: Et juste un petit mot, Raphaël, parce que je me souviens que vous nous aviez dit qu'à cette époque, aucune banque ne voulait vous suivre. Donc vous aviez 21 ans, d'accord, vous étiez étudiant,
6: vous
1: rêviez d'ouvrir cette boulangerie pour entre autres sauver ce village, voilà, parce qu'il faut des commerces dans les villages. Et aucune banque ne vous avait suivi, hein, c'est ça, hein.
6: Non, c'est ça, ouais. Sur 6 banques, il y en avait, j'ai eu des refus des 6. Alors finalement, il y en a une qui s'est portée, mais finalement, j'avais pas en tout cas les crédits que j'avais pu espérer. Donc j'avais autofinancé beaucoup de choses, j'avais négocié avec les artisans de payer plusieurs fois après l'ouverture.
1: Elles doivent avoir bien les boules, toutes ces banques.
6: Le premier mois, je pense aussi, le premier mois, on a peut-être dû faire 3 ou 4 fois ce qu'on voulait faire.
1: Ouais. Ah bah ouais.
6: Donc c'est super et c'est ce qui a permis d'ouvrir les portes, justement. Et c'est sûr que le financement du deuxième point de vente a été beaucoup plus simple. Et aujourd'hui, les discussions ne sont plus les mêmes, j'ai envie de dire.
1: Ouais, mais bon, les banques, alors après, évidemment, c'est un boulot, c'est normal, l'argent, il tombe pas du ciel, mais merde, quoi. C'est
6: bien sûr.
1: C'est aussi

0: boulangerie de chez Raphaël, c'est quoi la spécialité?
1: Il y a des viennoiseries, on essaye de faire pas mal de créations assez innovantes régulièrement.
0: Ah, c'est bien.
1: En plus, on est passé sur l'émission La meilleure boulangerie de France cette année.
0: Alors
1: c'est chouette.
0: Ah, dis donc. Donc, aucun regret.
1: Et après, en ce moment, il y a les trompe-l'œil, là, l'été, c'est assez frais, qui marche assez bien. Donc,
0: c'est bon, ça.
1: On essaye de se diversifier et de créer des nouveautés assez régulièrement.
0: Et Raphaël, bravo, je suis fier de vous. Moi, je suis pour rien dans le truc, mais je suis fier de vous.
1: C'est ce genre d'interview qui ont permis de lancer l'ouverture.
0: Exactement,
1: on
0: Raphaël.
1: On n'est peut-être pas là aujourd'hui.
0: Raphaël, dites-le que c'est grâce à moi si ça marche.
1: Je pense que Willy, vous êtes parti d'un bon pourcentage.
0: Mais évidemment. Bravo, moi. Alors, comment elle s'appelle la première boulangerie, à Saint-Estève?
1: Elle s'appelle Toutes les Pains du Soleil.
0: Voilà, les Pains du Soleil.
1: On est au sud de la France et on souhaite apporter un petit bout de soleil sur la table de nos clients.
0: Bravo, mon Raphaël.
1: Moment de la journée.
0: Bravo Raphaël, voilà, tout en étant étudiant, il a ouvert sa première boulangerie à Saint-Estève, près de Perpignan. Merci beaucoup mon Raphaël.
1: Merci beaucoup.
0: Passez un bon dimanche. Allez, si vous aimez les pubs, elles sont là. Si vous aimez les infos pratiques près de chez vous, elles sont là aussi, juste après ça.
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5: 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Votre prochaine escapade pourrait vous emmener sur des lieux de tournage de films cultes. Le Luberon, depuis des décennies, un véritable décor à ciel ouvert. De nombreux réalisateurs français et internationaux y ont posé leurs caméras, séduits par les villages en pierre, les paysages de cartes postales. Gordes, avec Émilie Paris. Grand Bois, le village de Marcel Pagnol, dans la gloire de mon père et le château de ma mère. Et puis Vosgines, avec la célèbre scène du mariage de Manon Dessources, par exemple. Une grande année, Marion Cotillard, Russell Crowe, c'était à Cucuron. Pour vivre l'expérience jusqu'au bout, pourquoi ne pas parcourir les petites routes du Luberon au volant d'une deux chevaux décapotable? Bon, toutes ces adresses, les conseils, les itinéraires de Maxime Perron sont dans le podcast Ici Partir. 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
0: Allez, partons gaiement vers la deuxième demi-heure de votre grand talk show du week-end en direct. T'as vu, on est en direct. Les auditeurs appellent, tac-tac, ils interpellent nos invités qui leur filent un petit coup de main. C'est avec vous, donc merci de votre fidélité. Ici, l'été, c'est pas fermé. Dans un instant, on va évoquer nos courses en supermarché en pleine canicule. Qu'est-ce qu'on mange? Qu'est-ce que tu bois? La réponse dans 5 minutes et bien sûr on fait cette émission ensemble. Alors rappelez-moi vite, 0810 055 056, c'est la libre antenne du week-end. Vous faites tous partie de ce programme, vous faites tous partie de cette tribu. Appelez-moi, je vous attends, vous repartez avec votre sélection pour une carte carburant d'une valeur de 200 €. Mais d'abord, si vous n'avez pas suivi l'actu, pas de panique, l'actu vous suit. Il est temps pour moi de mettre les points sur les i.
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0: Et on commence avec les feux d'artifice du 14 juillet annulé dans certaines villes de France. À cause de la canicule, il y a des risques d'embrasement. L'autre feu d'artifice dont il va falloir se méfier, c'est celui qui se contient dans le slip de Patrick Bruel, depuis que le chanteur reste cloîtré chez lui. La police ne déplore aucun heurt à Paris après la victoire des Bleus contre le Maroc. CNews fera une minute de silence. Pour pouvoir se présenter à l'élection présidentielle, Jean Lassalle, qui a besoin de 100 000 euros, lance une cagnotte liqueur de litchi. C'est comme une cagnotte litchi, mais avec de la liqueur. Avant même d'être président, Lassalle nous fait déjà les poches. Et il est fort, lui, il est très fort, il est très fort. Une étude française révèle que les poules rougissent en fonction de leurs émotions. Et ça,

0: certains gars de la campagne le savent très bien, hein, les petits coquins, les petits coquins. Quand une poule ne veut pas faire l'amour, il paraît qu'elle dit « Oh non, pas ce soir, j'ai mes graines ». Cela fait pile un an que l'interdiction de fumer à la plage est entrée en vigueur. Un an qu'on ne peut donc plus se balader avec le paquet de Marlboro coincé dans l'élastique du Mulburn. Quelle tristesse. Attention, le non-respect de cette interdiction est sanctionné d'une amende de 135 euros. Ce qui, à 2 euros près, est le prix d'un paquet de clopes. Heureusement, sur certaines plages, il reste la pipe. TF1 aurait acté la fin de Joséphine Ange Gardien. Dans le dernier épisode, Joséphine claquera des doigts et se fera disparaître elle-même. Slimane entame une tournée piano-voix. Renaud, lui, fera une tournée perno-voix. Mise en cause dans de nombreuses affaires judiciaires de pédophilie, le site internet de discussion Coco, pourtant définitivement fermé par les autorités en 2024, semble être de nouveau accessible. Les prédateurs sexuels peuvent donc continuer à se tripoter les noix. En larmes à la télé, le président Kim Jong-un a imploré les femmes nord-coréennes à faire plus de bébés. Et oui, apparemment là-bas, les femmes n'ont pas du tout envie de Ken Jong-un. Enfin, le saviez-vous, en déplacement au Francopholis de La Rochelle, Dominique de Villepin déclarait aimer le rap. Voilà, bah c'est sans doute parce que pour lui, les présidentielles, c'est rappé. Allez, heureusement, dans 172 jours, c'est fini 2026. Eh ben voilà, mes amis, il n'y a que des bonnes nouvelles là. Je vous ai fait un petit tour des bonnes nouvelles. Bon, c'était rapide, hein, mais enfin, on a compris l'essentiel. Tout le reste est... Alors, ce n'est pas le moral, pas de soucis, rassurez-vous, je suis là. Si vous avez un petit coup de mou, il est temps de chanter le palabapapaba qui va vous libérer de vos toxines. Alors quand je vous dirai à vous, vous me ferez un palabapapaba et tout ira beaucoup mieux. Regarde, là ça va pas bien. Là t'as le moral qui est un peu... Il fait chaud, il y en a marre. Oui,
1: Actu
0: oui,
1: local, mais, oui, mais... Musique
0: oui, mais... À toi palabapapala. Et voilà, ça va beaucoup mieux. T'as vu ? C'est ça le miracle de cette radio. Voici John Travolta et juste...

0: c'était John Travolta et Olivia Newton.
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0: Allez, ouvrons notre nouveau dossier. Bonjour Clémence Luc.
3: Bonjour.
0: Bienvenue ici, ma chère Clémence. Alors, vous êtes la fondatrice de l'application de Cashback 10%. Alors déjà, 10%, c'est quoi? Expliquez-nous.
3: Tout à fait. Bah, merci de me recevoir. Alors, 10%, c'est une application de cashback sur les marques du quotidien.
0: Ouais.
3: C'est-à-dire que on travaille avec des marques comme Colgate, Danette, Carapelli, Fleury Michon.
0: Ah oui, oui.
3: Et nos utilisateurs nous partagent leur preuve d'achat dès qu'ils achètent nos produits partenaires.
0: Ouais.
3: Et on leur rembourse 10% du prix qu'ils ont payé.
0: Voilà.
3: Et donc,
0: pour...
3: ça
0: c'est
3: permet
0: mal,
3: aux marques
0: ça,
3: de fidéliser leurs clients et aux acheteurs d'être très contents.
0: Bah voilà. Je crois qu'il y a 450 000 personnes déjà qui utilisent 10% à peu près.
3: Exactement. Voilà. Qui utilisent l'app.
0: Je les ai contents, je les ai comptés tout à l'heure. Donc effectivement, ils sont bien contents. Alors, ma chère Clémence, vous avez donc mené une étude pour savoir ce qu'on achetait en période de canicule. Alors déjà, en deux mots très très simples, voilà, très très simples. Hein, vous l'avez réalisé comment cette étude?
3: Alors, on s'est demandé un peu à quel point ces températures extrêmes impactaient les courses des Français.
0: Ouais.
3: Et donc, on a regardé ce qui se passait dans les tickets de caisse pendant la semaine de canicule fin juin partout en France.
0: Ouais.
3: Qui avait changé dans les habitudes des Français.
0: Voilà. Et donc, alors, on y apprend quoi? On y apprend pas mal de petits trucs. Hein. Tiens, par exemple, ça m'a fait rire parce que c'est tellement vrai. Déjà, on va tous faire les courses au même moment. On a changé notre moment pour aller faire les courses, je veux dire.
3: Exactement. Donc, c'est à la fois ce qui change, c'est ce que les Français consomment, mais aussi comment est-ce qu'ils les consomment.
0: Exact.
3: Donc, typiquement, il y a beaucoup plus de Français qui vont faire leurs courses le matin, assez tôt, hein, dans le créneau entre 7h et 11h.
0: Ah ouais.
3: Alors que
0: elle est partie
3: 14h-17h, elle est au supermarché, se vide.
0: D'accord, parce que en fait, et ce que vous dites aussi dans l'étude, c'est que on regroupe nos courses.
3: Tout à fait. Donc on observe que les consommateurs vont moins souvent faire leurs courses. Donc on a une fréquence des tickets de caisse qui a baissé. Par contre, ils font des plus gros pleins à chaque fois. L'idée derrière, c'est de ne pas multiplier les allers-retours et donc de faire des caddies un peu plus remplis qui permettent de sortir un peu.
0: Et donc, quel type de produit on achète le plus? Alors, dans un caddie canicule, il y a quoi? Alors, il y a les glaces, forcément. Hein.
3: Alors, évidemment, il y a les glaces. On a plus 36% de ventes de glaces la semaine de la canicule.
0: Ouais.
3: C'est dans quasiment un panier sur trois des Français.
0: Ouais.
3: Donc, très, très présent dans les paniers. On a évidemment aussi de l'eau plate, des sirops, des eaux. Ouais. Donc ça, on dirait sur la partie sucrée-boisson.
0: Ouais.
3: Mais il y a aussi un gros pic sur les fruits et les légumes.
0: Ah oui.
3: Ce qu'on constate, c'est que le chaud cette semaine-là,
0: Par exemple,
3: les pâtes, la viande, le fromage.
0: Flemme. Mais non, mais même moi d'ouvrir.
3: Exactement.
0: Ah, mais même d'ouvrir mon pot de yaourt d'Activia, qui pourtant fait très très bien, qui fait du bien à mon transit. Mais rien que ça, j'ai la flemme. Donc alors là, cuire,
3: mais
0: c'est même
3: ça.
0: Pas la peine. Ah ouais.
3: On veut pas se retrouver avec un four allumé, des plaques dans tous les sens, etc. Le but, c'est d'éviter.
0: Ouais.
3: Exactement.
0: Alors
3: que par contre, notre duo gagnant qu'on a remarqué dans l'équipe, c'est le melon pastèque, par exemple, qui est dans un panier sur trois, de plus de 15% cette semaine-ci.
0: Je suis fan de pastèque, moi j'adore ça. Alors effectivement, mais ce qui baisse, alors c'est marrant, c'est donc effectivement, vous l'avez dit, la sauce, les pâtes, le café, le beurre, le chocolat. Qui est en baisse.
3: Tout à fait.
0: Et alors, ce qui
3: sauf dans les glaces.
0: Sauf dans les glaces, évidemment, Clémence. Et en revanche, alors, ce qui est marrant, c'est que, c'est-à-dire que dans toutes les régions, c'est pareil. Comment dire? C'est-à-dire que même dans le nord, on fait les mêmes courses que dans le sud. Vous voyez ce que je veux dire? C'est ça, hein?
3: Exactement.
0: Voilà.
3: Alors là, les questions que vous me posiez, ce que je vous partageais sur le melon pastèque, les glaces, etc., c'est des pics qu'on a habituellement dans le sud de la France, surtout en période d'été.
0: Ouais.
3: Et là, ce qu'on a constaté, c'est que le clivage qu'il y avait normalement entre le nord et le sud de la France, qui sont censés consommer différemment, n'existait plus vraiment. Et le niveau de glace, de tomates, de melon pastèque, d'eau, etc., en fait, était à peu près similaire dans le nord et le sud, ce qui est extrêmement rare dans la consommation des Français.
0: Et est-ce que les supermarchés arrivent à s'adapter? Parce que moi, je suis allée, par exemple, dans mon Carrefour Market hier matin, et le rayon eau, tout ça, là, c'était bien désert, quand même. Donc, c'est un peu à la ramasse?
3: Beaucoup d'enseignes.
0: Ouais.
3: Exactement. Pardon, je vous coupe la parole,
0: mais
3: tout à fait ça.
0: Ouais.
3: Il y a plusieurs enseignes qui ont signalé des ruptures de stock sur tous les produits qu'on vient d'évoquer, les fruits d'été, les glaces, l'eau plate, l'eau gazeuse et tout ce genre de boissons fraîches, disons, et à travers toute la France, pour le coup.
0: Bah oui, je voulais acheter du Schweppes agrumes 0, parce que je fais attention à ma ligne, il n'y en avait plus. J'ai failli faire un scandale, vous me connaissez, j'ai failli gueuler, mais ça sert à rien, il n'y avait plus rien. Et alors, au niveau prix, est-ce que les caddies sont plus chers, là, en période de canicule?
3: Avec la fréquence des courses qui baisse, ouais. Du coup, les caddies sont un peu plus chers.
0: Et voilà.
3: On va moins souvent faire les courses, on fait des plus grosses courses, donc ça coûte un peu plus cher.
0: Ouais.
3: Donc, on est à environ plus 2% par rapport, disons, juin 2025. Quand on a comparé pour avoir la saisonnalité, donc il y a quand même un petit surcoût qui est directement imputable à la chaleur.
0: Ouais.
3: Avec des hausses sur les prix de la glace, des glaces au chocolat, par exemple, etc.
0: Bon. Et vous pensez que là, les courses qu'on fait cette année, là, qu'on est en train de faire en ce moment, là, depuis qu'il y a la canicule, c'est quoi? C'est une répétition pour nos futurs étés?
3: Alors ça, c'est dur à prévoir, mais on nous a dit que ces chaleurs extrêmes n'étaient a priori pas la dernière vague qu'on allait expérimenter. Donc je pense que c'est pour ça que c'est très important de comprendre comment ça impacte la consommation des Français et comment derrière les marques doivent s'adapter et prévoir de s'adapter sur le long terme.
0: Bon, restez avec nous, Clémence. Restez une petite seconde avec nous, ma chère Clémence. Juste une petite minute. Je vous présente. Comment elle s'appelle notre auditrice? Pardon. Ah, Catherine. Cathy. Ça va, ma Cathy?
4: Oui, ça va. Bonjour, Willy.
0: Tu les appelles d'où, ma Cathy?
4: De Valence.
0: De Valence, très bien. Toi, qu'est-ce que tu manges là l'été? Alors, c'est quoi le... Tu fais moins de courses? Comment ça se passe?
4: Cette année, on a eu la chance d'avoir des courgettes au jardin.
0: Ah.
4: Et du coup, on les mange à toutes les sauces.
0: Ah bah très bien. C'est courgettes matin, midi et soir.
4: On se fait bien cet été, c'est des courgettes, enfin des soupes de courgettes froides.
0: Ah, c'est bien ça. Alors attends, mais donc ça, c'est des trucs dans le jardin que tu as eu, c'est ça que tu nous dis.
4: Oui, ouais, ouais.
0: Voilà. Et toi, tu es maman? Il y a qui à la maison? Il y a qui à la maison? Il y a que toi?
4: Il y a que moi et mon conjoint.
0: Et ton chéri. Bon, du coup, est-ce que toi, tu fais des courses un petit peu diverses? Alors, mis à part les courgettes, parce qu'on a bien compris que chez Cathy, c'est courgettes. Mais mis à part des courgettes, est-ce que tu as changé un petit peu là, ta manière de faire les courses là, dès qu'il fait très chaud?
4: Ah oui, donc c'est glace, c'est des saucisses au barbecue, parce qu'en fait, on a la flemme de cuisiner dedans, donc on cuisine dehors au barbecue, c'est moins fin.
0: C'est flemme. En fait, c'est flemme. Hein, le mot qui revient, flemme. Voilà, on en a marre, mais il faut bien manger, quand même.
4: Et puis tout de suite, on met le four, donc la cuisine, on a 40 degrés à l'intérieur, donc on préfère au barbecue dehors, c'est plus pratique.
0: C'est exactement ce qu'il y a dans votre étude, ma chère Clémence. Alors là, on est pile dedans. Bon, ma Cathy, merci
3: tout
0: beaucoup. Merci beaucoup d'être passé nous voir. Donc, je suppose qu'à midi, il y a courgettes, c'est ça?
4: Tout à fait.
0: Voilà.
4: En salade.
0: Ah, courgettes en salade, c'est bien. Et ce soir, ce courgette comment ce soir?
4: En soupe.
0: En soupe. Eh ben oui, il y a Philoche. Il y a Philoche, notre réalisateur, qui dit: pourquoi tu fais pas des glaces à la courgette? Je suis sûre que c'est bon. Pourquoi pas?
4: Ah, j'ai jamais testé.
0: Eh ben, Cathy, tu es priée de faire des glaces à la courgette et tu nous rappelles le week-end prochain pour nous dire si les gens sont tombés malades ou si tout le monde va bien. Je t'embrasse fort, ma Cathy. Merci d'être passée nous voir. Tu repars évidemment avec ta sélection pour la carte carburant d'une valeur de 200 euros. Ma chère Clémence, merci beaucoup d'être passée nous voir aussi.
3: Merci beaucoup à vous de m'avoir invitée. Je vous souhaite un très bon dimanche.
0: Ah, qu'est-ce qu'elle est polie, Clémence. Mais moi aussi, je vous souhaite un très bon dimanche. Fondatrice de l'application de cashback 10%. Merci beaucoup d'être passée nous voir. Allez, dans un instant, c'est vous que je veux. Ah non, dans un instant, il y aura le tirage au sort. Il y aura quelqu'un qui va repartir avec une carte carburant d'une valeur de 200 euros. Mais d'abord, tiens, on va écouter Vanessa Paradis avec Les épines du cœur. Ah, c'est beau, ça. Très belle, cette chanson. J'adore cette chanson. J'adore Vanessa Paradis. Et surtout, c'est là le plus essentiel, je m'adore moi.

0: incroyable, mes amis, il vient de se passer un truc de dingue. Nous avons enchaîné deux disques là, en entier. C'est la première fois depuis le début de ma carrière que j'enchaîne deux disques en entier. Alors là, bravo! Ah, je m'étonne moi-même. Tu sais, c'est les espèces de... Il y a les miracles de Noël et puis il y a les miracles de l'été. C'est le miracle de l'été, c'était Vanessa Paradis. Dans un instant, la bonne initiative du dimanche. Et si on partait en vacances avec des gens qu'on ne connaît pas? Eh bien, on en parle juste après ça.
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0: Oui, oui, vibrons mardi 14 juillet, donc avec l'équipe de France qui rencontre l'Espagne, évidemment en direct sous votre radio ici. Mais continuons à vibrer, puisque c'est la suite de Willy vient déjeuner chez vous en direct tout cet été. Hein, la pause fraîcheur du week-end, elle est là, les samedis et dimanches, entre midi et 13h. Mais vite, comme ce sont les 5 dernières minutes, terminons cette incroyable émission par une bonne idée. Bonjour Patrick Bondy.
5: Bonjour.
0: Bonjour
5: Willy.
0: Bienvenue ici, mon cher Patrick. Alors, vous êtes le créateur de Partons Demain. Alors, Partons Demain, c'est quoi?
5: Partons Demain, c'est une application ou un site internet de rencontres de voyageurs qui souhaitent voyager, donc soit en avion, soit à bateau, soit faire une rando.
0: Ouais.
5: Pour les gens qui sont seuls, ils s'inscrivent sur le site et proposent des voyages, proposent des voyages où ils peuvent, où ils invitent des gens à venir avec eux.
0: Voilà, c'est donc une plateforme pour connecter des voyageurs entre eux. C'est pour ceux qu'on en marre de voyager seul ou ceux qui n'ont pas envie de voyager seul.
5: Mais tout à fait, d'être seul, c'est toujours un problème. Et ça peut être aussi des couples de voyageurs qui veulent aller à l'étranger et la barrière de la langue pose problème. Donc, ils demandent s'il n'y a pas notre couple qui veut venir en Norvège, vous voyez, ou des pays étrangers, l'Angleterre ou autre. Après, chacun voit. Nous, on met en relation les gens.
0: Ouais.
5: Et après, les gens se connectent. Et, hein.
0: Voilà. Alors, ça marche comment concrètement? Tiens, par exemple, moi, je suis en vacances, admettons, du 8 au 18 août. Voilà, je ne veux pas partir tout seul. Je fais quoi? Je vais sur Partons Demain. Et puis, ça se passe comment? Alors, je fais quoi concrètement?
5: Tout à fait, il faut s'inscrire, partons demain. On propose un voyage du 8 août au 15 août, par exemple.
0: Ouais.
5: J'aimerais faire de la rando vélo, par exemple.
0: Ah, oui.
5: Voilà. Donc, on peut se donner rendez-vous en voiture à tel endroit.
0: Okay.
5: Et ensuite, on va faire nos randos.
0: Voilà. Donc, j'organise, je planifie mon voyage avec d'autres qui...
5: Ah, alors, ça peut être une personne, ça peut être un groupe.
0: Ah oui, voilà. Hein,
5: ça peut être un
0: groupe. Voilà, c'est ça.
5: Ça peut être aller à Saint-Jacques-de-Compostelle, les gens qui veulent faire mettons une semaine de marche.
0: Ouais.
5: Ça peut être... Il y a vraiment toutes sortes de voyageurs et ce qui est intéressant, c'est que c'est vrai que la solitude, beaucoup de gens se plaignent d'être seuls, quoi.
0: Et comment je peux être sûr que la personne va être bien? Comment je peux être sûr de ne pas tomber sur l'andru?
5: Alors, disons qu'au départ, les gens, je vois sur le site, discutent entre eux.
0: Oui.
5: Après, s'échangent leur téléphone.
0: Oui.
5: Apprennent à se connaître. Je pense pas qu'ils partent du jour au lendemain ensemble sans se connaître. Et beaucoup de gens veulent partir côte à côte, c'est-à-dire jamais pas dans le même véhicule dès le départ. Je pense qu'ils vont avoir chacun leur véhicule.
0: Okay.
5: Et puis après, ils feront ce qu'ils devront se faire.
0: Et est-ce que de temps en temps il y a tac-tac ou pas, de ce que vous en savez? Est-ce qu'il y a eu des bisous?
5: Ben, moi, je ne sais pas après.
0: Ah,
5: justement, on va mettre en place le système où après, on va mettre... Mais j'aimerais bien qu'il y ait des rencontres qui soient...
0: Oui.
5: Mais je pense que oui, parce que... J'ai eu quelques contacts où les gens après ont continué. Bon, c'est bien.
0: Voilà.
5: Et si les gens s'inscrivent toujours de plus en plus, c'est que ça
0: fonctionne.
5: C'était un besoin.
0: Ah ben voilà.
5: Un besoin.
0: Voilà. Donc Partons Demain, à mi-chemin entre le site de rencontre et le réseau social. Dis donc, il paraît que vous êtes très prisé des camping-caristes. C'est vrai ça, Patrick?
5: Ben disons que j'ai une société de matelas pour camping-car et rencontre beaucoup de voyageurs. D'où c'est pour ça que j'ai vu que beaucoup Et c'est pour ça que j'ai monté cette application ou ce site internet.
0: Voilà. Dis donc, donc vous avez une entreprise de camping-car, alors c'est ça à côté?
5: Non, de matelas pour camping-car. Matelascamping-car.com.
0: Ah, les matelas pour camping-car, ça alors.
5: Voilà, les matelas pour camping-car, et ce qui fait que on rencontre beaucoup de voyageurs.
0: Et ils sont bien les matelas pour camping-car? Comment ils doivent être les matelas de camping-car?
5: Ils sont bien. Il y a plein de qualités. Les gens choisissent.
0: Ils sont épais, c'est bien, ou est-ce que ça épouse le corps?
5: Justement, au départ, quand j'ai créé ça, c'est que ils étaient pas épais. J'ai dit, j'en veux un plus épais. Ils m'ont dit, ça se fait pas. J'ai créé ça il y a 10 ans, on est leader en ce moment.
0: Il est malin, mon Patrick, hein. Bien joué. Alors, dis donc, Patrick, qu'est-ce que c'est que cette histoire? Alors, pour ceux qui sont fans de l'émission, vous savez que normalement, il y a Nicolas Malabeuf qui est là, qui, entre autres, fait des chroniques télé, parce que c'est notre enfant de la télé. Et puis, Nicolas, à côté de ça, je vous donne un peu les coulisses, je vous donne les coulisses de préparation de l'émission. En fait, ce qui se passe, c'est que pendant la semaine, je regarde un petit peu ce qui se passe dans l'actualité, je lis toute la presse, même la presse régionale, la presse locale, pour essayer de trouver des histoires, pour essayer de trouver des personnes, et puis après, une fois que j'ai trouvé, je dis à Nicolas, essaie de joindre telle ou telle personne, et Nicolas, qui a un réseau exceptionnel, arrive à absolument voir tout le monde, et il paraît, mon cher Patrick, que vous êtes le cousin de la mère de Nicolas?
5: Et tout à fait.
0: Qu'est-ce que c'est que cette histoire?
5: Et c'est la marraine de mon fils.
0: Ah, c'est la marraine de votre fils. Elle est bien, la maman de Nicolas, alors, ou
5: bosse? Elle est très, très gentille. C'est une très jolie maman, très, très gentille maman. Et Nicolas,
0: Et Nicolas, alors, il est comment?
5: Depuis tout jeune, il voulait faire de la radio. Il est bien avec vous.
0: C'est vrai, c'est ce qu'il vous a dit, Patrick, il était bien avec vous.
5: Il s'éclate.
0: Il s'éclate. Bon, tant mieux. Vous le voyez cet été, vous l'embrassez pour moi. Et on rappelle donc que vous êtes le créateur de Partons Demain. Voilà, donc c'est le réseau social pour ne plus voyager tout seul. Et ça marche très bien, mon Patrick.
5: C'est super, très bien. Merci en tout cas de m'avoir invité, et merci aux auditeurs.
0: Avec plaisir, mon cher Patrick. Passez un bon dimanche.
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0: Voilà, maintenant on fait appeler la famille de tout le monde. Comme ça, c'est bien. Si quelqu'un d'autre quelqu'un de votre famille qui veut passer là en régie, je vous le dis, si quelqu'un en régie, vous avez des gens de votre famille qui font des choses, on peut les passer à l'antenne. Est-ce que Lola est là? Tu es là, Lola? Lola? Oh, Lola! Lola, tu n'es pas là?
6: Oui, je suis là, Lola est là.
0: Là, Lola est là. Tu m'as fait peur, Lola, hein. Oh là là, tu sais que j'ai un petit cœur fragile, moi, ma Lola. Tu sais, j'ai l'air comme ça.
6: Oui, comment va Mama Rovelli aujourd'hui?
0: Elle va. Tu sais quoi, je l'ai appelée tout à l'heure, juste avant l'émission. Elle va bien, Mama Rovelli. Elle va très, très bien.
6: En Haute-Savoie cet après-midi, on va du côté d'Annecy. Donc, si elle est disponible, on aurait pu aller faire le goûter.
0: Tu sais quoi, je vais lui dire qu'elle te rappelle.
6: D'accord.
0: Parce que vous allez goûter quoi? Une glace? Gelato.
6: Oui, une glace, oui.
0: Gelato. Bon, alors attends, Lola, attends. Parce que là, tu sais que là, c'est sérieux, hein. Là, je te rappelle, parce que tu as peut-être gagné cette carte carburant d'une valeur de 200 euros. Mais avant, tu es où, là, physiquement?
6: On est à la maison pour l'instant.
0: Il y a qui? Il y a ton mari qui est pas loin?
6: Oui.
0: Ah, alors, tu sais ce que tu... Lola, c'est ce que tu vas faire. Tu vas t'approcher de ton mari. Tu dis rien, là, hein, d'accord? Tu t'approches de ton mari et je veux que tu lui susurres à l'oreille, mais très, très sensuellement, très... Je veux que tu lui dises... ici... Vas-y, comme ça, vas-y. Oh là là, je sens que cet après-midi... Chez Lola, ça va être...
6: Je ne sais pas si on va aller voir Maman Rovelli.
0: Je pense que tu ne vas pas la voir, Maman Rovelli. Je pense que tu vas rester à la maison. Ouh là, ça va être chou à la maison. Lola, bravo, Lola.
6: Je suis contente, merci.
0: Bravo. Tu repars avec ta carte carburant d'une valeur de 200 euros. Merci pour ta gentillesse et merci pour ta fidélité. Et puis Lola nous avait appelé hier. Je crois que tu pars bientôt dans les Cinque Terre, je crois, en Italie.
6: C'est ça.
0: Voilà, profites-en bien, tu verras, c'est magnifique. Merci, Lola. Je t'embrasse très, très fort. Et voilà, mes amis, c'est fini. La barre, ça c'est la barre, ça, hein. Chaque fois d'émission, c'est une barbe.
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0: Pas ailleurs tout de suite, c'est Ma France Weekend version cinéma avec Ségolène et Luni. Et on se retrouve samedi prochain. Ciao!
7: Bonjour à tous. Dans 5 minutes, j'ai le plaisir de recevoir l'équipe du film de la Comédie Française avec Bertrand Huskla, qui a co-réalisé ce long métrage. Mais d'abord, le point sur l'actualité avec Benjamin Mathieu.
8: Bonjour Ségolène, bonjour à tous. Il y a 10 ans, la paisible promenade des Anglais à Nice se transforme en boulevard de l'horreur. Un camion bélier fonce intentionnellement dans la foule sur près de 2 km avant d'être abattu. Cet attentat fait 458 blessés. Une blessure indélébile dans la mémoire collective des Azuréens et des Français. Ce matin, entre 1000 et 2000 personnes se sont réunies pour une marche commémorative sur la promenade des Anglais. Un rassemblement organisé par les associations de victimes qui ouvre 3 jours d'hommage national. Parmi les rescapés, il y a Jazz, gravement blessé. Elle a subi 2 opérations du genou et du dos. Une 3e l'attend dans les prochains jours. 10 ans après, le traumatisme est toujours bien présent.
9: On avance dans nos vies, il y a une partie de nous qui est partie. Donc on n'est plus les mêmes. On a peur de sortir, on a peur de la foule, on regarde les issues, on regarde les portes de secours. C'est un gros changement dans nos vies. Enfin, moi, pour moi, c'est un gros changement, quoi. 2 jours après, je suis allée sur la prom pour voir si j'avais pas halluciné. Parce que j'ai dit, peut-être que t'es arrivé, peut-être que c'est un cauchemar. Et quand j'ai vu le camion de loin, je dis, ah ouais, c'est bon. J'ai pas rêvé, c'est la réalité. J'étais dans un autre monde. J'ai été pendant 3 mois dans un autre monde. C'est malheureux d'en arriver à tuer 86 personnes par une seule personne. Moi, je trouve ça honteux, scandaleux. Enfin, bref, c'est dur, mais il faut avancer.
8: Les commémorations qui se poursuivent demain avec une cérémonie nationale prévue en présence du président de la République, Emmanuel Macron, à 18h. Elles sont à vivre sur ici.fr et ici Azur, évidemment. Et en raison de ces commémorations, le traditionnel feu d'artifice et le concert de la fête nationale dans la capitale est avancé à demain soir. Dans le reste de la France, les feux d'artifice qui sont annulés dans au moins une trentaine de départements en raison d'un très fort risque d'incendie. La liste complète est à retrouver sur ici.fr. La Haute-Garonne, par exemple, est classée rouge pour un risque très élevé des départs de feu. En Haute-Garonne, à Toulouse, où on attend 36 degrés à l'ombre cet après-midi. SOS Médecin est du coup sur le front. De nombreux patients prennent rendez-vous, victimes de températures trop hautes. Ce nombre de patients est en forte hausse. Une 3e canicule qui met les médecins sous tension. Romain Biteau est dans un centre de consultation au sud de Toulouse.
10: SOS Médecin, bonjour.
11: Dans le bureau, à l'étage, volet fermé, ventilateur plein pot, Marion enchaîne les appels.
10: D'accord, alors je vais prendre son nom de famille, son prénom.
11: Au bout du fil, le patient lui décrit ses symptômes.
10: Des vertiges pendant les vacances, ça peut être lié à la chaleur, donc je lui ai proposé une consultation sur les Jean Jaurès pour cet après-midi.
11: Vous en avez beaucoup des appels comme ça la journée?
10: Oui, tout à fait, l'activité est plus importante, notamment avec la canicule. Rien que ce matin, j'ai une personne qui m'a dit qu'elle était déshydratée, donc on a pas mal de demandes de visites à domicile.
11: Des visites que les médecins pas toujours réalisé.
10: Là, actuellement, on n'a pas de disponibilité en visite à domicile.
11: Ils sont débordés, comme le docteur Valentin Sohen. Le médecin soigne de plus en plus de patients victimes de la canicule.
12: Sur la dernière semaine, c'est minimum une consultation sur 4 qui a été en rapport avec sur l'activité.
11: Toutes les tranches d'âge, bébés, enfants, personnes âgées, 3e vague de chaleur en cours, avant d'autres sûrement, et ça l'inquiète.
12: Plus la canicule dure, plus le nombre de patients va être amené à augmenter. Parce que le corps arrive à temporiser quelques jours, et au bout d'un moment, malheureusement, le corps n'arrive plus à se reposer, à cause de la durée et à cause du manque de chute des températures la nuit.
11: Avec ses équipes, il espère tenir bon. Pour le moment, aucune demande de renfort n'a été faite.
8: Le reportage ici, Occitanie, je vous rappelle que 37 départements sont placés en vigilance. Les extrémités sont le Tarn au sud, le Val d'Oise au nord et le Morbihan à l'ouest. 26 millions de Français sont concernés. La 9e étape du Tour de France, raccourcie de 30 km justement en raison de cette forte chaleur en Corrèze. Et malgré la chaleur écrasante, Thomas Coignac, il devrait quand même y avoir du spectacle aujourd'hui. On est sur une étape de baroudeur, ça c'est propice aux échappées, non?
13: Ouais, exactement, avec 3300 mètres de dénivelé, notamment le Suc au Mai, ce sera la difficulté la plus difficile, située à 80 km de l'arrivée à Ussel, c'est loin, mais la dernière fois que c'est fait. Avant ça, on part de Malemort, départ, vous l'avez dit, qui est un petit peu modifié puisqu'on va éviter 30 km retirés de cette étape à cause de la chaleur. Je pense que c'est une bonne idée. Saluer hier le vainqueur de l'étape à Bergerac, le Belge Tim Merlier, ça va avoir un impact. C'est 3 quarts d'heure de course en moins, un soulagement pour les coureurs qui sont sous la chaleur depuis le départ à Barcelone. On a enlevé 30 km, mais effectivement, on n'a pas enlevé de difficulté, donc ça sera plus court, mais aussi plus nerveux, ça va attaquer fort pour essayer de prendre l'échappée. Finalement, c'est surtout dommage pour les villages qui verront ni la course ni la caravane, notamment le sublime village de Collonges-la-Rouge.
8: Merci beaucoup Thomas, on vous retrouve toute l'après-midi sur ICI Radio officielle du Tour. Et à l'instant, le président du Tour de France, Christian Prudhomme, dit qu'une réflexion va s'engager sur l'avenir du Tour face au réchauffement climatique.
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8: 13h05 sur ICI, on parle cinéma avec Ségolène Aluni, c'est l'heure de sa tourne.
7: Bonjour à tous et bienvenue dans votre émission cinéma qui nous embarque ce dimanche à la Comédie Française. La Comédie Française qui pour la première fois fait l'objet d'un film réalisé par deux hommes, pas de la Comédie Française, Bertrand Huskla et Martin Darondeau. Bonjour à tous les deux.
14: Bonjour.
15: Bonjour.
7: Alors, est-ce qu'on peut rappeler déjà ce qu'est la Comédie Française ?
14: La Comédie Française, c'est la plus vieille troupe de théâtre au monde. Elle a été formée à la suite de la compagnie de Molière, l'Illustre Théâtre. Et quand Molière est mort, quelques années après, eh bien, on a fondé une troupe qui est devenue une troupe d'État, qui est devenue la Comédie Française et qui se produit dans un théâtre basé au centre de Paris, Place Colette.
7: Et qu'on appelle aussi la Comédie Française.
14: On appelle la Comédie Française, oui.
7: Et qui est également le titre de votre film.
14: Bah voilà, ça tombe bien.
7: Comédie Française, comment vous pitcheriez en deux phrases justement ce long métrage pour qu'on lance la bande-annonce ?
15: Eh bien, c'est l'histoire de Nina, interprétée par Pauline Clément, qui fait sa première mise en scène à la Comédie Française. On est à 3h du lever de rideau et rien ne va se passer comme prévu. Mais à la Comédie Française, il y a une règle, quoi qu'il arrive, on n'annule pas.
7: Bande-annonce.
16: Salut Nina.
17: J'ai pas mon badge.
16: Aïe.
17: Ah, tu veux pas m'ouvrir ?
16: Ah ben non, pour rentrer, il faut un badge. Tu l'as pas perdu au moins, hein ? Si tu l'as perdu, il faut faire une déclaration. T'imagines, quelqu'un te trouve et badge à ta place. Tous les membres de la Comédie Française ont un badge, d'accord ? Parce que s'il y a un problème, ça retombe sur qui après ? Sur Bibi. Moi, je ne sais pas si à l'intérieur, si tu décides de casser quelque chose, ou pire, de faire un attentat, hein ? Sécurité !
18: Qu'est-ce qui se passe ?
16: Eh ben, il y a une dame qui veut rentrer dans la Comédie Française.
18: Ah, bonjour Nina.
17: Bonjour Pierre.
18: Bah, elle est où la dame ?
17: C'est moi, tu peux m'ouvrir, s'il te plaît ?
18: Je suis pas habilité, moi.
16: Et pas habilité, non.
7: Extrait du film de la Comédie Française qui sort au cinéma le mercredi 22 juillet et qui a remporté 4 prix au Festival de l'Alpe d'Huez, co-réalisé par Bertrand Huskla et Martin Darondeau. Alors, on vous connaît, Bertrand Huskla, on vous connaît tous du format court Brut, qui parodie le média Brut, dont vous avez fait partie aussi, Martin Darondeau. Vous êtes des habitués des formats courts et c'est assez drôle parce que ce film est assez court, il fait 1h15.
14: Ce film est assez court parce qu'il a été écrit et réalisé dans des délais assez courts, en fait.
7: Oui.
14: Il faut savoir que à la base, nous, ce qui s'est passé, c'est que l'idée du film ne vient pas de nous. C'est la Comédie Française, quelqu'un de la Comédie Française qui va voir Pauline et qui lui dit, tiens, Pauline, sache que regarde ce que tu fais avec tes amis, parce que Pauline Clément était très présente dans Brut. Après, on a créé un programme court pour elle qui s'appelait Moitié. La Comédie Française regardait ça et propose à Pauline de réfléchir à des petits sketchs qu'elle pourrait faire sur le monde du théâtre, à poster sur les réseaux sociaux de la Comédie Française, à faire avec son équipe, alors à savoir Martin et moi. Mmh. Pauline vient nous voir, nous parle de cette idée. Nous, on trouve ça sympa, mais on se dit, ça manque peut-être d'ambition. On vient avec une contre-proposition et dit à la Comédie Française, pourquoi ne pas carrément faire une série, un peu à la manière de la série de 10%.
7: La Comédie Française, ça a été refusé.
14: Ça a été refusé. On a travaillé dessus pendant un an, en fait. On a envoyé cette idée de série à toutes les chaînes de télé de France et tout le monde nous a dit non. Et en fait, en février 2025, nos producteurs nous appellent et nous disent, écoutez, nous, on pense que votre série, il y a une idée de film derrière, on peut transformer. Et il y a un truc qui se passe qui est historique en juin à la Comédie Française, en juin 2025, c'est qu'il y a six jours de disponibilité de la salle Richelieu. Grande scène historique.
7: Et ça, c'est exceptionnel parce que la Comédie Française ne dort jamais.
14: Elle ne dort jamais, ça joue tout le temps et normalement, cette salle est toujours utilisée pour des répétitions de spectacles, même pour l'année d'après. Or, en 2026, la Comédie Française est fermée. Elle est en travaux. Donc, comme elle est en travaux, il y avait 6 jours où il n'y avait pas de répétition de spectacle. Nos producteurs nous ont dit, c'est une occasion historique, ça ne réarrivera pas de notre vivant. Mmh. Donc, si jamais vous voulez faire maintenant, on l'a écrit en deux, on a fini, préparé en un mois,
7: c'est
14: et on l'a 15 jours.
7: C'est un truc de dingue, ça ne va jamais...
14: En 3 ans, de faire un film minimum, le film Eiffel a mis 15 ans, par exemple.
7: Enfin, et c'est pour ça qu'il fait que 1h15, entre guillemets.
14: Ouais, c'est que comme on a dû l'écrire très vite, on savait qu'il fallait le financer vite, et que quand toutes les choses se font vite, on peut pas venir et demander beaucoup d'argent. On peut pas aller voir des financeurs et leur dire bonjour, il nous faudrait 6 millions d'euros demain. Donc, du coup, on a réduit un peu la voilure, et on savait qu'il fallait écrire quelque chose de très très court, de très très efficace. C'est pour ça que le film est court. Et en même temps, je trouve que c'est un de ses atouts aussi, c'est que du coup, c'est un film que ne souffre pas la critique du, oh, il y a les longueurs.
7: Martin Darondeau, est-ce que vous pouvez nous décrire justement le dispositif, comment vous avez placé les équipes techniques, la caméra au cœur de la Comédie Française? Il y avait des techniciens partout.
15: Bah oui, d'autant plus que la Comédie Française ne s'est pas arrêtée pendant le tournage, c'est-à-dire que ça continuait à jouer le soir. Donc nous, on avait par exemple la salle Richelieu jusqu'à 17h, et à 17h, il fallait absolument libérer le plateau parce qu'ils mettaient en place le décor pour le soir. Donc on était très très timés. Normalement au cinéma, on dit t'as jusqu'à 17h, tu dis
7: toujours,
15: ouais, bon, à 17h30 ça va. Et là c'était non les gars, le premier jour on s'est fait surprendre, et les régisseurs théâtre sont arrivés, nous ont dit non mais vous avez pas compris, 17h c'est 17h pile. Parce que nous on est vraiment réglé comme du papier à musique.
7: Alors c'est vraiment la seconde maison de ce qu'on appelle les sociétaires, les pensionnaires, comme on dit. Les comédiens passent plus de temps à la Comédie Française que dans leur propre maison, et donc vous l'avez dit Bertrand, ils ont interdiction, entre guillemets, de louper une représentation sous réserve de rembourser la recette du spectacle.
14: C'est ça, c'est vrai, ça. Une petite amende qui correspond à la recette du spectacle, qui s'élève à peu près à 25 000 euros. Il y a plein d'exemples de comédiens qui sont passés pas très loin de devoir les rembourser. Pierre Niney en avait fait une interview assez marrante, où il parlait du fait qu'après avoir un peu trop festoyé, il s'est réveillé avec 100 appels en absence, en lui disant il faut que tu montes sur scène en fait, et qu'il arrive en catastrophe en scooter et un peu déshydraté. Benjamin Laverne nous racontait que juste avant de rentrer au cinéma, il reçoit un appel au moment où il allait éteindre son téléphone en disant pourquoi t'es pas là. Qu'il ait dit j'arrive, j'étais bloqué dans le métro, et qu'en fait s'il éteignait son téléphone, c'était quand même la merde. Il y a plein d'anecdotes de comédiens qui à un moment, parce qu'en fait ils jouent tellement qu'il y a des moments il suffit de mal noter sur l'agenda, de dire ah mais attends, je joue aujourd'hui donc c'est 20h, ah non aujourd'hui c'est en matinée, la matinée au théâtre c'est 14h, donc en fait il suffit de se mélanger un petit peu comme ça. Et il y a plein de moments où après ça reste des êtres humains, donc il y a des petites erreurs, mais c'est une erreur qui coûte cher.
7: Notre métier de l'ombre du jour, c'est celui du maquillage. Bonjour Laura Bernard.
19: Bonjour.
7: Vous êtes maquilleuse, chef maquilleuse pour le cinéma, mais pas que, puisque vous aussi, vous êtes de la Comédie Française. Oui. Vous y travaillez depuis 4 mois. C'est quoi, en l'occurrence, la principale différence entre un maquillage pour le cinéma et un maquillage pour une scène de théâtre ?
19: Effectivement, au cinéma, la caméra voit tout. Donc, généralement, le maquillage, il est subtil.
7: Il y en a moins ? Du coup, on maquille moins au cinéma ?
19: Oui, ils sont tous, tout le monde est maquillé, mais tout reste subtil. Alors que dans le théâtre, vu que c'est sur une scène, il y a un recul immense pour les spectateurs, on a le droit, et il faut, je pense, accentuer les traits des personnages. Donc si on a un personnage qui est malade, par exemple sur le malade imaginaire, on va lui faire un teint vraiment blafard, le descendre et éventuellement lui faire des cernes beaucoup plus accentuées.
7: Le métier de Laura Bernard, qu'est-ce qu'il représente pour vous en tant que réalisateur et que comédien aussi, Bertrand Martin ?
14: C'est le premier contact de la caméra avec l'acteur. Donc c'est vraiment un endroit, c'est le premier endroit, ça va travailler sur l'expression de l'acteur, sur ce qu'il présente.
15: J'ajoute que c'est un poste qui est très important. C'est pour moi parce que ma mère est maquilleuse et chef maquilleuse au plateau.
7: Ah oui.
15: Donc j'y apporte comme un intérêt particulier.
7: Ça se
15: ressent. Et je sais aussi à quel point parfois maquillage, coiffure, c'est des postes qu'on peut parfois un tout petit peu oublier ou mettre de côté, alors que c'est quand même hyper important, quoi. C'est le, comme disait Bertrand, c'est le premier contact avec la caméra.
19: C'est la
15: peau du comédien.
19: C'est vivant, c'est du vivant en plus.
15: Et ça discute beaucoup aussi avec le chef opérateur qui fait la lumière.
19: Exactement.
15: Que le directeur de la maquilleur, maquilleuse, travaille énormément avec les chefs opérateurs.
7: C'est aussi un hommage au métier technique, au métier de l'ombre, votre film. On voit tout l'envers du décor, en l'occurrence d'une production de spectacle. C'était aussi une volonté de votre part de montrer justement comment ça se construit, mettre en avant des métiers dont on parle peu, en fait, dans les médias.
15: La comédie française, c'est pas que des comédiens et des comédiennes, c'est 400 personnes qui travaillent, des régisseurs, des régisseuses, des maquilleurs, maquilleuses, costumiers, costumières, coiffeurs, coiffeuses. Et on voulait vraiment rendre hommage à tous ces métiers.
7: Ouais, Bertrand.
14: Et puis c'est aussi un super vecteur de comédie. C'est-à-dire qu'encore une fois, quand on voit les gens qui sont sur scène, qu'on les voit brillants, excellents, talentueux, mais en fait, parfois, leur talent repose aussi sur des gens qui sont un peu sur les côtés. Du coup, il peut y avoir parfois un rapport, et qu'on a même parfois sur des plateaux de tournage, comme un rapport de parental entre le maquilleur, la maquilleuse et le comédien. Ouais. Je suis comment ? Faut que tu me rassures. C'est un rapport qui est hyper, hyper précieux, en fait. Un maquilleur, Laura en parlera mieux, mais ça peut être un confident à un moment, ça peut être quelqu'un qui remonte le moral, ça peut être, en fait, tu vas confier ce moment, il y a tous les matins, t'es pendant 20 minutes, parfois une heure, parfois plus pour des trucs compliqués, où en fait, tu vas un peu déballer tout ce qui va pas dans ta vie. Et là, maquilleur vient un peu le psy aussi. Donc, c'est un rapport très, très précieux qu'ont les acteurs avec cette partie-là du travail technique.
7: De la Comédie Française, c'est notre comédie coup de cœur de la semaine, au cinéma le 22 juillet. Et dans un instant, on se retrouve pour la séquence souvenir sensorielle de tournage. Mais d'abord, Donna Lewis avec I Love You, Always Forever, sur votre radio ici.

0: La voix de Bertrand Huskla pour clôturer cette chanson de Donna Lewis, I Love You Always Forever.
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0: Et toute l'équipe du film de la Comédie Française, Bertrand Huskla, Martin Darondeau, Laura Bernard, maquilleuse, c'est l'heure de récolter vos souvenirs sensoriels de ce tournage. Bertrand Huskla, en vous replongeant au printemps dernier, au cœur de ce tournage à la Comédie Française, quelle odeur vous reviendrait en tête de ce lieu?
1: Je pense que c'est l'odeur de la salle Richelieu. C'est la grande salle du théâtre, c'est vraiment l'endroit. Alors déjà, il faisait frais, parce qu'ils ont une super clim là-bas.
0: Génial.
1: Et puis elle a quand même une odeur particulière, cette moquette, tout ça, c'est une...
0: Mais ça sent quoi, la poussière?
1: Je suis pas bon en description des odeurs, mais ça sent le théâtre.
0: Ça sent le théâtre. Mais c'est vrai que le théâtre a une odeur.
1: Ouais, je suis un peu certains plus que d'autres, mais parce qu'il y a certains théâtres qui ont une odeur d'humidité, mais je vais pas citer les noms, mais celui-là sont vraiment très très bons.
3: Ouais. C'est le velours, c'est le bois, c'est... Ouais, je sais pas. Faut y aller, écoutez, allez-y, vous verrez bien.
0: Bah oui. Martin Darondeau, quel son vous a marqué pendant ce tournage?
3: Il y a deux choses. Bon, déjà, c'est le son de la sonnerie avant que les comédiens aient joué pour que les spectateurs rentrent.
0: Oui, c'est vrai, il y a un drink avant chaque spectacle.
3: Il y a une petite sonnerie qui, je trouve, en tant que spectateur, ça concentre un peu tout le monde. Et souvent, ça stresse un peu les comédiens qui sont derrière leur rideau, qui disent « Bon, bah là, ça y est, c'est bientôt. » Et il y a aussi un autre truc qui est assez fou à la Comédie Française, c'est que donc il y a des retours son. Et en fait, toute la journée, il y a quelqu'un de la Comédie Française qui parle pour dire « Bonjour, aujourd'hui, nous sommes... tel jour, ce soir nous jouons la 430e de la VAR. »
0: C'est la radio interne.
3: Exactement,
0: en fait, qu'on entend aussi dans votre film.
3: Pour dire sur scène dans 20 minutes, etc. etc. Et donc c'est un peu la mélodie qu'on entend à la Comédie Française.
0: D'accord. Bertrand Huskla, quel accessoire insolite retiendrez-vous de ce tournage?
1: En voyant, c'est surtout le film, mais on est un peu parti en délire avec Martin sur le badge, la notion de badge.
0: Ah bah oui, voilà, oui le c'est badge, ce qui est dans la bande-annonce aussi.
1: Le badge qui est à l'entrée, c'est un élément qui revient un peu dans le film. On a vraiment un peu phasé dessus parce qu'on trouve ça trop drôle d'avoir ces acteurs, ces grands acteurs qui doivent avoir un badge.
0: Denis Podalydas a son badge.
1: Tout le monde a son badge. Avec sa petite photo d'identité où il doit pas sourire parce que sinon c'est pas réglementaire. Il a son petit badge qui lui permet de rentrer un peu partout.
0: Et vous aviez un badge du coup pendant le tournage?
1: Ouais, on avait un badge visiteur. Voilà. Les premiers jours, après ils ont été plus cool. Ils nous connaissaient donc c'était plus sympa. Ouais. Mais vraiment au départ, on avait notre petit badge, bien sûr, comme à la maison de la radio.
0: Laura Bernard, quel souvenir tactile retenez-vous de ce tournage?
4: Tous les effets maquillage en fait que j'ai pu faire, l'effet tirette.
0: On peut en parler. C'est quoi les effets tirette?
4: En fait, c'est un effet qui existe depuis un certain temps. C'est un scotch avec un fil élastique.
0: Ouais.
4: Et donc on accroche deux scotchs ici,
0: au niveau des tempes.
4: Afin de tirer les yeux pour un effet liftant. Donc là pour avoir un effet accentué pour le gag entre guillemets, on en a mis énormément. Sur Laurent Stocker.
0: Oui, notamment. Qui paraît 20 ans de moins d'un
4: coup
0: grâce aux effets de
4: rajeunir.
0: Mais c'est aussi un effet qui est utilisé régulièrement pour les comédiennes, non?
4: Tout à fait, ça va
0: au cinéma.
4: Oui, tout à fait. Au cinéma, c'est possible de le mettre. Il faut que ça soit subtil, du coup.
0: Oui, évidemment. Voilà, c'est ça. Bertrand Huskla, vous avez déjà eu l'effet tirette, du coup?
1: Non, pas sur moi.
3: Pas encore.
1: C'est sur le ventre pour les abdos, tu sais. J'ai une scène un peu.
4: On avait fait des essais sur un régisseur, peut-être, ou sur l'assistant réel, je crois.
1: Ah, ça me dit quelque chose.
4: On avait fait un essai. Voilà.
0: Mais pourquoi faire sur le régisseur?
1: Non, c'était pour tester l'effet.
4: Pour qu'il voit un peu l'effet.
1: Pour qu'on voit l'effet, parce qu'on n'allait pas faire venir Laurent pour ça, donc on a fait un test.
0: Ils font cobaye aussi.
1: Mais pareil, ça, avec la transpiration et la chaleur,
4: c'était un challenge.
0: Ouais. Bertrand Huskla, Martin Darondeau, avec quoi avez-vous envie que les spectateurs repartent après avoir vu de la Comédie Française?
1: Deux choses. La première principale qui se dit juste, c'était drôle. C'est qu'ils se disent juste qu'est-ce qu'on a ri, parce que vraiment on fait juste ce film pour ça, il est né de cette envie-là, et nos carrières respectives sont pour l'instant uniquement tournées vers ça, donc si on arrive à faire rire des gens qu'on connaît pas, c'est extraordinaire. Et si par accident ça donne envie aux gens, l'envie d'aller au théâtre, pourquoi pas à la Comédie Française, le pari sera doublement rempli.
0: C'est ça le but, Martin.
3: Ouais, et que les gens se disent, ah, j'ai pas vu le temps passer, c'est génial, j'en voulais encore plus, je suis frustré, et je vais retourner voir le film. Voilà, ça sera super.
0: Eh ben, on se donne rendez-vous le mercredi 22 juillet de la Comédie Française avec Pauline Clément, Guillaume Gallienne, Marina Hens, Laurent Stocker, Benjamin Laverne, Julien Frison, Éric Ruff, tous de la Comédie Française. Merci beaucoup Bertrand Huskla, Martin Darondeau d'avoir été avec nous. Merci Laura Bernard de nous avoir révélé quelques secrets sur votre métier de maquilleuse. Ça tourne, c'est terminé pour cette saison. Vous avez fait la dernière avec nous.
3: Voilà.
0: Mais ça revient en septembre prochain dans un format agrandi. Rendez-vous désormais tous les week-ends, le samedi et le dimanche entre 13h30 et 14h pour des entretiens avec les grandes figures du cinéma et les métiers de l'ombre des tournages. J'aimerais remercier Romain Imbertège qui a réalisé cette émission tout au long de la saison. Lune Milavéry, attachée de production, qui a manœuvré ce rendez-vous d'une main de maître. Et merci à Elorie qui a assuré la technique aujourd'hui. Merci d'avoir été nos derniers invités. Martin,
1: merci, Eric, merci, c'est un honneur.
0: Et Laura, très bel été à tous et prenez soin de vous.
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2: Le Tour de France est en Corrèze. Aujourd'hui, étape 100% corrézienne entre Malemort et Ussel. C'est la 9e étape du Tour. On devait avoir 185 kilomètres aujourd'hui. On n'en aura que 154. Étape raccourcie à cause de la chaleur. Bonjour Bruno Blanza.
3: Bonjour Thomas, bonjour à tous.
2: Vous êtes au départ de Malemort et donc vous aurez un petit peu moins de route aujourd'hui.
3: Oui, 30 km de moins, ce qui plaît un petit peu aux coureurs quand même. On les a interrogés, hein. Le départ n'a pas été donné, on a pris un peu nos devants avec Jérémy Thuil, mais il y a par exemple Julien Jourdi, le directeur sportif de l'équipe de Paul Sexas, hein, la Décathlon CMA-CGM, qui disait c'est quand même bien, une heure de course en moins, il y a de la fatigue dans le peloton, il fait très chaud aujourd'hui, et c'est quand même plutôt une bonne nouvelle des organisateurs de prendre celle-ci, de nouvelle-là, de réduire l'étape. Et puis, quand on se tourne vers les coureurs eux-mêmes, que ce soit Alex Baudin, le français, qui dont on aurait préféré partir plus tôt à 10h du matin. Nous, on s'entraîne toute l'année à 10h du matin. On part jamais à 14h, 15h. Donc, pourquoi ne pas partir plus tôt? Il fait très chaud aujourd'hui. Ou Guillaume Martin Guionnet qui dit c'est une rustine, une décision comme ça. Donc, vous voyez, il y a quand même des avis qui sont partagés. L'étape raccourcie, en tous les cas, ça va partir vite parce que très rapidement, une dizaine de kilomètres après, il y aura déjà le premier sprint intermédiaire.
2: Ouais, et puis, on a enlevé 30 kilomètres et on n'a pas enlevé de côte, hein, toutes les difficultés. Les sont encore là, c'est une partie plate qu'on a retirée, on verra pas Collonges-la-Rouge, malheureusement, magnifique village corrézien qui fait partie de cette boucle qu'on a enlevée, donc juste après le départ de Malemort. En tout cas, cette 9e étape du Tour de France, on vous la fait vivre en intégralité et en direct sur votre radio ici tout l'après-midi.
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4: 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Attention aussi à ce que vous emportez. Les casques de moto ou de vélo ne sont pas acceptés. Il n'y a pas de vestiaire sur les sites du festival, donc vous laissez tout dans votre voiture ou chez vous. Autre point auquel on ne pense pas toujours, les bouteilles. Seules les bouteilles d'eau transparentes ou les gourdes de 50 centilitres maximum sont autorisées et leur contenu pourra être vérifié à l'entrée. On peut même vous demander de boire une gorgée pour vérifier. Ne soyez pas surpris. Et puis les valises, les grands sacs, les objets dangereux tranchants évidemment sont interdits. Toutes les informations pratiques pour préparer votre venue sont sur le site du Festival d'Avignon pour profiter pleinement du spectacle sans stress dès votre arrivée.
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Le Colisée, la Fontaine de Tréville, la Basilique Saint-Pierre, c'est Étienne Dao qui aime nous faire visiter la capitale italienne avec ce titre de l'année 84, Weekend à Rome. Une chanson qui sent bon les vacances, les terrasses ensoleillées et les escapades improvisées. Vous écoutez votre radio ici, soyez les bienvenus. Sophie Nolvaux à vos côtés cet après-midi, ce dimanche 12 juillet. D'ailleurs, dans un mois tout pile, nous assisterons à un événement hyper rare, une éclipse totale du soleil. Mais pour l'heure, je vous propose une nouveauté signée Zazie. Voici Peu importe.

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2: 80 ans de festival in, 60 ans de festival off. Quelle histoire que le festival d'Avignon créé par Jean Villard en 1947, Philippe.
3: Oui, Jean Villard, un des artistes les plus importants du théâtre au XXe siècle. Alors au cœur de la Cité des Papes, dans l'hôtel de Crochamps, c'est juste en face de l'hôtel de ville, la maison qui porte son nom. On y conserve des trésors du festival d'Avignon d'hier, d'aujourd'hui et de demain. L'exposition Les Clés du Festival, c'est aussi la découverte des vrais costumes de scène, éléments de décor ou accessoires d'artistes qui nécessitent mille précautions. La preuve avec Jean-Baptiste Raze, conservateur au département des arts et spectacles de la Bibliothèque Nationale de France et responsable de la bibliothèque de la Maison Jean Villard. Le titre est un peu long, mais vous allez voir, c'est très intéressant.
4: Alors actuellement, on est en train de préparer la future présentation de l'exposition permanente, donc les clés du festival à la Maison Jean Villard. C'est une exposition permanente, mais il y a quand même une part de renouvellement chaque année.
3: C'est ça.
4: Voilà. Pour à la fois des raisons de conservation, puisque pour éviter que les pièces ne soient exposées trop longtemps et risquent de se détériorer, on les change tous les 6 mois.
3: Là, on a une vitrine, une très belle vitrine, je crois reconnaître un chapeau.
4: Alors cette vitrine est consacrée à la dimension pluridisciplinaire du festival d'Avignon. Et il n'y a pas que du théâtre à Avignon, il y a aussi de la danse, il y a eu du mime, et donc je vais vous parler, si vous voulez, du chapeau du mime Marceau, bien sûr, le chapeau de Bip.
3: C'est le vrai.
4: C'est le vrai ou l'un des vrais. Pendant la carrière du mime Marceau, elle commence à la fin des années 40 et elle se termine en 2003, si je ne me trompe pas. Et il s'est produit, donc le mime Marceau, au Festival d'Avignon en 1975, dans la cour d'honneur du Palais des Papes. C'est le chapeau de Bip tel qu'on le connaît à partir des années 60.
3: Et là, on voit que vous prenez mille précautions à chaque fois.
4: En général, on manipule les objets, les documents à main nue. Évidemment, il faut que les mains soient sèches et propres. Les gants, en fait...
3: On n'a pas consommé un pilon de volaille juste avant.
4: Voilà, tout à fait. Donc là, on a ce qu'on appelle le constat d'état, rédigé au départ, enfin, dès qu'un document est prêté par un musée, une bibliothèque, une institution, enfin, en l'occurrence ici la BNF, qui décrit très précisément l'état dans lequel le document sort des réserves de la BNF. Et à chaque étape de transfert et d'exposition, à chaque moment critique, on refait un constat pour s'assurer qu'entre-temps, il n'y ait pas eu de dégradation. Si par exemple, il y a une infestation de mites ou un dégât des eaux, c'est des choses qui malheureusement peuvent arriver. Là, mon collègue a indiqué qu'il y avait une trace de reprise. Le chapeau avait dû être troué et peut-être la costumière du mime Marceau, Donat Marchand, avait peut-être fait un petit raccommodage.
3: L'exposition Les Clés du Festival va vous fasciner, vous amuser. On y vit le Festival d'Avignon, côté in et côté off. La Maison Jean Villard sera ouverte pour la première fois tout au long du mois d'août pour ne pas rester en manque de l'effervescence d'Avignon en juillet pendant le festival.
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0: Après 5 ans d'absence, Benabar signe son retour avec l'album Le Soleil des Absents, dont est issu ce titre, quoi qu'on dise. Benabar, que vous applaudirez peut-être bientôt chez vous, car il est en tournée en ce moment, un petit peu partout en France. Ne bougez pas, on va retrouver Kate Bush dans un instant, ce sera juste après ceci.
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1: Excellent après-midi, il est 14h, vous écoutez Ici. Toute l'info en France et dans le monde en 90 secondes avec Benjamin Mathieu.
2: L'émotion à Nice avec une marche blanche réunissant 1000 à 2000 personnes ce matin en hommage aux attentats du 14 juillet 2016. Cette marche ouvre une période de 3 journées de commémoration. Demain, Emmanuel Macron préside une cérémonie sur la promenade des Anglais en hommage aux 86 morts et plus de 400 blessés. Pour le 14 juillet et la demi-finale de l'équipe de France en Coupe du Monde, le ministère de l'Intérieur déploie 70 000 policiers et gendarmes sur tout le territoire pour éviter d'éventuels débordements dans la capitale. Ils seront 5000 à assurer la sécurité. 300 personnes évacuées hier soir d'un quartier de Sarcelles dans le Val d'Oise. Un véhicule suspect a été identifié à proximité d'une synagogue. Les autorités craignaient une attaque contre la communauté juive. Des armes ont été retrouvées à bord de ce véhicule volé. Avec ces fortes chaleurs, les noyades sont en forte hausse avec 139% par rapport à l'année dernière. À l'étranger, l'immense feu dans le sud de l'Espagne a lui fait 12 morts. On apprend ce matin qu'une Française figure parmi les personnes disparues. L'identification est en cours par les autorités espagnoles. Et puis, le Tour de France et les conséquences de cette canicule avec cette 9e étape en Corrèze entre Malemort et Ussel, raccourci de 30 km. Le syndicat des coureurs demande une évolution à l'avenir des heures de départ des courses estivales afin de protéger la santé des athlètes. De son côté, Christian Prudhomme, le directeur du Tour, évoque une réflexion à venir pour adapter l'épreuve au réchauffement climatique.
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3: Et elle vient de partir, cette 9e étape, départ donné il y a quelques secondes de Malemort en Corrèze pour arriver à Ussel en Corrèze. Étape 100% sur les routes du département. Aujourd'hui, 154,6 km et déjà 3 hommes à l'avant. Le luxembourgeois Alex Kirsch, l'italien Stefano Oldani et le belge Quinten Hermans avec moins de 30 secondes d'avance sur le peloton. Il y a beaucoup de coureurs qui devraient essayer d'aller dans l'échappée aujourd'hui parce qu'on verrait bien une victoire. Victoire pour l'échappée tout à l'heure à Ussel. 4 difficultés à franchir pour les coureurs. La plus importante, ce sera le Sucomé. Il restera 80 km au sommet du Sucomé pour rallier l'arrivée. On est sur le plateau des Mille Vaches dans le massif des Monédières. Et cette 9e étape du Tour de France, on vous la fait vivre tout l'après-midi sur votre radio ici.
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4: Vos conditions météo pour cet après-midi dans le Vaucluse, un après-midi qui s'annonce très ensoleillé avec un ciel entièrement bleu et des températures comprises entre 37 et 39 degrés. Et en fin de journée, les conditions resteront estivales, parfaitement ensoleillées, sous un ciel toujours bleu. Et le thermomètre affichera jusqu'à 37 degrés en fin de journée, 37 si vous êtes du côté de Avignon, Carpentras, Orange, Le Pontet. 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

0: Mike and the Mechanics à l'instant avec Over My Shoulder. Le week-end se poursuit sur votre radio ici. Sophie Nolvaux au micro de votre après-midi. Et de quoi chanter dans la suite avec vos trois chansons françaises à la suite. On écoutera le groupe Téléphone avec ce conte revisité. Amel Bent nous présentera son tout nouveau single, L'amour ça se donne. Vous pourrez aussi chanter avec Louis Chédid. Excellent dimanche ici.
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1: Une 9e étape 100% sur les routes de Corrèze aujourd'hui entre Malemort et Ussel, 154 km, une trentaine de moins que ce qui était prévu. Étape raccourcie à cause de la chaleur extrême. C'est une première dans l'histoire du Tour de France. C'est la première fois qu'on réduit une étape à cause de la canicule. Début d'étape qui est très, très rapide. Tout le monde veut prendre l'échappée. Bruno Blanza, c'est pour ça sur la moto ici que les coureurs roulent à vive allure.
2: Exactement, et on a vu plusieurs tentatives, une qui on croyait allait vraiment se dessiner avec 5 coureurs.
1: Bruno Blanza sur la moto ici qu'on va pouvoir retrouver probablement tout à l'heure cet après-midi sur les routes de Corrèze avec Julien Alaphilippe, le français qui est dans l'échappée, un petit peu en difficulté. Julien Alaphilippe depuis ce début de Tour de France, cette fois-ci il a peut-être retrouvé des bonnes jambes, il a essayé de se glisser dans un groupe, mais tout le monde attaque à chaque fois, le peloton revient sur les hommes qui tentent de prendre du champ. On a vu aussi Romain Grégoire, le champion de France, qui anticipe un petit peu la fête nationale avec son maillot bleu blanc rouge, se porter à l'avant. Et c'était aussi le cas dans notre français Clément Braz-Afonso, qui est né en Corrèze. Il est né à Brive-la-Gaillarde, même s'il a grandi dans le Lot, inspiré donc peut-être par des routes qu'il connaît bien. Et puis là, ça relance à nouveau avec Filippo Ganna, l'italien de l'équipe Net Company Ineos. On a vu Mathieu Van Der Poel aussi, le néerlandais, le petit-fils de Raymond Poulidor, inspiré lui aussi par les routes limousines, tenter de se glisser dans les coups. Bref, vous l'aurez compris, tout le monde veut être dans l'échappée parce qu'on se dit que c'est un échappé qui pourrait s'imposer tout à l'heure à Ussel, où l'arrivée est prévue aux alentours de 17h30. Cette 9e étape du Tour, on vous la fait vivre tout l'après-midi sur votre radio ici.
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0: Vous écoutez ici, et cet extrait de l'album Thriller du roi de la pop, c'était Billie Jean. C'est le genre de chanson qui figure d'ailleurs dans la playlist de notre nouvelle web radio 100% années 80, une radio en ligne que vous pouvez écouter gratuitement 24 heures sur 24, où que vous soyez, chez vous ou en vacances, même à l'autre bout du monde, grâce à l'appli ICI et notre site ici.fr. Bientôt 15h et toute l'info en français dans le monde en 90 secondes. Mais avant, ICI, c'est le retour de la musique, avec dans quelques minutes Julien Clerc, Alex Warren et Céline Dion. Je vous souhaite un bel après-midi.
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1: Vous écoutez Ici, bel après-midi, il est 15h. Toute l'info en France et dans le monde en 90 secondes avec Benjamin Mathieu.
2: Ce sont des semaines de travail qui se sont effondrées, regrette le maire de Collonges-la-Rouge, Michel Charlot. La 9e étape du Tour de France en Corrèze a été effectivement raccourcie de 30 km en raison de la vigilance rouge canicule. Christian Prudhomme, le directeur de l'épreuve, assure que les communes concernées par la modification du tracé seront indemnisées. Il y a une réflexion qui s'engagera sur l'avenir du Tour face au réchauffement climatique, dit-il aussi. On file suivre cette étape qui s'anime dans quelques secondes. Avec ces fortes chaleurs, les noyades sont en forte hausse avec 139 décès depuis le 19 juin, une hausse de près de 20% par rapport à l'année dernière, dit le ministère de l'Intérieur. 300 personnes évacuées hier soir d'un quartier de Sarcelles dans le Val d'Oise. Un véhicule suspect a été identifié à proximité de la grande synagogue. Les autorités craignaient une attaque contre la communauté juive. Une arme de guerre a été retrouvée à bord de ce véhicule volé. Pour le 14 juillet, la demi-finale de l'équipe de France en Coupe du Monde, le ministère de l'Intérieur déploie 70 000 policiers et gendarmes sur tout le territoire pour éviter d'éventuels débordements. Dans la capitale, ils seront 5 000 à assurer la sécurité. Le concert et le feu d'artifice sont eux décalés à demain soir à Paris pour ne pas perturber l'hommage national rendu aux victimes de l'attentat de Nice en 2016. Cet attentat terroriste à la voiture Bélier qui a fait 86 morts et plus de 400 blessés. Emmanuel Macron présidera cet hommage mardi prochain à 18h. Ce matin, 1000 à 2000 personnes ont participé à une marche blanche sur la promenade des Anglais.
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3: Et pour la première fois dans l'histoire du Tour, une étape se déroule en intégralité dans le département de la Corrèze. Étape entre Malemort et Ussel. On est parti depuis une heure, tout pile. Et on est, c'est la grosse bagarre hein, pour intégrer l'échappée. Plusieurs coureurs tentent d'attaquer. On a vu notamment Julien Alaphilippe, on a vu Kevin Vauquelin, les Français animateurs de ce début d'étape. Mais personne n'a réussi à s'échapper, même pas dans la côte de Nave, la première des difficultés. La prochaine, ce sera la plus difficile, le Suc au Mai. On a encore une bonne quarantaine de kilomètres avant d'y arriver. En attendant, il en reste 103 avant l'arrivée de cette étape, de cette 9e étape du Tour de France. Ce sera à Ussel aux alentours de 17h30. On continue de vous la faire vivre sur votre radio ici.
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5: Aux conditions météo pour cet après-midi dans le Vaucluse, un après-midi qui s'annonce très ensoleillé avec un ciel entièrement bleu et des températures comprises entre 37 et 39 degrés. Et en fin de journée, les conditions resteront estivales, parfaitement ensoleillées, sous un ciel toujours bleu. Et le thermomètre affichera jusqu'à 37 degrés en fin de journée. 37 si vous êtes du côté de Avignon, Carpentras, Orange, Le Pontet. 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

0: Sublime chanson interprétée par le chanteur hawaïen Iz. On écoutait Over the Rainbow. J'espère que tout va bien de votre côté. C'est Sophie Nolveau pour entamer avec vous cette nouvelle heure. Dans le prochain quart d'heure, on va revoir nos classiques avec vos trois chansons françaises à la suite qui débarquent.
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0: Et c'est incontournable de 73, La maladie d'amour de Michel Sardou. On retrouvera aussi le duo Pascal Obispo et Francis Cabrel, et également Daniel Balavoine. Bonne route, bon dimanche à l'écoute de votre radio ici.
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0: Vous écoutez ici, c'était Michel Sardou avec La Maladie d'Amour. Sur la radio officielle du Tour de France, eh bien je vous emmène prendre des nouvelles du Tour et de sa 9e étape.
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0: Normand, Mathieu Van Der Poel et plusieurs Français, Ewen Kostiou, Clément Braz Afonso, Jordan Jégat, Alex Baudin et Valentin Paré-Peintre également. Bruno Blanza sur la moto ici. On a attaqué l'ascension la plus difficile du jour, le Suc Omé.
1: Exactement, quasiment 4 km à un petit peu plus de 7%, quasiment 8% de moyenne. Thomas, une magnifique côte en tous les cas, avec énormément de virages et une petite route, hein, ce qui va permettre à certains peut-être d'accélérer. Énormément de monde, c'est là qu'on a le plus de monde depuis le début de l'étape. On est au cœur de cette ascension, juste après la commune de Chaumeil qui a accueilli pendant très très longtemps le bol d'or des Monédières Critérium d'après Tour de France sur la fin du mois d'août, après le Tour du Limousin également, qui a vu aussi de grands coureurs venir pour ensuite rejoindre après cette côte et sur la suite de l'étape le célèbre plateau des 1000 vaches. C'est en partie ombragé, c'est aussi au soleil, il va falloir aussi se méfier de la chaleur pour certains coureurs.
0: Ouais, et 35 degrés ici à l'arrivée à Ussel, on y arrivera dans 83 km. Vous suivez votre étape du Tour sur la radio ici tout l'après-midi.
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0: Et si j'étais un homme sur votre radio ici? Et c'est Diane Tell qui a écrit la mélodie et les paroles alors qu'elle rentrait chez elle à New York depuis Montréal. C'était au début des années 80, un titre qui devint véritablement le succès de l'été 1982 et qui fut d'ailleurs source d'inspiration au cinéma, notamment dans le film Chouchou avec Gad Elmaleh ou encore, rappelez-vous, Les 11 commandements avec Michael Youn. Dans quelques minutes, vous avez rendez-vous avec l'info en France et dans le monde en 90 secondes. Ce sera à 16h, mais avant, je vous ai choisi Eddie Mitchell, le nouveau Charlotte Cardin et Alain Souchon. Je vous souhaite un très bon dimanche avec nous.
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1: Vous écoutez ici, il est 16h, bel après-midi. Toute l'info en France et dans le monde en 90 secondes avec Benjamin Mathieu.
2: Environ 2000 teufeurs participent à une rave party non autorisée dans la forêt de Lanoué, dans le Morbihan. Les fêtards sont arrivés dans la nuit de vendredi à samedi, indique la préfecture, qui dénonce l'irresponsabilité des organisateurs en raison des conditions météo où le risque incendie est élevé. L'accès à la forêt était pourtant interdit en raison d'un arrêté préfectoral. Entre 1000 et 2000 personnes, souvent vêtues de blanc, réunies ce matin sur la promenade des Anglais à Nice. Un rassemblement en hommage aux victimes de l'attentat du 14 juillet 2016. Un homme de 47 ans placé en garde à vue hier, il est soupçonné d'avoir kidnappé, séquestré et violé une étudiante de 19 ans à Aix-en-Provence dans la nuit de vendredi à samedi. Le suspect avait déjà été condamné à 18 ans de réclusion criminelle pour des faits similaires. Il était sorti de prison le 6 juin dernier. Une nouvelle phrase raciste prononcée à l'encontre des Bleus, cette fois par l'ancien chef du gouvernement espagnol Mariano Rajoy. Celui-ci estime que l'équipe de France ne compte aucun joueur français dans ses rangs. Le compte officiel de l'ambassade de France en Espagne lui répond: tous les joueurs de l'équipe de France sont français. Sur les 26 joueurs, 23 sont nés en France. Les 3 autres qui sont nés à l'étranger sont également français. La bande à Kylian Mbappé répondra, elle, sur le terrain mardi soir à 21h. Et puis un grand bravo à Agnès Baldec. Elle décroche son brevet avec une moyenne générale de 15,85 sur 20. Mais elle a surtout 9 ans. Voilà, 9 ans, très très jeune. La Savoyarde qui devient la plus jeune titulaire de ce diplôme en France. Bravo à elle.
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3: Notre Savoyard qui brille sur les routes du Tour de France, c'est Alex Baudin, le coureur de l'équipe IF Education First. C'est à l'avant dans un groupe de 8 échappés. On est à 62 km de l'arrivée à Ussel, toujours sur les routes de Corrèze. Bruno Blanza sur la moto ici.
4: Et sur le plateau des 1000 vaches où ça accélère véritablement. Elle a mis du temps à se mettre en route et à se dessiner cette échappée. On est à un peu moins de 5 km de la prochaine difficulté. Encore une ascension, ça monte, ça descend cet après-midi avec un sacré cagnard. 37 degrés à la moto ici, pilotée par Jérémy Thuil. Mais là, ça sent peut-être bon pour ces 8 hommes en tête.
3: Ouais, donc font aussi partie Mathieu Van Der Poel, également le Britannique Tom Pidcock. Pas mal de gros noms dans cette échappée, mais l'équipe UAE, celle du maillot jaune Tadej Pogacar, ne laisse pas trop partir. 1 minute 15 à peine d'écart à 62 km de l'arrivée.
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6: Aux conditions météo pour cette fin de journée, des températures qui baissent de 36 degrés à 29 degrés, ça va faire du bien. Un ciel principalement variable en début de soirée. Et puis au fil des heures, la nuit prochaine, les conditions deviendront plus claires, des températures qui vont afficher 28 degrés. Et à partir de 23 heures, on aura 26 et 20 degrés au plus frais de la nuit. Si vous êtes à Avignon-Carpentras, Bolène, un ciel qui deviendra très nuageux. Et pour demain lundi, retour des éclaircies et un franc soleil pour tout le monde. Bon week-end sur ICI Vaucluse.
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0: C'était Johnny Johnny avec Jeanne Mas sur votre radio ici.
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0: Soyez tous les bienvenus, on passe ce dimanche après-midi ensemble et en direct au programme musique, chronique, bonne humeur dans une dizaine de minutes. Tiens, on va se poser cette question. Pourquoi il y a des vagues sur l'eau? Eh bien, notre chroniqueuse Louise Lempire a des réponses à nous donner. En fait, tout l'été, elle décrypte la mer et les océans pour nous. On apprend plein de choses. Et comme chaque jour, nous allons suivre également l'étape du Tour de France. 9e étape aujourd'hui en Corrèze. Nous allons suivre ça en direct avec nos journalistes sur place à 16h30. Et à ce propos, tiens, j'ai appris quelque chose cette semaine concernant le Tour de France. Les coureurs ne peuvent plus uriner dans un bidon ou une bouteille en plastique, vous savez, pendant la course. Non, c'est très sérieux. Ils peuvent recevoir une amende pour urine en public. Ils ont mis en place voilà, cette interdiction pour éviter qu'un spectateur ou un enfant ramasse par erreur un bidon rempli de pipi. Voilà, ça se comprend, une règle d'hygiène, mais aussi de bon sens. Excellent après-midi sur votre radio ici, avec Orchestral Manœuvre In The Dark. Il est 16h08.

0: À 16h15, c'était le groupe REM sur votre radio ici. Bel après-midi, on revient juste après ça.
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0: Ça, vous l'avez entendu sur ICI.
3: Bonjour, je suis Maïna, j'ai 14 ans, j'habite à Pernes-les-Fontaines et je suis très investie dans l'association des ânes de Pernes.
4: Qu'est-ce qui vous intéresse dans cet animal au point de devenir bénévole ?
3: J'adore les ânes depuis que je suis toute petite. Quand j'habitais pas encore dans le coin et que ma grand-mère habitait ici, je venais souvent et à un moment, il y avait un âne sur un chemin. Quelques années plus tard, j'ai retrouvé ce même âne à l'association des ânes de Pernes. Quand je l'ai retrouvé là-bas, j'ai décidé de m'occuper de lui et de devenir bénévole à l'association des ânes de Pernes.
4: À qui ça s'adresse d'après vous ?
3: Je pense que ça s'adresse aux gens pour qu'ils prennent conscience que les animaux c'est intelligent, que ça a des sentiments. Voilà quoi.
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0: Merci de passer ce dimanche 12 juillet avec nous. Il est l'heure de retrouver Louise Lempire pour sa chronique L'heure du bain. Elle est tous en maillot. Elle décrypte la mer et les océans. Et tout l'été, des enfants lui posent des questions. Et voici l'interrogation du jour.
5: Pourquoi il y a des vagues sur l'eau ?
6: Parce que le vent met l'eau en colère. Et pour comprendre, cap sur le grand large.
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6: Louise Lempire. Très loin des côtes, il y a aussi du vent. Et quand le vent rencontre la mer, elle commence d'abord par frémir. Un peu comme l'eau des pâtes avant de bouillir, elle bouge, mais très doucement. Et puis ce frémissement devient de la houle et sa force se déplace pour se rapprocher des côtes. Près des côtes, l'eau est moins profonde, donc elle a moins de place pour bouger. Mais la houle a toujours autant de force. Alors on dit qu'elle se courbe. Son énergie va toucher le fond marin, elle devient vague, puis rouleau, le bonheur des surfeurs, et vient finir sa vie sur le rivage. On dit qu'elle déferle. En fait, une vague, c'est un mélange entre la houle, les reliefs sous-marins, le vent et les marées. Et les fonds sous-marins ont un rôle important à jouer. La houle se forme à l'horizontale. Et comme elle touche les fonds marins, ça en fait un mouvement vertical. Si le fond est plat, les vagues sont douces. Si le fond est abrupt, s'il est plein de cailloux, les vagues vont devenir agressives.
5: Mais c'est quoi la différence entre la houle et les vagues ?
6: La houle, c'est une grande voyageuse. Mais ce n'est pas l'eau qui avance et qui recule, c'est sa force. Avant d'arriver sur les côtes, la houle est une onde, un mouvement qui se déplace. Un peu comme quand tu souffles sur le lait de ton bol de cacao. Ça tangue un peu au milieu, et plus le lait se rapproche du bord du bol, plus ça bouge. La houle, finalement, c'est ce qui donne assez de force à l'eau pour se transformer en vague. C'est l'échelle de Douglas qui classe les vagues. Niveau 1, la vague est ridée. Elle fait une dizaine de centimètres. Et niveau 9, le plus haut niveau, la vague est énorme. Elle fait 14 mètres. Il reste encore un mystère. Celui des vagues scélérates. Des vagues de presque 30 mètres de haut qui viennent de n'importe où, n'importe quand et qui forment d'immenses murs d'eau. Heureusement pour nous, il est plutôt rare d'en croiser.
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0: C'est noté, bel après-midi à l'écoute de votre radio. La suite en musique avec la chanteuse Auria, soirée mondaine. Ça, c'est pour moi, ça arrive. Mais avant, retour dans les années 80. Vous avez reconnu ? C'est Jean-Pierre Madère, un pied devant l'autre. C'est ce qu'on veut faire quand on veut marcher, on l'écoute. Allez.

0: C'était Oria, soirée mondaine sur votre radio, ici, dans un instant. Tiens, on va retrouver Fred Ballard, l'humour en tube. On va rire cet après-midi avec Danny Boone et son cahier de vacances. Voilà, ce petit livret a traumatisé Danny Boone quand il était petit. Il va nous dire pourquoi dans une dizaine de minutes. Avant de la musique pour vous, on va écouter François Feldman, c'est juste après ça.
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0: magnifique. C'était les valses de Vienne avec François Fellmann sur votre radio. Ah bah tiens, il est 16h30. On passe en mode Tour de France tout de suite avec un point sur cette 9e étape avec nos journalistes sur place en direct de Corrèze, car ici c'est la radio officielle du Tour.
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3: Et on est toujours sur ces routes escarpées et sinueuses de la Corrèze, effectivement, à 43 km de l'arrivée ici à Ussel. Une échappée à la bagarre contre le peloton. Ils sont 8 devant. L'écart est en train d'un petit peu de réaugmenter, Bruno Blanza, sur la moto ici.
4: Exactement, ça doit donner le moral aux échappés, parce que les échappés, jusqu'à présent, dans ce début de tour, elles sont souvent mises en difficulté assez rapidement. Rapidement, le peloton roulant dans

0: de nouveau basculer au-dessus de la minute.
1: Ouais, peloton toujours emmené par les coéquipiers du maillot jaune, Tadej Pogacar. Les 8 hommes devant, on va en citer quelques-uns, notamment le seul français de la bande, Alex Baudin, qui est à l'avant, le coureur de l'équipe Education First, le coureur savoyard de cette équipe américaine. Et puis il y a Mathieu Van Der Poel, il y a Tom Pidcock, il y a des sacrés coursiers devant. L'entente est bonne, mais ils n'arrivent pas à creuser réellement. Grand suspense, 1 minute 14 d'écart donc entre cette échappée de 8 et le peloton à 42 km de l'arrivée à Ussel. On continue de vivre cette 9e étape du Tour de France sur votre radio ici.
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4: Réflexe, réflexe pour le Festival d'Avignon. Pensez-y avant de partir. Quelques conseils pour éviter de mauvaises surprises à l'entrée des spectacles. Déjà, prévoyez d'arriver au moins 30 minutes avant le début de la représentation. Les sacs sont systématiquement contrôlés dans le cadre du plan Vigipirate. Attention aussi à ce que vous emportez. Les casques de moto ou de vélo ne sont pas acceptés. Il n'y a pas de vestiaire sur les sites du festival, donc vous laissez tout dans votre voiture ou chez vous. Autre point auquel on ne pense pas toujours, les bouteilles. Seules les bouteilles d'eau transparentes ou les gourdes de 50 centilitres maximum sont autorisées et leur contenu pourra être vérifié à l'entrée. On peut même vous demander de boire une gorgée pour vérifier, ne soyez pas surpris. Et puis les valises, les grands sacs, les objets dangereux tranchants évidemment sont interdits. Toutes les informations pratiques pour préparer votre venue sont sur le site du Festival d'Avignon pour profiter pleinement du spectacle sans stress dès votre arrivée.
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5: Merci d'être avec nous en direct ce dimanche. Voici le programme de votre prochaine demi-heure. Du rire avec Danny Boone. Le cahier de vacances l'a traumatisé. Moi, je suis comme Danny Boone. Je ne l'ai jamais terminé, ce cahier de vacances. Je vous jure que c'est vrai. On l'écoute dans un instant, Danny Boone. Dans quelques minutes, l'humour en tube de Fred Ballard. Mais avant de la musique, on va écouter Gaëtan Roussel avec la chanson Tout s'en va. Et tout de suite, vous avez reconnu ? Pas mal. Oh, ça va marcher, ça. C'est les Communards.

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0: Roussel, tout s'en va. Et tiens, Gaëtan Roussel, vous pourrez l'applaudir ce mardi au Froc en Folie de La Rochelle.
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0: Très heureux de passer l'après-midi avec vous. Tout de suite, Fred Ballard, l'humour en tube. Aujourd'hui, on retrouve les humoristes Danny Boone et Vanessa Caillot. Ils ont trouvé l'outil de torture indispensable pour faire passer de bonnes vacances à vos enfants. Écoutez ça.
2: Le cahier de devoirs de vacances. Levez aussi ces saloperies-là.
3: Qui n'a jamais été torturé des étés entiers avec ce petit livret ô combien poilant pour des enfants censés être en vacances? Comment gâcher un été de rêve à un enfant qui déteste l'école? Danny Boone le sait, il a noté toutes les références.
2: Et le plus répandu de ces fameux cahiers de devoirs de vacances, encore aujourd'hui, c'est passeport. Hein, tu le vois avec le haut là, en bouée de plage, hein, pour bien se foutre de ta gueule. Ah ben, toutes les couvertures. Hein, c'est que des enfants qui s'éclatent en vacances. Et toi, t'es là avec ton passeport, enfermé tout seul, à bosser comme un crevard.
3: Oui, c'est de la perversité à l'état pur, de la torture infantile. Donc laissons le cerveau de nos enfants partir en vacances et se poêler sous le soleil. Certains deviendront architectes à force de faire des châteaux de sable, pendant que d'autres sécheront lamentablement sur leurs devoirs de vacances.
4: J'ai des souvenirs atroces de moi en train de chialer sous les pins, là, par 40 degrés devant mon cahier de vacances, avec mon père qui me faisait « Mais Vanessa, mais relis la consigne, mais relis la consigne !» Petit Paul prend un bain de 150 litres tous les 8 jours et une douche de 5 minutes tous les 24 heures. À quelle heure arrivera-t-il par le train de Nantes? C'est simple!
3: Voilà, et il y en a qui passent tout un été dessus et qui oublient d'aller chercher le pauvre Paul à la gare de Nantes. Donc stop à la torture. En plus, on voit ce que ça donne. Hein. Danny Boone ou Vanessa Caillot, aucun n'a fait Polytechnique, mais ils sont tous les deux ingénieurs en humour. Le métier le plus utile de la Terre.
0: C'est vrai, merci Fred Ballard. L'humour en tube à podcaster sur le site et l'application de votre radio ici. Tiens, écoutez ce générique. Ça vous rappelle quelque chose? La petite maison dans la prairie, bien sûr. Bah, je ne sais pas si vous avez vu, mais sur Netflix, La petite maison dans la prairie est de retour. Oui, attention, alors ce ne sont pas les acteurs de notre enfance. Non, toute la famille Ingalls a été recastée avec de nouveaux comédiens. Et la première saison ne compte que 8 épisodes, elle est en ligne. Alors que la série originale, elle avait duré 9 saisons tout de même, hein, avec 204 épisodes et même 3 téléfilms. Les nouveaux Ingalls ont encore un peu de chemin à faire, j'ai envie de dire, petits joueurs. Alors moi, je sais pas vous, mais moi, j'ai jamais été trop fan de cette série. Tiens, appelez-nous, moi, ça m'intéresse. 0810 055 056. Tiens, vous, c'est quoi votre série préférée, votre téléfilm, votre héros de série préférée? Alors moi, je sais pas, moi j'adore les vieux trucs, moi. Moi, je suis plus Columbo. Ah, bah là, tu me mets un Columbo, là. Ça me refait mon dimanche soir. Hein.
5: Excusez-moi, vous seriez pas.
0: Tu vois, je le tiens en plus, une petite imitation, c'est pour vous, c'est cadeau. Allez, écoutez, appelez-nous 0810 055 056. On vous attend, le standard est à vous. Et tout de suite, on continue en musique avec Bill Withers.

0: C'était Bill Withers sur votre radio ici. Restez à l'écoute. Votre musique revient dans un instant avec les Bee Gees.
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3: Si, j'aime bien. Ah. C'est parfumé. Mais quand même, ça me rappelle les sanitaires. Alors bonjour, je m'appelle Radouane Bouyoufi.
4: Votre petit plaisir de l'été ?
3: Ah, le pain perdu. Pourquoi ? Parce que finalement, si vous voulez, on achète du pain tous les jours. On doit le jeter le lendemain. Et nos grands-parents à l'époque, en tout cas la mienne, elle me faisait du pain perdu.
4: Mais est-ce que pour le mettre en mode Provence, il ne faudrait pas une petite boule de glace ?
3: Avec une glace à la lavande, par exemple. Mais c'est pas bon, là, la lavande.
4: La glace à l'amande.
3: Oui, à l'amande, oui, ça peut être sympathique. Par contre, la glace à la lavande, elle existe.
4: Oui.
3: Bon.
4: Mais c'est bon, ça.
3: Oui, c'est bon, mais ça me rappelle quand même certains souvenirs qui ne sont pas terribles.
4: Ah bon ? Le oui. Savon à la lavande.
3: Oui.
4: Alors, si on vous emmène au musée de la lavande dans le Luberon, c'est non, hein, c'est ça ?
3: Si, j'aime bien. Ah. C'est parfumé.
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0: Merci de passer votre dimanche après-midi avec nous. Nous sommes en pleine période de Coupe du Monde, vous l'aurez remarqué. La France est en demi-finale contre l'Espagne. Match à suivre d'ailleurs en intégralité sur votre radio mardi soir à partir de 20h. Et il y a quelques jours, j'ai découvert le walking football. Je ne sais pas si vous connaissez le walking football. Non, traduction, faire du sport en marchant. Faire du foot en fait en marchant. Cette discipline a été créée notamment pour permettre aux plus de 50 ans de continuer à jouer au foot. Ce sport compte aujourd'hui environ 1500 pratiquants, il y a une centaine de clubs en France. Le principe est simple, pas de sprint, pas de tacle, on joue en marchant pour garder le plaisir du ballon sans les gros risques de blessures. Ben voilà, je ne connaissais pas le walking football, peut-être à tester à la rentrée, pourquoi pas. Allez tout de suite les Bee Gees.

0: C'était les Bee Gees sur votre radio ici. Restez avec nous dans un instant. Encore de la musique pour rythmer votre été avec George Michael et Oshi. À tout de suite.
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jusqu'au bout. C'était Oshi sur votre radio. Ici, je vous le rappelle, c'est la radio officielle du Tour de France. Et une pensée quand même cet après-midi pour les coureurs, hein, avec cette chaleur, c'est pas évident du tout. Il fait très très chaud. La France d'ailleurs encore en alerte canicule, hein, 37 départements en rouge, 46 en orange. Et tiens, j'ai une petite info à vous glisser là, avant les infos de 17h. Pendant le Tour de France 1935, les coureurs ont subi aussi, comme en ce moment, de grosses chaleurs. Et pendant l'étape, en fait, Pau-Bordeaux, le peloton s'était arrêté pour boire une bière bien fraîche sur le bord de la route, puisqu'en fait, à l'époque, on pouvait s'arrêter boire de l'alcool dans les petites communes, hein, même le vin était autorisé. Bref, donc, pendant cette étape, tout le monde s'arrête pour boire une bière, tout le monde, sauf un coureur. Et c'est un Français, le coureur français Julien Moineau. Lui, il en a profité pour filer en douce, bim, et il a gagné l'étape en fait. C'est quand même dingue cette histoire. Et le plus drôle dans tout ça, c'est que le stand de rafraîchissement, donc le stand de bière, avait été installé par ses potes. Donc c'est sympa quand même. Comme quoi, pour gagner une étape du Tour, pas besoin de se mettre la pression. Allez, la suite de votre après-midi en musique. Tout de suite, on va écouter George Michael après les infos de 17h. Et nous allons vivre forcément l'arrivée du Tour de France en direct. Ils sont en Corrèze en ce moment, sous une chaleur écrasante. On pense à eux et nous allons vivre ça avec vous dans un instant. Et tout de suite, de la musique, George Michael.

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1: C'était George Michael, bel après-midi à l'écoute de votre radio ici. Merci d'être avec nous en direct. Les infos de 17h arrivent tranquillement. L'arrivée du Tour de France, encore 23 km avant l'arrivée. Nous allons vivre ça en direct.
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1: Merci d'être avec nous en direct ici. Il est 17h. 17h, tout de suite les infos avec vous, Benjamin Mathieu.
3: 37 départements maintenus en vigilance rouge, canicule demain et 47 placés en orange. Un début de baisse des températures par la côte atlantique est attendu en première partie de semaine prochaine, assure Météo France. Conséquence de ces fortes chaleurs, 3 réacteurs nucléaires sont à l'arrêt, situés en bord de fleuve, et 8 autres fonctionnent à puissance réduite, indique EDF. 37 degrés aussi sur les routes du Tour de France qui passe par la Corrèze aujourd'hui. On est à 20 km de l'arrivée. 22, Thomas Coignac, la question que tout le monde se pose, l'échappée, ou en tout cas ce qu'il en reste, puisque Mathieu Van Der Poel a tout fait exploser, va-t-elle arriver au bout?
4: Peut-être, en tout cas si c'est le cas, elle pourra dire merci à Mathieu Van Der Poel. Effectivement, l'écart était descendu à 30 secondes à peine, et puis le Néerlandais, le petit-fils de Raymond Poulidor, a décidé d'attaquer dans le Mont Bessou, et de suite, c'est repassé à 50 secondes. Ils sont 3 en tête, Van Der Poel, donc le Français, le Savoyard Alex Baudin et le Norvégien Tobias Aland Johannessen. Il y a quelques secondes, ils étaient 4 avec le Britannique Tom Pidcock, et qui a eu un problème mécanique à l'instant, au pire moment, problème de dérailleur visiblement, et il a réussi à rétablir la situation, et le voilà de retour. Ils sont donc 4 hommes à l'avant à 21,7 km de l'arrivée, avec 54 secondes d'avance sur le peloton, sur les routes de la Corrèze. Arriveront-ils avant le peloton à Ussel? Est-ce que le vainqueur est à chercher entre ces 4 hommes-là, ou est-ce que ce sera un membre du peloton maillot jaune, le peloton emmené notamment par l'équipe de Tadej Pogacar? Suspense total à 21 km de l'arrivée.
3: Et cette fin d'étape palpitante, c'est évidemment à suivre avec vous, Thomas Coignac. On aura évidemment l'arrivée en direct sur votre radio officielle du Tour. Le parquet antiterroriste annonce avoir ouvert une enquête après la découverte hier d'une voiture garée à proximité de la grande synagogue de Sarcelles. À l'intérieur, la police a découvert une arme de guerre et des chargeurs. 300 personnes ont été évacuées. Le temps de vérifier que le véhicule n'était pas piégé. Dans cette commune du Val d'Oise vit une importante communauté juive. La première journée nationale de commémoration de la reconnaissance de l'innocence du capitaine Alfred Dreyfus, c'était à Paris. Emmanuel Macron l'a présidé ce matin, 120 ans, jour pour jour après la décision de la Cour de cassation. L'officier juif avait injustement été condamné pour haute trahison à base de fausses preuves. Le chef de l'État appelle à une vigilance de tous les instants face au retour de l'antisémitisme en France. L'émotion à Nice ce matin avec une marche blanche réunissant 1000 à 2000 personnes en hommage aux attentats du 14 juillet 2016. Une marche qui ouvre une période de 3 journées de commémoration. Le chef de l'État sera demain à Nice pour présider une cérémonie sur la promenade des Anglais en hommage aux 86 morts et aux plus de 86 blessés. Puis cocorico en Angleterre, la Française Kristina Mladenovic remporte la finale en double à Wimbledon. Ce n'était pas arrivé depuis 1937.
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6: Aux conditions météo pour cette fin de journée, des températures qui baissent de 36 degrés à 29 degrés, ça va faire du bien. Un ciel principalement variable en début de soirée. Et puis au fil des heures, la nuit prochaine, les conditions deviendront plus claires, des températures qui vont afficher 28 degrés. Et à partir de 23 heures, on aura 26 et 20 degrés au plus frais de la nuit. Si vous êtes à Avignon-Carpentras, Bolène, un ciel qui deviendra très nuageux. Et pour demain lundi, retour des éclaircies et un franc soleil pour tout le monde. Bon week-end sur ICI Vaucluse.
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0: Bienvenue, merci d'être avec nous en direct. Dernière ligne droite pour les coureurs du Tour de France. Il reste 15 km. Nous allons vous faire vivre en direct l'arrivée de cette 9e étape dans quelques minutes. Tiens, j'ai quelques chiffres complètement fous. Tiens, partagez avec vous. Les coureurs avalent entre 6000 et 8000 calories par jour pendant le Tour de France. C'est l'équivalent d'une trentaine de croissants chaque jour. Voilà, pour pouvoir affronter leur course, il leur faut de l'énergie. La caravane publicitaire distribue près de 15 millions de cadeaux tout au long du parcours. Casquettes, porte-clés, saucissons, bonbons et mon préféré, le Bobco Chaudou. Ça, je l'adore. Tiens, d'ailleurs, si vous pouvez m'en avoir un, je suis preneur. Et chaque été, le Tour de France attire entre 10 et 12 millions de spectateurs au bord des routes. C'est tout simplement le plus grand événement sportif gratuit au monde. Et cet événement, on vous le fait vivre ici tout l'été et on est fiers. Mais en attendant l'arrivée des coureurs, on se détend en musique. On va écouter Pierre Demar avec la chanson « Je pense à vous ». Il démarre tout de suite.

0: Je pense à vous avec la voix de Pierre Demar sur votre radio ici. Cet été, découvrez les astuces de ma mama avec Pierre Nus. Un retour aux solutions simples et efficaces puisées dans nos placards et la mémoire de nos grands-mères. On adore les petites astuces. Bon Pierre, rien ne vaut la douce lueur d'une bougie pour une belle tablée d'été.
1: Mais la magie disparaît assez vite quand on découvre, le lendemain matin, de vilaines larmes de cire figées sur la nappe en lin de l'arrière-grande-tante Adélaïde. Surtout, évitez le mauvais réflexe de gratter la cire. Vous ne feriez qu'abîmer les fibres du tissu. Après une petite soirée en amoureux, j'ai demandé à ma mama comment retirer la cire, et c'est tout simple, même si je n'avais plus de ce précieux matériel chez moi. Du papier buvard. Bah oui, bah ça fait longtemps que j'ai arrêté l'école. Bon, si vous n'en avez pas sous le coude, un morceau de papier craft bien propre fera aussi bien l'affaire. Posez le papier bien à plat sur là où les taches de cire et faites chauffer votre fer à repasser. Réglez-le sur une chaleur douce, sans vapeur, et repassez délicatement le papier buvard, bien sûr posé sur la tache de cire, sinon ça sert à rien. Il faudra passer plusieurs fois tout de même. Sous l'effet de la chaleur, la cire fond et se fait littéralement aspirer par le papier, comme par magie. Changez le papier buvard de place jusqu'à ce qu'il ne reste plus aucune trace de gras. Et pour ne plus vous faire avoir au prochain dîner, ma maman m'a donné un autre de ses précieux trucs. Le secret des bougies, c'est le froid. Avant de les allumer, glissez vos bougies quelques heures au congélateur. Une cire bien froide, durcie à cœur, va brûler beaucoup plus lentement, beaucoup plus uniformément et surtout, elle coulera beaucoup moins vite sur la nappe. Merci ma mama.
0: Et bien voilà une astuce à appliquer dès maintenant. Allez, toutes les bougies dans le congélo, au moins ça traîne pas. Restez avec nous dans un instant, le retour de la musique avec Eros Ramazzotti, c'est juste après ça.
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4: Bonjour, je m'appelle Anaïs, j'ai 28 ans. J'ai fait de l'équitation en étant plus jeune et j'ai repris il y a un an au centre équestre de Barbantane chez Christophe et Julie Chaussy.
5: Vous aviez quel âge à l'époque ?
4: J'ai fait de l'équitation entre 10 et 12 ans.
5: Qu'est-ce que ça apporte de monter un cheval par rapport à d'autres activités sportives ?
4: Déjà, on est connecté à la nature, donc c'est un cadre qui te coupe un peu du travail, t'es dans un monde à part, t'as un lien avec l'animal qui est différent. C'est pas la même chose qu'un chat ou un chien. Le rapport de force est différent. C'est très enrichissant. On en apprend beaucoup sur soi-même en étant à cheval.
5: Qu'est-ce que vous diriez aux gens qui n'osent pas venir dans un centre équestre et à approcher un cheval alors qu'ils y ont toujours pensé quelque part ?
4: Allez-y, il faut essayer, il faut y aller. C'est pour tout le monde. Il faut pas hésiter, il faut essayer. Ça plaît ou ça plaît pas, mais je suis sûre que vous pourrez vous découvrir des passions en essayant.
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0: C'était Eros Ramazzotti sur votre radio ici. Bon, j'espère que tout va bien pour vous. Voilà, malgré cette chaleur, je vous rappelle que nous sommes toujours en alerte canicule. Hein, toutes les infos nécessaires sur notre site ici.fr. Voilà, on ne vous laisse pas tomber. 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Et maintenant, priorité au direct, nous allons suivre l'arrivée de cette 9e étape qui se déroule en Corrèze. C'est maintenant avec nos journalistes.
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2: Moins de 5 km avant l'arrivée ici à Ussel en Corrèze, étape 100% corrézienne qui est partie tout à l'heure de Malemort, et 4 hommes sont en tête et le vainqueur devrait se trouver normalement entre ces 4 puisqu'ils ont 37 secondes d'avance sur le peloton maillot jaune. Même si l'écart diminue ces derniers kilomètres, eh bien ils conservent pour l'instant ce petit avantage avec Mathieu Van Der Poel, le néerlandais, le triple vainqueur de Paris Roubaix, le petit-fils de Raymond Poulidor. Quel symbole ce serait de le voir gagner une étape en Limousin sur les terres de son grand-père. Mais il n'est pas tout seul dans cette échappée et son concurrent le plus sérieux, c'est probablement le Britannique Tom Pidcock, lui qui s'est déjà imposé sur le Tour de France, c'était en 2022 à l'Alpe d'Huez, le coureur de l'équipe Pinarello Q36-5. Avec eux, il y a aussi un Français, Alex Baudin, le Savoyard, l'homme qui s'est imposé il y a quelques semaines sur le Tour Auvergne-Rhône-Alpes, sur une étape du Tour Auvergne-Rhône-Alpes, c'était à Saint-Imier. Et puis le quatrième larron, c'est un Norvégien, Tobias Haaland Johannessen de l'équipe Uno X Mobility, lui qui a terminé sixième du Tour de France l'an dernier. Mais là, ce sera à qui aura la plus grosse pointe de vitesse à l'arrivée à Ussel, ici au sommet d'un petit faux plat montant à 4% de moyenne environ. Bruno Blanza, vous êtes proche de cette arrivée à Ussel, vous avez suivi toute l'étape sur la moto ici de Jérémy Thuil, Mathieu Van Der Poel qui a fait exploser cette échappée, ils étaient 8, et c'est le Néerlandais qui a impulsé le mouvement qui sera peut-être décisif.
3: Oui, parce qu'il connaît aussi le final, Mathieu Van Der Poel, un final qui peut lui aller à merveille, qui lui sied même à merveille, parce que très honnêtement, quand on le regarde ce final, ça monte sur 500, 600 mètres, c'est un faux plat montant, et là il faut de la puissance après tant de kilomètres d'échappée. On sait qu'il est costaud, on sait qu'il est expérimenté, et encore une fois, avec une arrivée massive, notamment avec Pedersen, il aurait eu peu de chance probablement, Mathieu Van Der Poel, alors que là, il a justement la possibilité d'aller lever de nouveau les bras sur le Tour de France.
2: Ouais, effectivement, parce qu'il a déjà remporté 2 étapes, Mathieu Van Der Poel, sur le Tour de France dans sa carrière. Il y en avait une l'an dernier, c'était du côté de Boulogne-sur-Mer, et il s'était imposé aussi en 2021 sur la Grande Boucle. Là aussi, c'était en début de Tour de France et c'était au Mur de Bretagne. Ce sera peut-être au Mur d'Ussel, on va l'appeler comme ça, puisque ça grimpe dans le final, même si c'est évidemment beaucoup moins dur, que Mathieu Van Der Poel fera la passe de 3, qu'il remportera sa 3e étape dans sa carrière sur le Tour de France. En tout cas, ça sent très bon pour l'échapper. Maintenant, on peut le dire, 2100 mètres à parcourir, 31 secondes, Bruno Blanza. Le seul risque pour ces hommes, finalement, c'est de se regarder, c'est ne pas de vouloir emmener les autres, et là, vous pouvez perdre beaucoup de temps assez rapidement.
3: On voit là, notamment, qu'ils sont en train de regarder derrière, parce que sur ce final, avant vraiment d'entrer dans Ussel, il y a d'immenses lignes droites comme il y a peu eu depuis le départ de cette étape. On a énormément tourné à droite, à gauche, on a fait que monter et que descendre, souvent dans les descentes, notamment dans les sous-bois, c'était même compliqué par moments, des virages à angle droit. Et là, à un moment donné, il y avait l'un des échappés, Pidcock, qui était en train de regarder justement derrière dans le rétroviseur pour voir si le peloton allait revenir ou pas. Mais là, c'est certain, 30 secondes d'avance à 2 km de l'arrivée pour les 4 hommes, même si on sent que c'est un petit peu tendu, ça devrait forcément le faire, Thomas.
2: Ouais, avec là, ça y est, ça commence déjà à jouer un petit peu. Tom Pidcock qui emmène cette échappée, qui fait signe à Mathieu Van Der Poel de passer, de prendre le relais. Il a un petit peu tardé, le Néerlandais, parce que quand vous êtes dans une échappée à 4, si vous êtes en tête, et c'est la pire place, déjà parce que vous voyez personne, ils sont tous derrière vous, ils vous surveillent tous, et puis vous les emmenez quelque part, c'est vous qui prenez tout le vent alors que les autres sont un petit peu à l'abri. Fabry. Mathieu Van Der Poel sous la flamme rouge, c'est lui qui est en tête de ce groupe de 4 pour l'instant, devant Tom Pidcock, devant Tobias Johannessen et le Savoyard Alex Baudin qui est en 4ème et dernière position, 20 secondes d'avance. Attention, ils ont perdu 10 secondes très très rapidement là, 800 mètres. Mathieu Van Der Poel toujours en tête, Alex Baudin qui se laisse un peu décrocher, qui prend quelques mètres de retard pour pouvoir accélérer et surprendre tout le monde. 700 mètres à présent de la ligne, Van Der Poel qui se retourne beaucoup, il a Pidcock toujours dans sa roue, Johannessen, il se met en danseuse, le néerlandais de l'équipe Alpecin Première Tech. Attention à ne pas trop ralentir, attention à ce que le peloton ne déboule pas de long de cette ligne droite. Il y aura un dernier virage et puis il y aura une dernière montée finale, 500 mètres à présent de la ligne, Van Der Poel toujours en tête, personne ne veut prendre de relais au néerlandais, Pidcock ne veut pas passer, ils savent que c'est lui le grand favori. Attention, le peloton n'est pas si loin, emmené par l'équipe Decathlon CMA CGM et le maillot vert Mats Pedersen lui-même qui fait l'effort. Oh, ils sont quasiment arrêtés, l'échappée, attention à ne pas tout perdre, à vouloir jouer au plus malin. 300 mètres à présent, Van Der Poel qui continue de se retourner, le sprint n'est toujours pas lancé, léger virage à droite, Mathieu Van Der Poel qui passe son temps à regarder derrière lui, ça y est c'est parti, il lance de loin Mathieu Van Der Poel, Pidcock ne peut pas suivre, c'est Johannessen qui prend la roue du néerlandais, Johannessen qui va peut-être essayer de déboîter, Van Der Poel qui a l'air fort, Van Der Poel qui se désunit pas, Van Der Poel qui reste devant, Van Der Poel qui s'impose à Ussel, Mathieu Van Der Poel qui remporte la troisième victoire de sa carrière sur le Tour de France. Personne ne l'a aidé dans le dernier kilomètre et il a été le plus fort de cette échappée. Quel symbole, le petit-fils de Raymond Poulidor qui s'impose en Limousin ici à Ussel. Quel symbole, Bruno Blanzard.
3: C'est énorme, il est déjà en train d'embrasser sa conjointe, de lever les bras, Mathieu Van Der Poel, au moment où eh bien, le peloton juste arrive derrière. Hein. On a Tadej Pogacar juste là, à côté de nous. Ça s'est joué à très très peu de choses, effectivement. Mais Mathieu Van Der Poel qui tombe dans les bras de ses partenaires. Franchement, là, il est allé au bout de lui-même, au bout de l'effort, Mathieu Van Der Poel. On est juste derrière, on va essayer de l'attendre un petit peu pour une première réaction forcément, parce qu'on l'a dit Thomas, c'est aussi une étape pour, et encore le gros bisou à madame, c'est franchement une étape qui est pleine d'émotions aussi pour lui, forcément.
2: Et on se demandait si Tom Pidcock allait pouvoir rivaliser, bah, la réponse a clairement été non, dès qu'il s'est dressé sur les pédales, Mathieu Van Der Poel, Pidcock a perdu 50 cm, 1 mètre, 2 mètres, 3 mètres et il n'a rien pu faire, complètement impuissant face à la domination de Mathieu Van Der Poel. C'est Tobias Johannessen qui a rivalisé mais qui doit se contenter de la place de 2. Mathieu Van Der Poel qui était le plus fort dans cette échappée, ils étaient échappés qui a d'abord mis beaucoup de temps à se dessiner, ensuite ils ont été 8 et c'est le néerlandais qui a fait exploser tout le monde dans le Mont Bessou, la dernière des difficultés, et au final sans aucune aide dans le dernier kilomètre. Mais est-ce que vous avez besoin d'aide quand vous êtes une jambe au-dessus de tout le monde dans cette échappée? Ben, la réponse vient d'être non pour Mathieu Van Der Poel qui a parfaitement calculé son coup, il a ralenti juste ce qu'il fallait, pas trop, il fallait pas trop parce que le peloton derrière arrivait à grande vitesse. Vous êtes toujours, Bruno Blanza, aux côtés du coureur néerlandais, l'ancien champion du monde.
3: J'essaie de me rapprocher d'Alex Baudin, le français de l'échappée qui fait quatrième.
2: Qui fait quatrième, effectivement, affaire, mais... l'ancien
4: et Alex Baudin. Je suis quand même content de l'échappée aille au bout parce que j'ai vraiment pas compris pourquoi. Je crois que c'est UAE qui roulait derrière, je sais vraiment pas pourquoi. Donc je suis content qu'on aille au bout.
5: Ça cogite. On se dit, c'est impossible que je joue la gagne si on reste à 4 comme ça. Il y a des choses à faire, je sais pas moi, à 5 km, à 10 km.
4: Je pense pas, parce que c'est sûr, à la télé, c'est facile de dire à Baudin, il passe un peu trop. Mais si j'attaque sur le plat, ces mecs-là, ils sont beaucoup plus forts. Hein. Je l'ai senti, j'étais à fond là, pendant, je sais pas, 4 heures, là, c'était à bloc tout le long. Donc, pour avoir la force d'attaquer faux plat descendant, même dans un faux plat montant, j'étais mort, on était tous à la limite, mais je pense pas que je pouvais faire mieux aujourd'hui.
2: Le français Alex Baudin, 4ème voilà. De cette étape à Ussel, à votre micro, ici Bruno Blanza, un peu de déception tout de même pour Alex Baudin, Bruno.
3: On l'entend, on l'avait interrogé au départ tout à l'heure, ce sont des étapes qui peuvent lui convenir, à condition de tomber sur des coureurs de son niveau pour ce type d'étape, c'est-à-dire que quand vous avez un Van Der Poel dans l'échappée, un Pidcock, à un moment donné, vous vous dites, bon, comment faire pour essayer de les semer? Et vous venez de l'entendre. En gros, il dit, ils étaient plus forts que moi et moi, j'étais à bloc. Et Van Der Poel, à un moment donné, dès qu'il accélère dans le dernier faux plat montant, une fois que la flamme rouge est passée, il est quasiment impossible à rattraper.
2: Merci Bruno Blanza de nous avoir fait vivre cette 9e étape du Tour de France entre Malemort et Ussel, étape 100% corrézienne, au micro également de la moto ici pilotée par Jérémy Thuil. On vous retrouve évidemment demain, Bruno. En attendant, demain c'est repos. En attendant, victoire de Mathieu Van Der Poel devant Tobias Johannessen et Tom Pidcock, le français Alex Baudin 4e, Philippe Ogana, l'italien, est venu régler le sprint du peloton. Pas de changement du côté du classement général. Tadej Pogacar, le Slovène, va conserver son maillot jaune dans cette étape qui, et c'était une première dans le Tour de France, a été raccourcie. On a enlevé 30 km au début d'étape à cause de la canicule, puisque la Corrèze est placée en vigilance rouge canicule. Demain, je vous le disais, ce sera journée de repos. On se retrouvera lundi dans le Massif Central pour une arrivée au Lioran. En attendant, à 18h30, ce sera le journal du Tour avec les réactions sur votre radio ici. À tout à l'heure.
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0: On passe cette

0: Ça, c'était le titre et la voix, Mylène Farmer.
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0: Ils font partie de nos vacances sans qu'on y pense vraiment. Perrine Clément retrace chaque été, tout l'été, l'histoire de ces objets devenus cultes. Aujourd'hui, petite histoire des tongs.
2: Dans ma valise, il y a...
3: Ah ben mince, j'en ai qu'une.
4: C'est pas grave, on s'en servira contre les moustiques.
2: Des tongs.
4: Ah ben je l'ai pas raté celui-là.
5: Les premières traces de ce type de chaussures apparaissent en Égypte. Pas de caoutchouc, mais en papyrus, voire en or. C'est réservé à l'élite, c'est un symbole de pouvoir. Les tongs, on les retrouve sous d'autres versions, bien plus tard et bien plus loin. Au Japon, à Hawaï et au Brésil. La tong s'est imposée partout, à la plage, dans les ruelles ou encore à la maison.
6: Des choses avec des perles, avec des petits strass, avec des petits modèles à talons, des petits modèles plats, très colorés. Il y a en jaune, en rose, en violet, enfin plein de choses comme ça.
5: Tong que vous aimez chausser ou encore lancer.
7: Dégagez la terrasse, qu'on me donne mes tongs.
5: Et la Gironde a déjà accueilli le championnat du monde de lancer de tong. Une personne lance sa tong avec son pied le plus loin possible. Mais attention, le coéquipier doit la ramasser. Il ne faut pas qu'elle tombe par terre.
8: Lancer, c'est facile, rattraper un peu moins, mais c'est essentiel.
5: Le lancer de tong à pratiquer en duo avec un lanceur et un receveur.
8: L'équipe qui fera mieux verra figurer son nom au livre des records. C'est pas le pied, ça.
5: Et vous, portez-vous des tongs?
9: Après, ça dépend de la destination. Si c'est destination à la plage, ouais, je les prends, carrément.
10: Moi, je prends toujours deux paires de tongs dans ma valise, voire trois, parce que je casse souvent mes tongs.
11: Il faut une paire de tongs pour aller à la douche, pour aller à la plage, pour se balader dans le camping. Essentiel.
12: Je mets des tongs tous les jours de allez, mars à octobre.
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0: Alors après les tongs, tiens, qu'est-ce qu'on a dans notre valise ici? Bah tiens, on a la playlist de votre été là. Qu'est-ce que vous voulez? Qu'est-ce qui vous ferait plaisir? Du Sia? Bah on a Gimme Love, ça arrive. Mais juste avant, on écoute Gérard Blanc avec une autre histoire.

0: C'était Sia avec Gimme Love. Dans un instant, tiens, on retrouve Stéphane Bern. Avec lui, on va voyager dans le temps. Il va revenir sur l'histoire d'un rêve de cycliste qui part en roue libre au fin fond des Pyrénées. Une histoire de saison avec le Tour de France et pile poil. On écoute Stéphane Bern juste après ça.
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4: Nous sommes à Viens, le plus beau village, peut-être, du Luberon.
5: En arrivant, nous avons cette vue avec ce château qui domine un paysage extraordinaire.
4: 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Je vous conseille de venir.
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0: 17h45, soyez les bienvenus. C'est l'heure de retrouver Stéphane Bern, notre monsieur histoire. Aujourd'hui, on voyage au temps du premier maillot jaune.
6: Aujourd'hui, rétropédalage. L'histoire d'un rêve de cycliste qui part en roue libre au fin fond des Pyrénées. Juillet 1913, le Tour de France. Dans la descente du col du Tourmalet, Eugène Christophe file vers la victoire quand, manque de bol, sa fourche casse-nette. Le règlement interdit toute aide. Il doit réparer son vélo tout seul. Alors, il descend à pied, vélo sur le dos, 14 km, qui lui en paraissent 140, jusqu'à Sainte-Marie-de-Campan. Là, il trouve une forge, enfile le tablier du forgeron et, tel un MacGyver de la petite reine, ressoude lui-même la pièce cassée. À 1200 degrés, sous les yeux des habitants médusés. La scène tourne à la comédie. Un gamin du village l'aide à actionner la machine à percer. Malheur, le commissaire du tour le surprend. Verdict, 3 minutes de pénalité pour aide extérieure. Oui, même quand c'est un enfant de 8 ans, le règlement, c'est le règlement. Christophe, le forgeron, repart et arrive avec 4 heures de retard. Mais ce jour-là, le public découvre un héros à moustache, tenace et poissard. Eugène Christophe entre dans la légende. 6 ans plus tard, après la guerre, le Tour renaît. Et Henri Desgranges, son directeur, veut qu'on reconnaisse le leader dans la poussière. Il invente un maillot jaune comme les pages du journal Loto. Et c'est Eugène Christophe qu'on choisit pour l'inaugurer. Mais la poisse le poursuit. Alors qu'il porte fièrement ce tout premier maillot jaune, sa fourche casse encore dans la descente du col de Bayard avant Grenoble. Un destin complètement fou, voire même complètement fourche. Eugène Christophe nous rappelle qu'on peut perdre la course, mais gagner l'honneur.
0: 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Tout de suite, on écoute Stéphane Escher.
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0: C'était Stéphane Echer avec Ni remords ni regrets. Et pour ne pas avoir de regrets, tiens, vous savez ce qu'on va faire? Dans un instant, on va écouter Jean-Jacques Goldman, mais avant Chico Buarque. Ça, c'est le son de vos vacances. Ça arrive juste après ça.
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0: C'était Jean-Jacques Goldman sur votre radio avec Envole-moi et on s'envole tranquillement vers vos infos de 18h. 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
0: Vous écoutez ici votre radio, il est 18h. 18h, vos infos avec vous, Benjamin Mathieu.
2: Et l'arrivée de la 9e étape du Tour de France, raccourcie de 30 km en raison de la canicule, ce qui n'a pas empêché le spectacle et la magnifique victoire de Mathieu Van Der Poel sur des terres un petit peu familiales, Thomas Coignard.
3: Oui, exactement, on est à 100 km de Saint-Léonard-de-Noblat, la ville de son grand-père, Raymond Poulidor. On est en Limousin et c'est donc extrêmement symbolique de voir Mathieu Van Der Poel lever les bras ici à Ussel, en Corrèze. On se souvient de ses larmes en 2021 quand il avait remporté l'étape de Mur de Bretagne. C'était sa première sur le Tour. Il avait dit ce jour-là avoir pensé à son grand-père. Ça a dû être le cas encore aujourd'hui pour son troisième succès sur la Grande Boucle qu'il est allé chercher. C'est lui qui a fait exploser l'échappée dans la dernière difficulté, le Mont Bessou, alors que le peloton était revenu à 30 secondes. De 8, le groupe de tête est passé à 4. Il restait encore de sacrés clients, notamment le Britannique Tom Pidcock. Mais au bout de la dernière ligne droite, légèrement en pente, personne n'a pu rivaliser avec Mathieu Van Der Poel, ni Pidcock, ni Tobias Allan Johannessen, le Norvégien qui finit deuxième, ni Alex Baudin, le premier Français. Il était dans l'échappée, le Savoyard. Il termine quatrième à Ussel.
2: Et demain, c'est un repos bien mérité pour tout le monde dans le Cantal. La canicule qui se poursuit. 37 départements maintenus en vigilance rouge demain. 47 placés en orange. Un début de baisse des températures par la côte atlantique est attendu en première partie de semaine prochaine sur Météo France. Conséquence de ces chaleurs, les incendies qui se multiplient en forêt, mais aussi dans les champs, comme en Seine-et-Marne cet après-midi. 300 hectares partis en fumée dans le secteur du Châtelet-en-Brie, près de Melun. Les flammes se sont étalées sur plusieurs kilomètres, coupant certaines routes et menaçant une ligne TGV. On apprend également à l'instant que 59 départements sont placés en risque élevé orange en feu de forêt demain. Dans le même temps, 2000 teufeurs participent à une rave party non autorisée dans la forêt de Lanoué, dans le Morbihan. La préfecture dénonce l'irresponsabilité des organisateurs en raison des conditions météo où le risque incendie est élevé.
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5: Vos conditions météo pour cette fin de journée, des températures qui baissent de 36 degrés à 29 degrés, ça va faire du bien. Un ciel principalement variable en début de soirée. Et puis au fil des heures, la nuit prochaine, les conditions deviendront plus claires, des températures qui vont afficher 28 degrés. Et à partir de 23 heures, on aura 26 et 20 degrés au plus frais de la nuit. Si vous êtes à Avignon-Carpentras, Bolène, un ciel qui deviendra très nuageux. Et pour demain lundi, retour des éclaircies et un franc soleil pour tout le monde. Bon week-end sur Ici Vaucluse.
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0: Les filles de l'aurore avec William Scheller.
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0: On démarre cette nouvelle heure ensemble, tranquillement, en direct au programme de cette prochaine demi-heure. Donc rendez-vous déjà à 18h30 pour le journal du Tour de France assez acté. Aujourd'hui, direction la Corrèze, entre Malemort et Ussel, 155 km sous une chaleur écrasante. Et pour se rafraîchir, j'ai vu des images assez rigolotes. Des coureurs ont glissé des glaçons sous leur maillot. Voilà, pour se rafraîchir, peut-être une astuce à tester à la maison, pourquoi pas. Rendez-vous 18h30 pour le résumé complet de cette étape. Dans un instant, on retrouve Benoît Prospero pour le monde merveilleux du vivant. Et si vous pensez que les animaux ne savent pas ce que c'est la mort, eh bien les révélations de Benoît risquent de vous surprendre. Restez à l'écoute. Mais avant, on écoute l'hymne de la Coupe du Monde avec Shakira, Die Die, en espérant que ça porte bonheur à nos bleus. La demi-finale, c'est mardi, à suivre en direct sur votre radio à partir de 20h.

0: Le tube de l'été avec Shakira, avec Dai Dai, l'hymne aussi de cette Coupe du Monde 2026. Tout de suite, on retrouve Benoît Prospero et nous rentrons dans le monde merveilleux du vivant. Enfin merveilleux, je ne sais pas, puisque le thème du jour, c'est la mort, Benoît.
1: Ouais. Pas très heureux. La mort fait partie du cycle du vivant, et puis toute fin est un début, etc. Bref, au programme compréhension, complexité et savoir. Et donc, première chose à savoir, les animaux non humains, oui, parce que nous sommes aussi des animaux, les animaux non humains, donc, comprennent bien plus la mort qu'on ne le pense. Concrètement, de très nombreuses espèces ont des réactions très fortes face à la mort de leurs congénères. Par exemple, isolement, toilettage, exploration, arrêt alimentaire, agressivité, cri. Certains, comme les éléphants, peuvent même placer des feuilles ou de la terre sur les cadavres, ce qui signifie qu'ils ont probablement, à minima, conscience de la mort de l'autre.
0: Ça paraît quand même incroyable, Benoît.
1: Et ça ne s'arrête pas là. Deuxième chose à savoir, les comportements des animaux face à la mort sont beaucoup plus variés et complexes que ce que l'on vient de voir. Par exemple, pour ne pas se faire capturer ou attaquer par un prédateur, certains font semblant d'être morts. C'est le cas de l'opossum, de la couleuvre, de l'hippocampe, du papillon citron, etc. Et toujours au sujet des comportements animaux face à la mort, sachez que certains peuvent même se laisser mourir de chagrin. Comme par exemple le petit chimpanzé après la mort de sa mère. Ou à l'inverse, d'autres n'arrivent pas à lâcher leur bébé mort. C'est le cas pour les éléphants, les orques et bien d'autres.
0: Oui, en fait, derrière ces comportements, les animaux ressentent des émotions bien plus complexes qu'on ne le pense, Benoît.
1: C'est la troisième chose à savoir. Nous savons désormais que les animaux font preuve d'émotions complexes comme l'empathie, la tristesse ou encore la peur. Et rappelons que sous-estimer les capacités des animaux à souffrir et à comprendre la mort a parfois facilité et continue de faciliter leur maltraitance et notre aisance à les tuer. Dis que je suis un lama et attends que je crache une vérité gênante, le monde vivant est merveilleux. Comprenons-le et protégeons-le. Et pour toutes ces connaissances, merci à la formidable directrice de recherche au CNRS et au Muséum National d'Histoire Naturelle, Emmanuelle Puy-de-Bas, autrice du livre « Les oiseaux se cachent-ils pour mourir ?» si publié aux éditions de La Chaux et Niestlé.
0: Eh bien voilà, les animaux comprennent bien plus la mort qu'on ne le pense. Merci encore Benoît Prospero. On a encore appris plein de choses grâce à vous en cette fin de journée. Restez avec nous, la suite en musique avec Manu Chao et Étienne Dao. Ça arrive dans vos oreilles juste après ça.
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0: Ça, vous l'avez entendu sur ICI.
4: Bonjour, du coup je suis Laura. Ce matin, je teste le tournage pour la première fois.
5: La poterie, qu'est-ce qui vous a motivé? D'où vient cette envie en fait?
4: Moi, j'ai découvert la poterie grâce à ma cousine qui en faisait déjà, grâce à sa voisine. Enfin bon, ça a été du bouche à oreille. Et donc, j'ai d'abord fait un premier atelier, j'ai adoré. Il ne faut pas s'attendre à notre résultat de suite, c'est vraiment tout un processus et on ne sait pas comment notre pièce va ressortir.
5: Et quelle matière allez-vous travailler sur ce tour?
4: Il existe de la faïence, de la porcelaine, du grès. Et donc, chez Patricia, on travaille sur de la porcelaine.
5: Ça coûte cher d'aller dans un atelier pour réaliser sa première pièce, par exemple?
4: Alors, ça va dépendre si on choisit de faire du modelage, ça dépend si on choisit de faire du tournage, ça va dépendre aussi des ateliers et puis du nombre de temps dans lequel on va y passer. Mais en tout cas, c'est un investissement qui vaut le détour, je pense.
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1: C'était Manu Chao sur votre radio ici. Dans 10 minutes, on retrouve Muriel Jourdan. Ses tendances. Zoom sur les groupes WhatsApp de parents d'élèves qui sont de plus en plus à la mode. C'est vrai, ces groupes sont tendances et ont tendance aussi parfois à nous agacer. Oui, certaines discussions de parents nous tendent. Ça nous tend assez facilement. Allez, on va en parler avec Muriel Jourdan dans une dizaine de minutes. Mais avant ça, bien sûr, à 18h30, soyez au rendez-vous. C'est le journal du Tour de France. Mais avant, de la musique avec Elton John, Indochine, Le Chant des Cygnes. Belle fin de journée.
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0: C'était la voix d'Elton John sur votre radio. Il est 18h30, tout de suite le journal du Tour avec toutes les infos concernant cette 9e étape avec notre journaliste Gilda Mingui.
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2: L'étape était taillée pour lui. Mathieu Van Der Poel remporte la 9e étape du Tour de France à Ussel, en Corrèze. Un profil accidenté, 4 difficultés et pas un mètre de plat sur les routes bordées de sapins en raison de la vigilance rouge canicule. Cette dernière étape de la semaine avait été réduite de 30 km. Bonsoir Thomas Coignac.
3: Bonsoir Gilda, bonsoir à toutes et à tous.
2: On vous retrouve sur place à Ussel comme un joli symbole. Mathieu Van Der Poel s'impose dans le Limousin.
3: Bah ouais, c'était le scénario rêvé, non? Mathieu Van Der Poel dans le Limousin, alors que son grand-père Raymond Poulidor est originaire de Saint-Léonard-de-Noblat. C'est à une centaine de kilomètres d'ici à peine. Là, on n'était pas en Haute-Vienne, mais en Corrèze sur cette étape 100% corrézienne. Mais effectivement, le fait de voir Mathieu Van Der Poel remporter la 3e victoire de sa carrière sur le Tour de France dans le Limousin, c'est un sacré clin d'œil.
2: L'ancien champion du monde Mathieu Van Der Poel qui n'a pas couru qu'avec ses jambes aujourd'hui. Il a aussi couru avec son cœur.
4: Oui, c'était une journée vraiment dure après une semaine difficile pour l'équipe aussi déjà, donc ouais, je suis heureux de gagner. C'était pas facile, on n'a pas eu beaucoup d'avance avec l'échappée, mais ouais, très heureux de gagner. Chaque jour dans le Tour, c'est spécial.
5: Mais aujourd'hui, tu avais un petit truc en plus, tu voulais vraiment être devant.
4: Ouais, le Tour c'est jamais facile pour moi, c'est seulement ma 3e victoire, donc je pense que tout le monde sait comment c'est difficile pour moi de gagner une étape. Et voilà, c'est jamais évidemment, et c'est pour ça que c'est toujours spécial quand même.
2: On va revenir sur le scénario de cette étape, hein, menée à vive allure. L'échappée a mis beaucoup de temps à se constituer. 16 coureurs, puis 8, Thomas, avec du beau monde.
3: Oui, exactement. 8 coureurs qui ont ouvert l'avant. Il y avait notamment 2 Lidl Trek. C'était un peu une épine dans le pied.

0: Il n'y en avait pas beaucoup qui avaient gagné plus que lui.
1: Et on va écouter la réaction du Français Alex Baudin qui termine donc quatrième aujourd'hui à Ussel.
2: Je suis quand même content qu'il ait échappé à Yobu parce que j'ai vraiment pas compris pourquoi. Je crois que c'est UAE qui roulait derrière, je sais vraiment pas pourquoi. Donc je suis content qu'on aille au bout. C'est facile de dire à Baudin, il passe un peu trop. Mais si j'attaque sur le plat, ces mecs-là, ils sont beaucoup plus forts. Hein. Je l'ai senti, j'étais à fond là, pendant, je sais pas, 4 heures. Là, c'était à bloc tout le long. Donc pour avoir la force d'attaquer faux plat descendant, même dans un faux plat montant, j'étais mort. On était tous à la limite. Mais je ne pense pas que je pouvais faire mieux aujourd'hui.
1: Et le peloton maillot jaune est réglé juste derrière par l'Italien Filippo Ganna à seulement 6 secondes. C'est la fin de la première semaine du Tour, l'heure des premiers bilans. Pas de victoire française encore pour l'instant. Un Pogacar ultra dominateur au classement général. Thomas Coignac, qu'est-ce que vous avez, vous, envie de retenir de ces 9 premières étapes ?
3: Comme d'habitude, il n'y a que les grands qui gagnent sur le Tour de France. Quand vous regardez la liste des vainqueurs d'étapes, Jonas Vingegaard, Isaac Del Toro, Tadej Pogacar, Mats Pedersen, Olaf Koy, Tim Merlier et Mathieu Van Der Poel aujourd'hui. Il n'y a quand même pas beaucoup d'intrus là-dedans.
1: Pas de changement dans les maillots distinctifs. À l'issue de cette 9e étape, Pogacar en jaune est leader du classement de la montagne. Mats Pedersen a conforté aujourd'hui sa tunique verte du classement par points. Le maillot blanc sera mardi toujours sur les épaules du Mexicain Isaac Del Toro. Car demain, le peloton va souffler et c'est bien mérité. Première des 2 journées de repos, ce sera à Aurillac dans le Cantal. Après 9 étapes disputées sous une grosse chaleur, cette journée va faire beaucoup de bien. Le patron du Tour, Christian Prudhomme.
4: Les journées de repos sont toujours très importantes pour les coureurs. D'une part, pour en effet recharger les batteries, et aussi parce qu'il faut faire très attention. C'est-à-dire que certains coureurs, la journée de repos leur casse le rythme. Et certains sont en difficulté le lendemain. Ça arrivait d'ailleurs régulièrement à Raymond Poulidor. Quoi qu'il en soit, sur cette journée, elle sera par ailleurs bien occupée, puisqu'il y aura notamment dans la fontaine de Juniac, un petit village au sud d'Aurillac, un hommage à Charlie Gaulle, vainqueur du Tour 58. Insolation sur la Tour 59, il arrive dans le petit village de Juniac et il se jette dans la fontaine. Eh bien, il y aura donc un rendez-vous avec les élus. Nous serons à Juniac pour rendre hommage au grand champion luxembourgeois.
1: Et on se retrouvera mardi pour la 10e étape de ce Tour de France 2026. Ce sera également dans le Cantal, entre Aurillac et la station du Lioran.
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8: Merci de passer cette fin d'après-midi avec nous. Il est 18h36. Restez là dans un instant. On va évoquer les groupes WhatsApp de parents d'élèves qui généralement nous énervent tous, nous parents. Ah oui, ça nous énerve les groupes WhatsApp en général d'ailleurs. On fait le point avec Muriel Jourdan juste après Enrique Iglesias.

0: C'était Enrique Iglesias sur votre radio ici.
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0: 18h40, c'est l'heure de votre rendez-vous entre Info Emo avec Muriel Jourdan pour mieux comprendre notre époque. Alors Muriel, apparemment les groupes WhatsApp de parents d'élèves sont de plus en plus tendance.
2: Oui, en ce début de mois de juillet, je pensais en être débarrassée, mais... Ah, pardon, je viens d'apprendre que les parents de la classe de mon fils organisaient un pique-nique. Ok, alors je disais, il y a quelques semaines, j'ai compté, j'avais 189 messages WhatsApp non lus dans le groupe de parents d'élèves. Non, mais attendez, dont la plupart concernaient surtout des cagnottes pour... Ah pardon, ça c'est un message d'une maman qui me demande quoi quand ont lieu les inscriptions pour la cantine. Ok, bon, j'ai reçu 189 messages en 10 jours dans le groupe WhatsApp des parents d'élèves de l'école de ma fille et j'ai deux enfants. Alors multipliez le tout par deux. Ah, heureusement c'est les vacances. Devoirs, prof absent, sortie scolaire, cette année j'ai eu ma dose. Vous aussi madame, hein, j'ai l'impression.
3: J'ai horreur de ça, d'être dérangée absolument dans des groupes ou à des discussions où je m'en fous total.
2: Alors vous quittez les groupes sans...
3: Complètement.
2: Même si vous vous affichez qu'on se dit « Ah, celle-là, elle a quitté le groupe », on sent que c'est un sujet qui peut vite mettre en tension.
0: Ces groupes de parents d'élèves ont tendance à nous agacer, mais pourtant, ils sont utiles à notre quotidien, Muriel.
2: Oui, c'est super pour les devoirs, pour les dates à retenir, mais parfois, bah, y a trop de blabla. Et il y a des parents qui demandent les devoirs à faire chaque soir. Pff. Dès la fin août, attendez-vous à un retour en force des groupes WhatsApp.
4: Le groupe du cours de yoga.
5: Celui des parents du CM2.
6: Le pot de départ à la retraite de Bernard.
7: Le groupe WhatsApp de la famille.
8: Oh, celui du réveillon du jour de l'an.
9: Le groupe de la belle famille.
10: Du centre de loisirs.
11: Oh, les groupes WhatsApp, mais je malheureusement je fais partie de groupes WhatsApp, mais on m'y a collé à mon insu ou contre mon plein gré.
2: C'est-à-dire combien à peu près dans votre portable?
11: Ah, je sais pas, je dirais 4, 5 comme ça, mais entre ceux que je mets en sourdine, ceux sur lesquels je décide de disparaître discrètement, je crois que les pires c'est quand même ceux des parents d'élèves. J'ai malheureusement fait le mauvais choix une année de m'inscrire en tant que délégué parent d'élèves, c'est insupportable. En fait, on reçoit 25 messages par jour. L'atelier éducation à la couture n'a pas lieu ce soir, c'est une honte.
2: Je le trouve sacrément remonté contre les groupes WhatsApp, ce monsieur.
11: Après,
2: vous n'avez pas fini.
11: Il y a les groupes, vous savez, pour les enterrements de vie de garçon ou vie de jeune fille, on se retrouve tout de suite à beaucoup trop nombreux, 30 ou 20, 30, 40, je ne sais pas.
2: Vous semblez être un spécialiste. Alors comment on fait pour quitter un groupe WhatsApp incognito et sans vexer personne? Moi, par exemple, je voudrais quitter le groupe de l'association des passionnés de joints de culasse ou le groupe de yoga du jeudi midi. Je veux quitter le groupe, mais sans que ça se voit trop. Alors je fais comment?
11: Est-ce que je l'ai déjà fait? Je ne sais pas. En général, j'attends longtemps. J'attends que certaines personnes aient commencé à le faire pour me dire « Ah, il y a un petit vent de départ, j'en profite !»
2: Bref, les groupes WhatsApp de parents d'élèves, ok, c'est utile, mais permettez-vous de temps en temps l'école buissonnière.
0: Merci Muriel Jourdan. Et pendant 2 mois, on ne pense pas à l'école, hein, Mumu. C'est les vacances, c'est l'été, on se détend, on bloque tout le monde. Moi, c'est ce que j'ai fait, j'ai bloqué tout le monde, même la famille, comme ça, je suis tranquille. Allez, maintenant, on écoute Céline Dion, 18h42, merci d'être avec nous. C'est bonjour, pardon. Merci.
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0: Eh bien, merci à Céline Dion d'être passée nous voir et encore merci d'être ici avec nous. Il est 18h45 et soyez prudents, je vous le rappelle, avec cette période de canicule. Pensez à vous hydrater, ne sortez pas aux horaires où il fait le plus chaud et surtout prenez soin de vos proches, ça c'est important. Un petit coup de fil, voilà, à la famille, aux personnes seules, pour savoir si tout va bien. Voilà, ça mange pas de pain et ça fait plaisir. Plus d'infos pratiques également sur les gestes utiles et les comportements à adopter en cette période de grande chaleur sur notre site ici.fr et sur notre application gratuite. 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Allez, on revient dans un instant, les amis, avec les coulisses télé de Johan Rock. Si vous êtes fan, alors, ah oui, si vous êtes fan de MacGyver, alors restez là, j'ai une surprise pour vous.
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0: Maintenant, on retrouve Johan Rock pour ses coulisses télé, comme promis. Johan, vous nous emmenez dans les coulisses d'une série culte sur la chaîne Gulli. Alors, la chaîne a eu une bonne idée, là, cet été, c'est de rediffuser une série vraiment culte.
7: Vous êtes, j'en suis certain, nombreux à avoir gravé quelque part au fond de votre mémoire les premières notes de synthé de ce générique qui, au mi-temps des années 80, colonisait nos postes de télé. MacGyver, c'est d'abord son acteur principal, Richard Dean Anderson. Avant d'être choisi pour jouer dans la série, il a cumulé les petits jobs comme celui de dresseur de baleines dans un Marineland. Sa personnalité a beaucoup inspiré les traits de caractère du personnage. Un héros accessible, sorte de monsieur tout le monde, quel vertige, peur des armes à feu, bref, loin du cliché de l'aventurier dur à cuire. Mais s'il y a bien un truc dont MacGyver n'est jamais dépourvu, c'est la réflexion. Ça lui permet toujours de se tirer de toutes les situations.
8: C'est pas pour toi, mais moi, je n'ai aucune envie de moisir ici en attendant d'être consumé par tes déchets radioactifs. Tu comprends? Il faut trouver une solution.
9: Mais je te répète que cette porte est inviolable.
8: C'est une serrure à gâche.
9: Elle est absolument inviolable.
8: Une serrure à gâche électrique.
9: Ouverture dans 59 minutes et on n'a plus que 9 minutes d'air.
8: Sauf si on arrive à voyager dans le temps.
9: Pardon?
8: Une serrure à gâche électrique mesure le temps par oscillation d'un cristal de quartz. Donc si on arrive à lui envoyer une surtension électrique...
9: Ah, c'est incroyable. À mon avis, on devrait t'élire comme président de la République.
8: Oh non, merci. Je préfère ce genre de problème aussi.
7: Si la série est devenue culte, c'est en partie grâce à ses inventions. À l'époque, une équipe était entièrement chargée de les imaginer, encadrée par des consultants, validant la faisabilité des bricolages. La production avait même offert une prime aux téléspectateurs, leur envoyant de bonnes idées. C'est comme ça qu'un fan avait suggéré que MacGyver puisse réparer le radiateur d'une voiture en cassant un œuf dessus. L'idée fut retenue et tournée dans l'épisode suivant. Dans l'extrait qui suit, le héros fait exploser un rocher à l'aide d'un extincteur. Il est fort, ce Mac.
10: Qu'est-ce que vous faites, MacGyver ?
11: Je vais leur fabriquer une petite surprise. Ahmed, apporte le jerrycan.
12: À quoi ça va te servir ?
11: J'ai une idée. Verse de l'eau, là.
12: Je comprends pas.
11: Il a bien gelé la nuit dernière. Les pierres sont encore très froides. L'extincteur contient du dioxyde de carbone, qui a la particularité de produire du froid.
12: Ça a gelé ?
11: Oui, et la glace va nous aider. Attention, reste pas là. Recule.
7: MacGyver, tous les épisodes à découvrir ou redécouvrir, chaque dimanche soir, 21h10 sur Gulli.
0: C'est noté, merci Johan Rock. Et l'événement à ne pas louper à la télé et dans votre radio, eh bien c'est mardi soir, on vivra un grand moment de sport, la demi-finale de la Coupe du Monde France-Espagne, coup d'envoi à 21h, mais nous on sera là dès 20h hein, sur votre radio. Les Bleus vont tenter de décrocher leur place en finale et on suivra évidemment cette rencontre en direct sur votre radio ici. Et je ne sais pas si vous avez remarqué, tiens, mais pendant cette compétition, un petit jeu sur téléphone portable est devenue la star des trajets de l'équipe de France. C'est le Ludo, ça s'écrit L-U-D-O. C'est un jeu de société très populaire dans le monde entier qui rassemble beaucoup, qui ressemble beaucoup, vous savez, aux petits chevaux que l'on connaît, qu'on connaît tous, qu'on a tous joué quand on était petit. Eh bien, l'équipe de France joue à ce jeu de société sur téléphone. Donc le principe est simple, chaque joueur possède 4 pions qu'il doit faire avancer sur un parcours en lançant un dé. Le but est de réussir à ramener tous ses pions jusqu'à la case d'arrivée avant les autres. Voilà, en fait, c'est les petits chevaux, tout simplement. En gros, c'est le jeu des petits chevaux. Et bien, entre deux matchs, les joueurs de l'équipe de France s'affrontent sur ce jeu. Et donc, si vous voulez tester comme les Bleus, et bien, bonne nouvelle, c'est que le Ludo, L-U-D-O, existe gratuitement. Vous pouvez le télécharger sur votre smartphone ou sur votre tablette. De quoi organiser votre propre compétition à la maison, pourquoi pas. Et en parlant, tiens, de compétition, à votre avis, la France va-t-elle aller en finale? 0810-055-056. La France va-t-elle battre l'Espagne? 0810-055-056. On attend vos pronostics. Tiens, on échange ensemble dans un instant. C'est juste après Francis Cabrel avec Sarbacane sur votre radio ici. Il est 18h51. Merci d'être avec nous.

0: Barbacane avec Francis Cabrel. Restez avec nous dans un instant. On parle foot avec Erwan qui habite dans l'Hérault.
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0: 18h55, merci d'être ici. Merci Erwan d'être là. Bonjour.
8: Oui, bonjour.
0: Ça va Erwan ?
8: C'est un plaisir.
0: Vous habitez dans l'Hérault, c'est bien ça ? Où ça exactement ?
8: Exactement, à Castelnau-le-Lez, à côté de Montpellier.
0: Il fait beau, il fait chaud ?
8: Ouais, il fait beau, il fait chaud. Bon, moi, ces derniers jours, depuis hier, là, qu'il a plu, mais.
0: Bon, ça se calme un petit peu. Ouais. Bon, ça fait du bien, on respire. Alors Erwan, on parle foot. Votre pronostic là pour mardi soir, là, je veux tout savoir.
8: Ah bah écoutez, ça va être chaud comme match, mais bon voilà, ouais. il faut qu'on gagne, là il y a pas le choix. Hein.
0: C'est déjà presque une petite finale.
8: Comment ?
0: C'est presque déjà une petite finale, hein, France-Espagne quand même. C'est une belle affiche.
8: Ah oui, c'est pour moi les deux meilleures équipes de la compétition. Les meilleures équipes de la compétition.
0: Je veux votre pronostic, Erwan, s'il vous plaît. Allez, lancez-vous.
8: 2-1 pour la France après prolongation.
0: Après prolongation, d'accord. Et un but de quel joueur ? À votre avis,
8: deux buts de Mbappé.
0: D'accord.
8: Mais par contre, après prolongation, ouais.
0: Bon bah très bien. Merci Erwan d'être passé ici, nous faire un petit coucou. On vous embrasse dans l'Hérault. Et tout de suite, on retrouve Véronique Sanson avec Besoin de personne. Et dans un instant, vos infos de 19h, ça arrive.

0: C'était Véronique Sanson avec Besoin de personnes sur votre radio ici.
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0: Merci d'être ici. Il est 19h. 19h, les infos avec vous. Benjamin, Mathieu, c'est maintenant.
2: Un fusil d'assaut retrouvé hier soir dans une voiture garée à proximité de la grande synagogue de Sarcelles dans le Val d'Oise. Les autorités suspectaient une attaque visant la communauté juive très implantée dans la ville. 300 personnes ont été évacuées. On apprend cette fin de journée que le parquet national antiterroriste se saisit de l'enquête. Aurélien Tirard.
3: Tout est parti d'un signalement des services de renseignement intérieur hier soir, selon lequel une voiture suspecte avec à l'intérieur des armes aurait pu servir contre la communauté juive de Sarcelles. Finalement, ce véhicule est localisé très vite à proximité de la synagogue de la ville, mais non pas à proximité immédiate, précise le ministre de l'Intérieur. Sur place, un périmètre de sécurité est installé et dans la voiture, les policiers découvrent une arme de guerre et une autre arme, au moins toutes les deux sont chargées. À qui appartiennent-elles ? Un projet d'attentat était-il vraiment imminent ? L'enquête est en tout cas ouverte pour association de malfaiteurs terroristes en vue de crimes d'atteinte aux personnes. Pour l'heure, les enquêteurs de la DGSI et de la sous-direction antiterroriste et de la PJ du Val-d'Oise n'ont pas encore arrêté de suspects. Le ministre de l'Intérieur a indiqué qu'à ce stade, les personnes qui ont mis ces armes dans cette voiture n'ont pas encore été identifiées.
2: Et ce matin, Emmanuel Macron présidait la première journée nationale de commémoration de la reconnaissance de l'innocence du capitaine Alfred Dreyfus à Paris, 120 ans jour pour jour après la décision de la Cour de cassation le réhabilitant, le chef de l'État qui a appelé à une vigilance de tous les instants face au retour de l'antisémitisme en France. Une question que tout le monde se pose, quand va-t-on pouvoir un tout petit peu respirer alors que nous vivons une troisième canicule ? Il a fait jusque 42,3 degrés aujourd'hui dans les Landes. Premier élément de réponse de Météo France, un début de semaine encore caniculaire, 37 départements maintenus en vigilance rouge demain, mais un début d'accalmie qui va s'amorcer mercredi vers l'ouest avec l'arrivée des orages, une sécheresse qui favorise évidemment les incendies. 59 départements seront en risque élevé au feu de forêt demain, et c'est justement un feu de champ en Seine-et-Marne qui perturbe la circulation des TGV sur la ligne à grande vitesse sud-est ce soir. Des retards de plus de 6 heures sont affichés en gare de Lyon et des suppressions de trains sont à prévoir. L'émotion à Nice avec une marche blanche ce matin réunissant 1000 à 2000 personnes en hommage aux victimes des attentats du 14 juillet 2016. Une marche qui ouvre une période de 3 journées de commémoration. Demain, Emmanuel Macron préside une cérémonie sur la promenade des Anglais en hommage aux 86 morts et plus de 400 blessés. Marc Bertrand, pour certains, c'était la toute première fois qu'il revenait sur cette promenade.
4: Les familles habillées de blanc se tiennent par la main sur la promenade baignée de soleil, suivie par des milliers de Niçois silencieux. Marco, 58 ans, dépose une rose blanche au pied de la sculpture en hommage aux victimes.
5: C'est très émouvant qu'il y ait autant de monde. Tous ces gamins qui sont morts, on leur devait de leur poser une rose. Et la souffrance reste aujourd'hui dans le cœur des Niçois et je pense à jamais.
4: Les pompiers au garde à vous font une aide d'honneur le long du cortège à l'avant. Chaque pas sur ce goudron est une épreuve pour Laetitia. Elle a échappé de justesse au camion avec sa fille de 12 ans.
6: C'est ce qu'on se dit de le faire à pied. On se rend compte que c'est interminable, ce putain de tracé. Et on se dit, mais pourquoi ? Pourquoi eux ? Pourquoi moi je suis en vie ? Enfin, vous voyez, il y a plein de choses qui reviennent.
4: Elle s'écroule à l'endroit même où elle se trouvait sur la promenade le soir de l'attentat. Sa fille n'est pas venue aujourd'hui ?
6: Non. Non, ce matin, elle m'a dit, je me sens pas. Je l'ai pas forcée. Quand je vois, moi, l'émotion que j'ai, je me dis que pour elle, même si elle a 22 ans maintenant, elle en avait 12 à l'époque, bah, ça aurait été bien compliqué. On se dit, une décennie, on a eu le temps de travailler dessus, mais pas tant que ça.
4: Sous le kiosque à musique, face à la mer, une joueuse de harpe annonce la fin de la marche. Laetitia dit qu'elle est fière d'avoir réussi à venir. Elle montre sa robe. Au milieu de tout ce blanc, elle a mis du vert, la couleur de l'espoir.
2: Anis Marc Bertrand, la 9e étape du Tour de France en Corrèze avec son lot de rebondissements, une chaleur écrasante, un incident juste avant l'arrivée, une voiture du journal L'Équipe a percuté une barrière. Fort heureusement, il n'y a que 2 blessés légers. Et puis cette victoire de Mathieu Van Der Poel qui s'impose, le petit-fils de Raymond Poulidor, originaire du Limousin. On peut donc dire que le Belge est un peu un enfant du pays. Il était en tout cas très heureux à l'arrivée.
7: Ouais, pour moi, c'est super spécial. Ouais, c'est aussi ma troisième victoire sur le Tour, ma première de l'échappée. Donc, c'est quand même assez spécial. Je pense que tout le monde sait que c'est dur pour moi de gagner une étape. Donc, c'est toujours très spécial. Toute la journée, on a dû se battre pour garder notre avance. Mais c'est peut-être aussi bien parce que ça faisait que la journée était encore plus dure que normal. Et je pense, à la fin, c'était pas vraiment les tactiques, mais juste les jambes qui décidaient.
2: Et demain, c'est repos dans le Cantal. Et puis, une nouvelle polémique raciste sur les Bleus. L'ancien chef du gouvernement espagnol, Mariano Rajoy, estime que l'équipe de France ne compte aucun joueur français dans ses rangs. Le Premier ministre actuel, Pedro Sanchez, lui répond que ses propos xénophobes déshonorent l'Espagne.
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9: C'est un dimanche après-midi au soleil avec ici Vaucluse et pour cette fin de journée, une fin d'après-midi qui s'annonce ensoleillée avec des températures comprises entre 37 et 39 degrés pour ce début de soirée. Les conditions vont évoluer vers un ciel généralement nuageux avec des températures comprises entre 20 et 22 degrés. La nuit prochaine, passez une belle fin de journée avec ici Vaucluse.
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10: Bonsoir à tous, j'espère que vous avez passé une bonne journée. Allez, c'est l'heure d'allumer le jukebox à souvenirs. C'est l'heure de plonger dans les années top 50, 45 tours, radio cassette. Bref, c'est 100% des 80 et ça commence comme ça.

0: Gold, ville de lumière.
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0: Une chanson en hommage à Beyrouth ravagée par la guerre depuis des années, un tube pour le groupe Gold en 86, accompagné d'un clip qui vaut le détour. Hein. L'occasion de voir Émile, le chanteur de Gold, interpréter un prisonnier en fuite, en haillons, parasé, en sueur, plus vrai que nature. Allez, un peu plus glamour et léger, toujours en 80, 86 même, la France découvre une chanteuse allemande qui va devenir une star. Sandra qui s'offre un numéro 1 avec Maria Magdalena.
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0: Purple Rain, c'était Prince and the Revolution. À ce soir, j'ai sorti l'artillerie lourde du top 50 avec ce tube en diamant, comme l'album que reçut à l'époque Prince, un album vendu à plus de 22 millions d'exemplaires. Et c'est aussi le titre du film à revoir. Moi, j'ai gardé la cassette vidéo. Bah, on sait jamais, les 45 tours sont bien revenus à la mode. Bon, allez, on poursuit dans un instant avec Supertramp. Attention, c'est pas une prévision météo, hein. It's raining again, quand même.
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0: Ici Vaucluse, c'est 100% années 80 jusqu'à 20h et tout de suite, quelques infos près de chez vous.
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2: Réflexe, réflexe pour le Festival d'Avignon, pensez-y avant de partir. Quelques conseils pour éviter de mauvaises surprises à l'entrée des spectacles. Déjà, prévoyez d'arriver au moins 30 minutes avant le début de la représentation. Les sacs sont systématiquement contrôlés dans le cadre du plan Vigipirate. Attention aussi à ce que vous emportez. Les casques de moto ou de vélo ne sont pas acceptés. Il n'y a pas de vestiaire sur les sites du festival, donc vous laissez tout dans votre voiture ou chez vous. Autre point auquel on ne pense pas toujours, les bouteilles. Seules les bouteilles d'eau transparentes ou les gourdes de 50 centilitres maximum sont autorisées et leur contenu pourra être vérifié à l'entrée. On peut même vous demander de boire une gorgée pour vérifier, ne soyez pas surpris. Et puis les valises, les grands sacs, bon, les objets dangereux tranchants évidemment sont interdits. Toutes les informations pratiques pour préparer votre venue sont sur le site du Festival d'Avignon pour profiter pleinement du spectacle sans stress dès votre arrivée.
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0: un titre en anglais d'un artiste américain qui n'a connu le succès qu'en France. Bad News de Moon Martin, un américain mystérieux au physique de Woody Allen, qui avec ce tube a séduit exclusivement nos oreilles hexagonales. C'était en 80 et voilà ce que ça donne.
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0: Michel Sardou, c'était musulmane. Un des grands succès de Michel Sardou, un texte inspiré lors d'un Paris-Dakar, un hommage aux femmes musulmanes qui lui valut même d'être élevé au grade de commandeur du Croissant d'Or à la Grande Mosquée de Paris. Bientôt 20h, dans un instant, vous avez rendez-vous avec Émilie Mazoyer et son invité qui a choisi la programmation musicale à venir. Mais ce sera après Madonna, Like a Prayer. Belle soirée à tous.
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2: Salut à toutes, salut à tous et bienvenue dans Décibels. C'est l'été, on a envie de kiffer les meilleurs moments de l'émission. C'est ce qu'on partage tous les soirs à 20h. Et aujourd'hui, la jeune artiste belge Elena qui partage avec vous ses chansons préférées.
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0: Décibels, Émilie Mazoyer.
2: Avec ce soir les chansons préférées d'une chanteuse à la personnalité solaire, à la voix cristalline, à l'humour et à l'esprit empreint de belgitude et au succès stratosphérique.

0: Elena Bailly cartonne avec la réédition de son album Elle et les deux. Et avant de partir pour une grande tournée de Zénith au printemps et une flopée de festivals d'été, elle vient partager avec vous dans Décibels ses chansons préférées. Et bienvenue Elena.
1: Eh bien, merci beaucoup.
0: Quelle joie de vous recevoir à nouveau dans Décibels, hein, puisqu'Elena, on s'est vu il n'y a pas très longtemps pour parler, c'est vrai, du carton de Elle et les deux, la réédition du premier album avec 5 nouvelles chansons. Je le disais, il y a aussi une autre partie de tournée, une très grosse partie de tournée qui arrive. Qu'est-ce que on peut vous souhaiter pour 2026, à part écouter de la bonne musique, parce que ça, vous allez vous en occuper ici pendant une heure.
1: On peut me souhaiter que je sois heureuse.
0: Ah oui. Oui, c'est vrai, je parle de succès, moi, quelle horreur, mon Dieu.
1: Non,
0: un manager hollywoodien.
1: Heureuse dans ce succès, oui. Aussi, évidemment, mais oui, que tout se passe bien, en fait. J'adore la scène, j'adore ce qui se passe en tournée, et je suis très contente que ce soit pas fini, et oui. Qu'il en reste encore, parce que je veux pas m'arrêter. Donc voilà, en fait, 2026, ça va ressembler à beaucoup de musique, beaucoup de scènes, beaucoup de rencontres avec le public, et ça me ravit.
0: Formidable. Et à quoi ça va ressembler ce soir? La programmation de Décibels, choisie, vous l'avez entendu, à 100% par Elena, ça va être extrêmement éclectique. Il y aura des chansons en français, d'autres en anglais. Il y aura de la diva, il y aura du chanteur français à cheveux longs des années 70. Vraiment un peu de tout. Est-ce qu'on pourrait définir comme ça vos goûts musicaux, Elena? Est-ce que vous avez quand même, malgré l'éclectisme là ce soir de la playlist, une niche qui vous tient à cœur particulièrement? Ou bien vous avez vraiment des goûts très très larges?
1: J'ai des goûts très très larges et parfois assez surprenants. mais c'est dur de dire mes 10 chansons préférées parce que j'en ai 10 de cette année, mais j'en ai 10 de toute une vie. Donc j'ai essayé d'aller chercher dans mon enfance et aussi pour ça qu'il y a des chanteurs qui datent un petit peu plus.
0: C'est ça.
1: Et parce que j'ai été beaucoup bénie par ma maman, par la variété française de l'époque que j'aime beaucoup encore écouter aujourd'hui.
0: Alors là, on va démarrer avec une légende de la chanson française qui a eu plusieurs vies, plusieurs carrières, des succès dans sa jeunesse, puis un petit peu moins, et puis un retour alors qu'il avait dépassé les 80 ans. C'est Henri Salvador, et vous avez choisi d'écouter Jardin d'hiver, justement la chanson de son retour. C'est quoi votre rapport avec cette chanson ?
1: Cette chanson, c'est ma berceuse d'enfance, et même quand j'étais encore dans le ventre de ma maman, c'est la chanson qu'elle m'a toujours chantée pour m'endormir, et ce pendant de très longues années, ça a duré très longtemps, et elle la chante super super bien, c'est toujours doux et toujours très joli, et donc voilà, j'ai ce rapport là très particulier avec cette chanson, puisque elle m'endort, même si je l'adore.
0: C'est parti pour une micro-sieste, mais très douce. C'est très agréable, une chanson signée Kerenan et Benjamin Biolay pour Henri Salvador. Ça s'appelle Jardin d'hiver.
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1: C'est là. Jardin d'hiver, Henri Salvador, c'est vrai que, alors, ça n'agit peut-être pas comme une berceuse pour tout le monde, mais en tout cas, un câlin géant.
2: Oui.
1: Ça, c'est sûr, hein, la voix caressante. Mais c'est un compliment qu'on vous fait à vous. Aussi, cette voix caressante qui enveloppe. Est-ce que ça vous fait plaisir quand on dit ça de vous ?
2: Oui, parce que moi, c'est des chansons que j'adore écouter. Enfin, c'est mon style aussi musical ouais. dans ce que j'écoute au quotidien. Donc, j'avoue que c'est aussi toujours cool d'être comparé à ce que nous, on aime.
1: Oui, bien sûr.
2: Voilà. Donc, oui, ça me plaît.
1: Évidemment. Allez, direction la Belgique maintenant, puisque dans la liste de chansons choisies par vous, Elena, ce soir, il y a Angèle.
2: Alors, évidemment.
1: Oui, j'allais dire évidemment. C'est ça. Tu penses Belgique, tu penses gaufre, Stromae, Angèle, dans l'ordre qui vous arrange. Angèle, elle a eu énormément de succès dès son premier album, Brawl. Ensuite, le deuxième de 95. On attend le troisième, on ne sait pas quand. Vous étiez déjà en train de vous projeter en tant que chanteuse quand Angèle est arrivée. Est-ce qu'elle a été un modèle, une envie?
2: Ben, Angèle est arrivée, j'étais en pleine adolescence, ouais. Il me semble, et c'est vrai que c'était la première fois que une chanteuse belge débarquait aussi de manière aussi puissante. Et en plus, bah, elle habitait pas très loin de chez moi. Elle a fréquenté les mêmes écoles que moi, donc il y avait un truc de oh, on peut être une personne qui habite pas loin dans une ville en Belgique. Aller à l'école et d'un coup devenir Angèle.
1: Ouais.
2: Et c'était un peu cette réflexion-là que moi je m'étais faite. Et Angèle, après, j'ai aussi évidemment été à ses concerts avec mes copines, etc. Et c'est vrai que j'ai un souvenir particulier quand je rentrais de son concert de la tournée 95.
1: Ouais.
2: J'étais rentrée chez moi et j'étais triste parce que j'avais passé un super moment, mais parce que je pense, j'étais jalouse, mais j'étais envieuse et j'avais envie d'être à sa place. Et je ouais. me disais, ça m'arrivera jamais. J'ai vraiment ce sentiment de, bah, moi, je ferai jamais ça, c'est pas possible, ça n'arrive qu'aux autres. Donc, ça a été vraiment une chanteuse que j'ai beaucoup écoutée et encore aujourd'hui. Mais ouais, une sorte d'exemple de c'est possible.
1: Ouais. C'est beau, elle vous a donné de l'espoir
2: ouais.
1: aussi. De l'envie, de l'espoir.
2: Ouais.
1: Tout ça, c'est des émotions qui sont importantes aussi quand on se lance dans une carrière artistique, c'est sûr. Et là, vous avez choisi une chanson qui passe pas souvent à la radio,
2: non.
1: pas dire jamais. C'est la chanson Taxi d'Angèle. Pourquoi celle-là ?
2: Celle-là parce que je l'ai énormément écoutée, parce que souvent quand on écoute un album d'un artiste qu'on aime, on l'écoute en entier et après on choisit celle qu'on va mettre dans sa playlist.
1: Ouais.
2: Et Taxi a fait partie de ces chansons que j'ai mis dans ma playlist et que j'ai décidé de reprendre sur la tournée. Pas celle des Zénith, celle juste avant dans des plus petites salles entre guillemets.
1: Ouais. Ah bah celle qui s'est terminée là
2: En juin de l'année dernière. Ouais. Et du coup, je faisais choisir un cover tous les soirs par le public à l'applaudissement. Taxi faisait partie de... qui a été souvent choisi quand on était en Belgique ou dans le Nord. et donc voilà, une chanson que j'aime écouter mais que j'aime chanter aussi particulièrement.
1: Eh ben on la connaît par cœur, on peut la chanter. Sinon, vous montez le son, vous écoutez, vous découvrez Angèle, Taxi, choisie rien que pour vous.

0: Bon, c'est pas la plus joyeuse, hein, d'Angèle, mais ça pose un mood. Merci Elena pour ce samedi soir.
1: Déprimée.
0: Si vous déprimez, vous n'hésitez pas. Hein, 0810 055 056, vous nous appelez. On vous fera des blagues belges, enfin, je sais pas, on va trouver un truc. Ah là là, Angèle et la chanson Taxi, donc. Si on remontait le moral des troupes, ma chère Elena, avec une petite chanson d'Elvis Presley.
1: Oui.
0: Ah, alors ça, j'étais très étonnée également. Je rappelle que vous êtes une toute jeune femme, une vingtaine d'années. Elvis Presley dans votre playlist, c'est-à-dire comment ça arrive ça?
1: Mais qui connaît pas Elvis Presley?
0: Tout le monde le connaît, ça c'est vrai, mais tout le monde ne l'écoute pas.
1: C'est vrai. C'est une de mes chansons préférées parce qu'elle a. Enfin, les chansons que j'aime souvent, c'est parce qu'elles ont des histoires aussi.
0: Oui. Hein.
1: Et celle-là, pour le coup, c'est une chanson avec laquelle on a surpris mon frère et ma belle-sœur lors de leur mariage.
0: Oh, la mignonnerie.
1: Ouais.
0: On va dire comment elle s'appelle. Hein, Can't Help Falling in Love. Voilà, je ne peux résister au fait de tomber amoureux de toi. Oui. Enfin voilà, c'est une chanson archi romantique.
1: Archi romantique.
0: Déclaration d'amour sublime.
1: Ouais. Et avec mes cousins, on avait décidé de faire une surprise à mon frère. J'ai un cousin qui fait du piano, donc il a joué. Ma cousine et un autre cousin à moi, on a chanté tous les trois. Et les 25 amis de mon frère et du coup parmi les témoins aussi, on a tous chanté en surprise cette chanson là et c'était, je pense, un des plus beaux moments de ma vie, et je pense qu'il pourrait dire la même chose encore aujourd'hui. Donc c'est pour ça que je l'aime autant, parce qu'elle est rattachée à un très très beau souvenir et à une des plus belles journées de ma vie.
0: Oh, j'adore. Et vous aussi, hein, mine de rien, sur Elena. Enfin non, Elle et Elle 2, pardon.
1: Oui.
0: Je m'emmêle les
1: pinceaux.
0: L'album d'Elena, Elle normale, Elle tout court et Elle 2, la réédition avec les chansons inédites. Il y a des chansons drôlement romantiques. Loin de toi jamais, par exemple.
1: Par exemple, et ouais. Ça m'étonne de moi.
0: Ah ouais, c'est vrai.
1: Oui, je pensais pas que j'arriverais à parler d'amour.
0: Ouais.
1: Et en fait, c'est cool aussi de temps en temps, hein, parce que moi, j'adore écouter des chansons d'amour et j'étais en mode, mais j'aimerais bien en faire aussi.
0: Ouais, il fallait trouver la bonne, le bon texte, le bon
1: voilà,
0: moment.
1: Voilà, c'est ça.
0: Eh ben, elle est sortie, elle est disponible. Allez l'écouter sur la réédition de l'album d'Elena et les deux pour la chanson d'amour ultime d'Elvis Presley, Can't Help Falling in Love. C'est maintenant que ça se passe sur votre radio ici. Franchement, merci Elena. On se régale.

0: Falling in Love, Elvis Presley et votre rancard du samedi soir. Franchement, Elena, elle nous gâte. Merci. Oh, quel bonheur. Elvis Presley, qui évidemment était une idole dans les années 50, 60, 70, en gros jusqu'à sa mort, dès que les gens le croisaient dans la rue, criaient, tombaient dans les pommes, etc. Alors, sans avoir atteint évidemment le niveau du phénomène Elvis, il se trouve que, voilà, vous aussi, Elena, depuis quelques mois, il y a ce phénomène-là où si vous vous baladez dans la rue, tranquille...
1: Les gens tombent pas dans les pommes.
0: Non, mais ça crie un peu, hein. Moi, j'ai entendu des petits cris hein, sur votre passage. Non, mais il y a en tout cas une réaction physique oui. à votre présence. Ça, c'est un truc que nous, on ne sait pas. Moi, la seule personne qui a une réaction physique en ma présence, c'est ma fille quand elle me dit le matin « Non, viens pas me réveiller, c'est trop tôt !» Voilà. Mais qu'est-ce que ça fait, ça? Est-ce qu'un jour, on finit par trouver ça normal?
1: Je pense qu'on finit toujours par s'habituer à tout. Même si au début c'est très étrange, en fait ça fait 2 ans qu'aujourd'hui ma vie elle ressemble à celle-là et je commence à l'accepter, à le comprendre et à vivre normalement avec.
0: Oui, ça se voit, vous avez l'air équilibrée.
1: Oui, oui, complètement, je ne suis pas cinglée, tout va bien.
0: Venez me chercher.
1: Je vais très bien.
0: Vrai, mais oui. Mais c'est vrai que si on réfléchit, si on regarde froidement ce qui se passe, il y a des choses de votre vie qui ne sont pas normales, genre... Quand vous débarquez quelque part, il y a une réaction. Et je me demandais, j'ai essayé de me mettre à votre place, parce que moi, ça ne m'arrivera pas, et de me dire comment on fait pour trouver sa normalité, son quotidien, dans des situations qui n'ont parfois absolument rien de normal.
1: Je pense qu'on trouve sa normalité en gardant en compte que c'est pas normal.
0: Ouais.
1: De toujours, enfin, c'est des réflexions que je me fais, mais aussi parce que j'ai gardé un entourage qui est hyper sain et qui date de ma vie d'avant, on va dire. Ouais. Et donc, c'est pas normal. Il y a certaines choses, je sais que j'ai de la chance ou je sais que, et si c'est pas moi qui me le dis, c'est les autres. Et c'est important de se rendre compte que on est juste humain aussi.
0: Ouais.
1: Et voilà, qu'on vit des choses un peu particulières, mais en même temps s'y habituer, mais il ne faut pas trop s'y habituer non plus.
0: C'est ça. Et puis il faut se rebiffer aussi de temps en temps, j'en profite pour en parler, puisque la prochaine chanson c'est Tant pis pour elle, Charlotte Cardin. Et Charlotte Cardin a ceci de commun avec vous, Elena, c'est que le public l'a découverte, voilà, oui, il y a 1 an, 2 ans, 1 an et demi, 6 mois pour certains. Elle est évidemment très médiatisée, beaucoup prise en photo, filmée, et à chaque fois, il y a une flopée de commentaires, alors qu'ils n'en ont absolument rien à faire de sa musique, mais qui commentent ses fringues, ses cheveux, son corps, et elle a poussé un coup de gueule, elle a dit « mais lâchez-moi le col en fait, ouais. Foutez-moi la paix, on n'est ouais. pas là pour ça ». Est-ce que ça c'est un sujet pour vous aussi? Est-ce que le fait voilà, d'être médiatisée appelle forcément des commentaires non sollicité, et comment vous y répondez?
1: Moi, j'y réponds pas, parce que, de nouveau, parfois, certains commentaires sont d'une violence tellement extrême, vraiment, c'est violent. Ouais. C'est-à-dire que, parfois, je vois des commentaires sous des vidéos de mes concerts où les gens disent qu'on est à la foire aux saucisses. Oh. Et donc, en fait, c'est violent et ça n'a aucun sens.
0: Ouais.
1: Moi, je cherche toujours du sens aux choses, tout le temps. J'essaie tout le temps de comprendre. Mais parfois, quand ça n'a pas de sens, du coup, ça me passe complètement au-dessus.
0: Ouais.
1: Donc, j'ai cette chance-là de me dire, mais c'est abusé, genre, abuse pas.
0: Vous arrivez à trouver ça marrant, vous êtes forte. Ouais.
1: Bah, pas marrant, mais genre, ouais. C'est trop insensé
0: oui.
1: pour que ça vienne me toucher. Ce qui peut me toucher, c'est des commentaires qui sont méchants, mais qui sont peut-être justifiés ou qui viennent de gens qui sont professionnels, etc., qui parlent de ma musique. Moi, je vais être plus touchée si on parle de ma musique que si on parle de mon corps. Parce que je suis pas là pour être jugée sur qui et comment je suis. Je suis là pour que les gens entendent ma musique et l'aiment.
0: Ouais.
1: Donc, voilà. Et c'est fou que Charlotte Cardin, par exemple, se prenne des critiques.
0: Et mais pareil, la violence.
1: Aussi, la violence. Et puis surtout, du coup, personne n'est jamais content.
0: Non.
1: Parce que Charlotte est trop mince et moi, je suis trop grosse. Donc,
0: c'est incroyable.
1: Personne n'est jamais content. Il y aura toujours quelqu'un pour dire quoi que ce soit. Donc quand je vois ça, je me dis, bah, je suis pas toute seule. Et,
0: mais je crois qu'il n'y a pas une femme de France, en fait, et de Belgique,
1: oui.
0: Associons nos voisins, qui est tranquille quand il y a une photo d'elle qui est partagée quelque part de toute façon.
1: C'est dingue.
0: Hein. C'est juste que vous, il y a un effet de masse, un effet de nombre.
1: Oui.
0: Qui doit être.
1: Mais globalement, et on le sait, et je pense que toutes les artistes femmes le savent, que l'amour et les commentaires positifs prennent toujours le dessus parce qu'il y en a quand même beaucoup plus.
0: Ça, c'est vrai. Et on en parle moins des commentaires positifs que vous recevez, Elena, et que Charlotte Cardin aussi a reçu et continue de recevoir. Tant pis pour elle. Quelle belle nouvelle. Charlotte Cardin est ici, dans Décibels, choisie par Elena.

0: Charlotte Cardin qui a reçu le prix Talent Ici 2025. Nous la félicitons donc. Et puis, il y a le site d'actu musical Charts in France qui a fait les comptes et qui a mélangé absolument tous les chiffres, tous les classements, donc que ce soit les streams, les ventes de disques, les diffusions radio, etc., pour faire la liste des chansons qui ont été les plus écoutées en 2025. Alors, les trois premières, bon, c'est Gims.
1: Sans blague.
0: Mais en quatre, c'est Charlotte Cardin avec Tant pis pour elle, avec Feel Good. Voilà, donc bravo à elle pour son année 2025 et on lui souhaite une belle année 2026. Chère Elena, nous arrivons au milieu de cette émission et nous allons faire une mini pause pour aller boire un petit verre d'eau.
1: D'accord.
0: Okay, à tout de suite.
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0: Elena est notre invitée ce soir dans Décibels et elle partage avec vous ses chansons préférées. Elena, avec le succès de votre premier album Elle, qui a été réédité en version Elle 2 avec 5 chansons inédites, forcément, il y a des gens, si on leur demande une liste de leurs 10 chansons préférées, il y a une chanson à vous dedans. Ça fait quoi ça?
1: C'est assez étrange, mais en même temps très plaisant.
0: Ouais.
1: J'avoue que quand on est en studio, quand on fait de la musique, quand on pense aussi, je sais pas, au processus créatif de pourquoi on écrit une chanson, on s'imagine jamais que il y a des vrais humains qui vont l'écouter. Enfin, je sais pas expliquer, mais on se rend pas. Moi, j'ai un peu de mal à me rendre compte de plein de choses, et je pense que c'est aussi agréable parce que du coup, je prends le temps de prendre conscience et je vis pleinement du coup cette nouvelle vie. Mais je suis hyper touchée. À Noël, j'étais très touchée de voir des TikTok ou des vidéos de gens qui reçoivent mes places de concert en cadeau de Noël.
0: Ouais.
1: C'est étrange d'être le cadeau de Noël de quelqu'un. Je sais pas, il y a un truc où j'ai pas l'impression que c'est moi.
0: Et à la fois, c'est pendant ces concerts-là, justement, que tout ça devient très réel. Et
1: oui,
0: vous voyez des gens devant vous qui connaissent tout par cœur,
1: oui,
0: qui sautent, qui chantent, qui pleurent, qui dansent. Là, voilà, c'est peut-être bien, justement, de garder ça pour le moment du concert et de pas se l'imaginer quand on est en studio.
1: C'est ça.
0: Ouais. Hein.
1: Exact.
0: Alors ne ratez pas Elena, la tournée, retournée des Zéniths ce printemps, puis festival d'été, puis tournée d'automne. Quand est-ce qu'on part en vacances Elena? Comment ça va?
1: En janvier 2027.
0: Oh la vache.
1: Non.
0: Oh non, on viendra avec vous, on fera un petit documentaire Elena en vacances.
1: Non,
0: on va jamais
1: non.
0: Vous lâcher la grappe en fait, c'est un truc de fou. Allez, ce soir, Elena a choisi pour vous toute une liste de chansons qu'on va écouter ici jusqu'à 21h. On a déjà écouté voilà des choses très récentes comme Charlotte Cardin, des classiques comme Elvis Presley. Et là, on est complètement hippie avec Michel Fugain et une belle histoire. Est-ce que ça fait partie des chansons que vous chantiez avec votre maman quand vous étiez petite?
1: Ah oui, ça c'est ma mère. Ça c'est ma mère, mais plus en voiture.
0: Ah.
1: Parce que c'était le CD de Michel Fugain. Et c'était moi qui demandais de le mettre parce que j'adorais, je sais pas, les goûts de ma mère sont devenus mes goûts, vu ouais, que quand j'étais petite, j'avais pas trop le pouvoir sur ce qui allait être diffusé dans la voiture.
0: Et oui, c'est vrai, faut faire avec.
1: C'est elle qui mettait les CD, donc j'ai fini par les aimer. Et aujourd'hui, oui, pareil, un joli souvenir d'enfance. J'ai fait beaucoup de danse quand j'étais plus jeune et ma maman avait l'extrême gentillesse de toujours aller me déposer, venir me chercher. C'était beaucoup de trajets en voiture, c'est pour ça que j'ai la la voiture dans, comme image dans ma tête. Et Michel Fugain, Une belle histoire. C'est une très jolie chanson.

0: Michel Fugain dans la voiture avec les parents. C'est une expérience que plusieurs générations ont vécue depuis les années 70. Et c'est chouette de se dire que Elena, vous l'avez vécue. Et peut-être plus tard, vous aurez une fille et vous lui ferez écouter cette chanson-là voiture. Vous allez perpétuer le truc. En 2050, on continuera à chanter cette chanson. Je vous le dis.
1: Mais déjà que je chante encore, enfin j'ai repris la tradition de Henri Salvador avec Jardin d'hiver et je la chante à mon filleul.
0: Oh.
1: Donc vraiment elle va durer dans le temps.
0: La berceuse va durer. J'adore. Allez, let's speak English maintenant, Wall Street English. Vous aimez chanter en anglais ou pas?
1: Oui, j'adore
0: Elena.
1: Ça.
0: Ouais.
1: J'ai toujours adoré chanter en anglais et j'ai toujours adoré chanter du Adele en anglais, même quand j'étais plus jeune, sans comprendre absolument ce que je racontais. Mais ma mère disait que j'avais un super bon accent et que franchement, j'étais pas si mal en termes de paroles, alors que je savais pas du tout ce que je racontais. Et donc oui, j'adore ça. Apparemment, j'ai un bon accent.
0: Ouais, qu'en a dit l'éducation nationale belge? Vous aviez des bonnes notes en anglais ou pas?
1: Eh bien, chez nous, on apprend d'abord le néerlandais.
0: Ah, mais oui, l'anglais, évidemment, c'est dans Quevel. Ah oui, oui, non, mais c'est ça, on vit ensemble, bah oui, évidemment. Ah oui, anglais, c'était LV2, donc
1: exact.
0: C'était très
1: important. C'est une option, en fait. Moi, j'avais que 2 heures d'anglais, c'est pour ça que j'étais pas très...
0: C'est pas ouf. En tout cas, Adèle, et la chanson When We Were Young, puisque c'est celle-ci que nous allons écouter maintenant, à quel moment elle rentre dans votre vie? Est-ce que ça fait partie de vos choix à vous, ça? Parce que c'est pas un choix de parents, Adèle.
1: Ça, c'est pas un choix de parents, ouais. Et ça commence à devenir mes goûts musicaux.
0: Ouais. Émancipation d'Elena.
1: Ça y est, je grandis. Et donc, Adèle, elle débarque... Quand elle arrive, en soi, elle débarque en puissance et... Et donc je commence à écouter Someone Like You. Et puis
0: encore un truc très joyeux.
1: Bah à ce moment-là, je sais pas ce que ça veut dire moi.
0: Ah oui, c'est vrai.
1: Moi j'aime la voix d'Adèle. J'ai toujours adoré le fait que Adèle par exemple en concert, elle est extrêmement marrante.
0: Oui.
1: Elle te chante une chanson absolument déprimante et puis elle va faire une blague.
0: Ouais.
1: Et elle va dire s'il vous plaît vous tuez pas en rentrant et tout, enfin.
0: Ouais.
1: Donc il y a un truc hyper paradoxal avec elle que j'adore et sa voix, j'aime les voix. Il y a rien à faire à écouter Adèle, c'est pour moi du miel pour mes oreilles. Et When We Were Young, c'est une des premières chansons que j'ai commencé à chanter toute seule dans ma chambre. Dès que mes parents s'en allaient, allaient faire une course ou partaient au travail, je mettais karaoké sur YouTube. Et celle-là, ça fait partie des toutes premières que j'ai commencé à chanter, qui a une

0: Une jolie histoire aussi, puisque par pur hasard, ça a été la dernière chanson que j'ai chantée pour le dernier casting de la Starac, qui m'a été proposée, alors que je la connaissais par cœur. J'étais là, ouais, ils sont trop forts, ils lisent dans mes pensées.
1: Donc vous ne l'avez pas demandé.
0: Je ne l'ai pas demandé, et on m'a dit, tu chanteras celle-là pour l'audition finale, celle-là et uniquement celle-là. Il n'y avait qu'une chanson en plus.
1: Mais ça veut dire que c'était écrit.
0: Et c'est dingue,
1: c'est
0: ouais.
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0: C'est la chanson qui m'a permis de faire la Star Academy. C'est une chanson qu'ensuite j'ai choisie en évaluation. Pour la tournée, pour la semaine de la tournée, ouais. J'ai été immunisée, donc elle m'a permis d'aller à la Starac, de chanter, d'aller à la tournée de la Starac, enfin voilà. Et en plus, c'est Adèle, donc le Graal.
1: Une chanson totem, j'ai l'impression, pour Elena. Elle a la gentillesse de la partager avec nous ce soir dans Décibels, When We Were Young.

0: When We Were Young, Adèle, une chanson donc qui compte très très fort dans l'histoire d'Elena. Merci d'avoir partagé ça avec nous, c'est une merveille. Elena, revenons en France avec...
1: Revenons en France,
0: ça suffit les Anglais. Avec Louane, elle fait aussi partie de votre sélection. Louane et la chanson Si t'étais là, vous avez un point commun avec Louane, enfin vous en avez plein, mais un des points communs, c'est d'avoir d'abord chanté à la télé avant de chanter dans les salles de concert, de zénith, etc. Est-ce que vous vous en êtes parlé de ça toutes les deux ?
2: J'ai pas eu d'occasion de même rencontrer ou vraiment discuter avec Louane.
0: Il va falloir le faire en 2026.
2: Oui, c'est vrai.
0: Ouais, bonne résolution.
2: Mais pareil, là, on est sur mes goûts à moi. Ouais. Je commence à grandir et c'est moi qui commence à acheter les CD, à les mettre dans la voiture. Et Louane, j'ai adoré parce que pareil, parcours télécrochet ouais. aussi, j'ai beaucoup regardé. Et,
0: elle a été dans The Voice.
2: Oui.
0: Et puis après, et tout de suite au cinéma aussi. Elle était très jeune, ouais. Puis elle était au cinéma dans La Famille Bélier. Oui, et oui, c'est vrai qu'elle, elle a été projetée dans le monde médiatique hyper tôt, hyper jeune.
2: Ouais. Oui, et ça, moi, ça me faisait complètement rêver ce qu'elle vivait, parce qu'elle était très jeune et qu'on a presque le même âge. Non, j'abuse, peut-être elle est un peu plus âgée. J'étais un peu.
0: Oui, elle a quelques années de plus. Ouais. Mais bon, vous êtes de la même génération, voilà. En tout cas, c'est sûr.
2: Et donc, j'ai beaucoup écouté ses premiers albums. Et si t'étais là, pour le coup, je pense que c'est la chanson la plus triste qui existe à mes yeux. Mais j'estime que... Moi, j'adore écouter des chansons tristes. Quand j'ai besoin de pleurer, par exemple, j'adore pleurer, j'adore exprimer mes émotions, les faire ressortir. C'est important pour moi. Si t'étais là, si j'ai envie de pleurer, ben, je l'écoute. Et ça marche tout de suite.
0: Ça marche évidemment parce qu'on se met à sa place évidemment dans cette chanson où elle s'adresse à sa mère qui n'est plus là, qui est partie. Si t'étais là, Louane, si vous avez besoin de pleurer, Elena vous conseille de monter le son.
2: C'est maintenant.
0: Voici Louane dans Décibels.

0: Anne, qui est régulièrement notre invitée dans Décibel et qui devrait nous donner de ses bonnes nouvelles en 2026. Si t'étais là, c'est une chanson chouette pour vous par Elena.
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0: C'est la dernière partie de l'émission. Elena, il nous reste une dizaine de minutes à passer ensemble. Là, il va y avoir une chanson Elena, parce que c'est vrai qu'il y a plein de filles et c'est pas le cas toutes les semaines, je peux vous dire. Billie Eilish, qu'est-ce qu'elle représente pour vous?
2: Billie Eilish, c'est mes goûts d'aujourd'hui, c'est l'album que j'ai le plus écouté en 2025-2024. Ouais. Je comment expliquer, juste c'est Billie Eilish.
0: Coup de foudre, est-ce que vous allez aimer?
2: Non, coup de foudre immédiat depuis ses premiers albums. J'aime le fait qu'elle travaille avec son frère, ouais. Qu'elle est active et qu'elle sort du lot de par sa personne.
0: Ouais. Elle ressemble à personne.
2: Elle ressemble à personne, ouais. Ses chansons non plus, et c'est fabuleux, la douceur en même temps, la puissance et... ouais, tout ce qu'elle peut faire avec sa voix. Moi, ça, c'est des trucs qui me fascinent, hein, comme avec Adèle, mais Billie dans l'autre sens, où en fait, elle peut chanter très doux, mais en même temps, elle peut sortir des notes de l'espace. Personne ne peut chanter comme Billie Eilish.
0: Alors, on va la laisser chanter elle-même. Une chanson qui porte un nom français, mais c'est trompeur. L'amour de ma vie, c'est parti.

0: Alors ceux qui ont suivi l'émission depuis le début et qui se souviennent qu'Elena et moi, on a parlé du fait de chanter en anglais et qu'elle chante bien en anglais, qu'elle a un bon accent. Là, je viens de l'entendre chanter sur Billie Eilish et waouh.
1: Ah, merci.
0: Ah, waouh. Ah, oui, parce que c'est ça, hein, cette émission. On écoute les chansons au casque et on se met à chanter à plein poumon. Et c'était magnifique. Bravo.
1: Merci.
0: Bravo, Elena. Avant d'écouter la dernière chanson de la soirée ensemble, je rappelle que donc votre tournée de Zénith reprend ce printemps, le 2 avril, qu'ensuite vous enchaînez des festivals d'été extrêmement prestigieux, genre Printemps de Bourges, Francofolie, etc. Madame, puis à nouveau des Zéniths, des arénas un petit peu partout en France, donc une année 2026 qui va se passer sur scène, et je crois que c'est un souvenir de concert grâce auquel on va écouter la dernière chanson de ce soir.
1: Exactement. Ouais. Christophe Maé, Forêt Nationale, à 7 ans.
0: Oh.
1: Et c'est mon premier concert de ma vie entière. Et aujourd'hui, quand il y a des petites filles ou des petits garçons qui viennent me voir en disant c'est mon premier concert, je dis oh, tu es mon Christophe Maé. je suis ton Christophe Maé. Ouais. Et voilà, ça a forcément une jolie histoire pour moi. Christophe Maé, récemment, qui est venu me faire une très jolie surprise sur la chanson Secrète, en plus.
2: Donc, ah, mais oui, c'est pour vrai. Moi. J'étais là. Oh my god, la boucle, elle se boucle. J'étais à Forêt. La veille, enfin.
0: Et à 7 ans, vous vous projetiez déjà en regardant Christophe Maé, ou alors vous avez juste adoré le concert,
1: ouais,
0: vous imaginiez pas à sa place.
1: Mais non, pas à 7 ans.
0: Non.
1: Non. Trop jeune.
0: C'était juste du plaisir.
1: Juste du plaisir. Mon premier poster, mon premier concert, un album que j'ai trop écouté.
0: Oh là là, un souvenir de petite fille. Donc c'est là-dessus qu'on se dit au revoir. Merci beaucoup, Elena, d'être venue nous voir.
1: Merci à vous.
0: Je rappelle que Et les deux, la réédition de votre premier album, augmenté de 5 chansons inédites et d'une version orchestrale de Mauvais Garçon, est disponible. Ça cartonne, alors participez vous aussi au carton. 2026 sera une belle année pour Elena. À bientôt.

0: Eh ben, on a passé une heure absolument musicale et éclectique et sympathique avec Elena, qui était notre invitée ce soir dans Décibel. Ah, vous êtes nombreux et nombreuses à avoir eu un grand coup de cœur pour Elena. Sachez qu'elle est à l'affiche de tout un tas de festivals d'été, notamment la semaine prochaine au Festival du Château à Solipon, et puis en tournée partout en France à la rentrée.
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2: Direction le sud Mayenne, Biernay-les-Villages, où je vous emmène au Mixelli. C'est un restaurant qui propose un menu ouvrier le midi. Et c'est le gérant qui m'accueille avec un carnet à la main.
3: Eh oui, bonjour à tous. Le petit carnet pour prendre les petites commandes pour ce midi.
2: Alors, qu'est-ce que vous notez sur ce carnet?
3: Alors, comme il y a deux choix pour ce midi, poisson ou viande, donc on fait des petits bons, comme ça, ça se passe très très bien, quoi.
2: Donc vous, c'est Mickaël, et si ça s'appelle le Mixelli, c'est parce qu'il y a une deuxième personne, évidemment, dans l'aventure.
3: Voilà, ma femme, Céline, donc Mick et Céline, Mixelli.
2: Alors, on va s'avancer dans la salle. Vous avez une petite place pour moi, pour
3: ouais,
2: ce midi, évidemment.
3: Pas de problème, on va vous trouver ça, il n'y a pas de souci.
2: Alors, je vois qu'il y a des tables qui sont dressées.
3: Voilà.
2: Et puis alors, attendez, je vois une collection de véhicules miniatures également. Alors ça, c'est une passion qui vient de
3: vous. Ouais, alors ça, c'est une grosse, grosse passion depuis tout petit, puis très mordu des années 50-60. Donc, comme on est toujours au boulot quasiment, la déco est là, quoi. Donc, on adore aller travailler et on vit dans son quotidien, quoi.
2: Vous en faites profiter tout le monde, en fait. Il y en a combien, là, de véhicules? C'est impressionnant.
3: Ouais, là, les petites, à une dizaine près, il y en a 600, quoi.
2: 600 petits véhicules, ouais. On a aussi des plaques émaillées, voilà. Franchement, il y a de la déco partout, en fait.
3: Ouais, là, on tripe à fond dans les années 50, et les gens aiment beaucoup, parce qu'ils ne s'attendent pas à voir ça du tout ici. Donc, ça rappelle beaucoup de souvenirs à quelques personnes, quand ils disent « Ah, j'avais ce meuble-là, ça, j'ai connu ça, j'ai des pompes à essence, j'ai une vieille glacière Coca-Cola, quelques frigos, tout est un peu typé 50-60, en fait. »
2: Où est-ce que je vais m'installer, moi, pour ce midi, Mickaël?
3: Eh ben, je vais vous laisser vous installer au pire au soleil, comme ça vous allez être super bien.
2: Voilà, il y a une table de 5, ça veut dire qu'il y a peut-être d'autres personnes qui vont me rejoindre, c'est ça?
3: Ouais, il y a d'autres personnes qui vont pas tarder à arriver, ouais.
2: À ma table, il y a 3 collègues qui bossent sur un chantier dans une commune voisine et j'en rencontre aussi à mes côtés Laurent. Bon, j'ai l'impression que vous vous régalez, c'est le cas?
4: Ah oui, très bien. Moi, j'ai mes habitudes de venir ici assez rapide et puis bon, quoi.
2: Alors, vous venez d'où pour venir ici régulièrement?
4: Je fais secteur sud de Mayenne. Quand je suis à proximité de Biernay, je vais manger là, quoi.
2: Ouais, donc vous avez un métier, vous êtes en déplacement, c'est ça?
4: Oui, contrôleur machine à traire. Donc, je vais de ferme en ferme. Et puis, les restaurants, ça court pas les rues. Alors, je vais là où on mange bien quand même.
2: Et puis le poitrou, il est sympa, on peut le dire quand même.
4: Oui, il est sympa.
2: Je crois qu'il est derrière nous.
4: Ah bon?
2: Ah non, finalement, il n'est pas là, on peut dire qu'il est méchant.
4: Ah non, ça va.
2: Oh, Mickaël, en plus, il est super sympa. C'est lui qui assure le service. Alors, au menu, il y a entrée à volonté au buffet. Pour le plat, j'avais pris du jambon grillé accompagné d'un riz préparé avec de petits légumes. Crème brûlée en dessert. J'ai super bien mangé et c'est ce que je dis à Mickaël quand je le retrouve au comptoir.
3: Bon, j'espère, super, c'est principal.
2: Et dites-moi, j'ai remarqué, vous avez une énergie incroyable quand vous faites le service. Comment vous expliquez ça?
3: Eh ben, il faut avoir la patate si c'est pour avoir les deux mêmes pieds dans les mêmes chaussures, je vois pas l'intérêt, quoi.
2: Bon, faut peut-être que je passe payer quand même.
3: Ça,
2: c'est là-bas. Ce serait pas mal, hein. Alors, dites-moi combien je vous dois.
3: Alors, 15,50, s'il vous plaît, monsieur. Et voilà, monsieur.
2: Merci beaucoup, Mick.
3: Eh ben, merci à vous, au plaisir, à bientôt.
2: C'était un plaisir de vous avoir à mon Mick.
3: Super, merci beaucoup.
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6: Et Olivier, ce matin, retourne à l'école primaire aujourd'hui.
5: Eh oui, et pour y trouver du gaga. Mais blé, je voudrais aujourd'hui vous parler du mémoire de Judith Boucher, réalisé l'an dernier à l'Université Jean Monnet de Saint-Étienne, et qui s'intéresse à une question rarement étudiée. Comment le parler stéphanois, le gaga, circule encore aujourd'hui dans les écoles primaires, et dans quelle mesure le parler des enseignants influence le parler des élèves? Son travail porte sur toutes les classes de l'école primaire, en milieu urbain comme en milieu rural. Judith a formulé 3 hypothèses. Premièrement, le gaga serait peu utilisé par les enseignants en situation d'enseignement. Deuxièmement, lorsque les enseignants l'utilisent, les élèves auraient tendance à le reprendre. Et troisièmement, le gaga serait plus présent dans les écoles rurales que dans les écoles urbaines. Pour répondre à ces questions, elle a observé des classes, mené des entretiens avec les enseignants et avec les élèves, et elle a mené des observations dans les temps informels à l'école. Son analyse porte à la fois sur le vocabulaire gaga et sur des structures spécifiques comme le pronom neutre Y, employé comme complément direct, j'y ai fait, l'inversion des pronoms personnels après un impératif, donne-moi-le au lieu de donne-le-moi, ce qui nous vient du patois, puisque Pierre Duplay écrivait déjà en 1896, à l'inverse du français, quand un verbe à l'impératif a 2 pronoms pour complément, l'un direct, l'autre indirect, c'est ce dernier qui s'énonce en premier. Exemple en patois, « by mailou ». Et puis aussi la formation d'adjectifs à partir de participes passés. Il est trempe de chaud, ses joues sont enfles, la reloge est arrête. Donc qu'en est-il des résultats du travail de Judith? Les observations révèlent une situation un peu plus nuancée que ce qu'elle attendait. Très surprenant, 54% des enseignants utilisent au moins une fois un régionalisme en cours au cours des séances observées. Un élève sur 6 emploie spontanément un mot ou une expression gaga lors des entretiens. Et dans les classes, un régionalisme apparaît dans 20% des situations que Judith observe. Il semblerait donc que le gaga soit encore bien présent dans nos écoles. Mais quels sont les mots, les expressions, les tournures qui ressortent le plus, ou plutôt qui ressortent le mieux? Un peu de patience les amis, la suite c'est pour bientôt.
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7: Aujourd'hui, je voulais vous parler de cet homme au courage inégalé, le facteur auxiliaire Clavel. Au début du XXe siècle, la vie se développe au sommet du Mont Ventoux avec l'arrivée de l'observatoire. Le service postal de cette structure souhaite recevoir le courrier plusieurs fois par semaine. Sauf que le sommet du Mont Ventoux culmine à plus de 1900 mètres d'altitude et un accord est passé. Le courrier devra être acheminé 5 fois par semaine tous les jours, sauf le mardi et le jeudi. Ce sera donc le facteur Clavel qui s'occupera à pied de cette tournée. Imaginez bien, 22 km aller-retour via des raccourcis sont ainsi réalisés par ce facteur, payé, écoutez bien, 4,50 francs par jour. Il faut en moyenne au facteur 5 heures pour monter et 3 heures pour descendre. Mais quand la saison d'hiver arrive, c'est une autre histoire. La neige à l'époque pouvait encore atteindre 1 mètre de hauteur. Pour ajouter les vents terribles du sommet et les températures négatives, le facteur Clavel peut mettre jusqu'à 8 heures de marche pour gravir le sommet. À l'époque, cette ascension quasi quotidienne attire un bon nombre de curieux qui n'hésitent pas à faire l'ascension avec le postier qui se transforme alors en guide. Et puis, comme si ça ne suffisait pas, le facteur doit aussi effectuer une tournée de 10 km sur les hauteurs du Ventoux. Son salaire à l'année ne dépasse pas les 190 francs. À l'époque, un article de presse demande sa titularisation auprès de l'administration des postes. Le facteur Clavel partira ensuite en 1914 au front durant la Première Guerre mondiale et on ne retrouve pas sa trace dans l'histoire vauclusienne. Aujourd'hui, l'unique souvenir de ce facteur courageux est la création dans les années 50 du chemin du facteur au Mont Ventoux qui permet d'emprunter son périple via la Combe dans Suisse.
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1: C'est le bar du village. Situé au bord de la route départementale 80 au cœur d'Herbalongue, le bar chez Jeannot est l'établissement historique de la commune de Brande. Pasqua Sanguinetti a décidé de perpétuer la tradition familiale.
2: C'est mes grands-parents, Jeannot et Jean-Baptiste, c'est pour ça que le bar s'appelle chez Jeannot, qui ont repris le bar en 1971. Du coup, depuis ce jour-là, c'est que des membres de la famille qui ont travaillé dans ce bar. Et mon oncle travaillait dedans. Et moi, depuis, je ne sais plus, mais ça fait quelques années que je suis là en tant qu'employé, bien sûr. Et du coup, voilà, on perdure le commerce familial, comme ça. On essaye d'améliorer les choses comme on peut.
1: Et la recette d'antan marche toujours.
2: Avant, on est resté un peu sur nos acquis, c'est vrai. Le bar a toujours marché comme ça, donc on ne veut pas trop changer l'ambiance bistrot du village, ambiance village. Juste moi, je vais essayer d'améliorer un peu l'hiver. L'été, on fait de la restauration rapide. Ça marche très bien, c'est sympa. Et l'hiver, je voudrais aussi faire à manger l'hiver. Faire des trucs tout simples, pas chers, pour les ouvriers de passage, pour les gens qui travaillent autour à la poste et tout ça. Donc on va essayer d'améliorer un peu comme ça.
1: Et les clients sont essentiellement originaires du village.
2: On a ouvert toute l'année, du 1er janvier au 31 décembre. On n'a pas un jour de fermeture. C'est parce que ça fait vivre le village, hein. C'est un peu du social aussi qu'on fait, hein. Parce que des fois l'hiver, il n'y a pas grand monde. Mais bon, c'est bien que si quelqu'un veut boire un café, sortir de chez lui, il sait que le bar est ouvert et qu'il va rencontrer des gens, discuter. Donc c'est un peu du social aussi qu'on fait. On a les gens de passage, les gens du Cap surtout, qui s'arrêtent pour faire deux courses au sport à côté. Donc du coup, ils s'arrêtent pour boire le café avant de rentrer chez eux. Après l'été, il y a pas mal de touristes. Mais oui, il y a beaucoup de gens de passage aussi du Cap. Je pense qu'il faut bien travailler l'été pour que l'hiver soit plus tranquille. Parce que l'hiver, forcément, il y a beaucoup moins de monde que l'été. Mais bon, ça va, on arrive quand même à vivre bien.
1: Attirer plus de gens de l'extérieur, proposer un service de restauration hors saison, tels sont les projets de Pasqua Sanguinetti pour le bar chez Jeannot à Herbalongue.
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3: Vous l'avez forcément déjà remarqué en allant de Palavas à Carnon, ce fortin qui trône au milieu de l'étang du Levant. C'est la redoute de Balestras, une tour de guet qui a passé 60 ans emmurée dans un château d'eau. Au milieu du XVIIIe siècle, de nombreux pirates barbaresques arpentent notre littoral et détroussent les navires marchands. Et il y a aussi les Anglais qui se prennent pour les maîtres des mers. Pour protéger les populations, Louis XV fait construire tout au long des côtes françaises une série de fortins équipés de sémaphores. Lorsqu'un bateau suspect se rapproche dangereusement, on envoie des signaux pour prévenir les gardes-côtes qui envoient alors au canon quelques coups de semonce. Du Gros du Roi jusqu'à Agde, on construit un réseau de 8 tours de guet. On peut encore voir celle de Frontignan, Marseillan, Sète, au Grand Travers aussi, et donc celle de Palavas. Dès 1743, la redoute de Balestras assure sa fonction protectrice et ça va durer plus d'un siècle. Autour de ce fortin, peu à peu, des pêcheurs installent leurs cabanes et c'est tout un village qui finit par prendre forme. En 1906, on installe sur le toit de la tour une citerne qui va alimenter en eau les fontaines de la commune. Début du XXe siècle, la station balnéaire, devenue reine des plages, voit ses besoins en eau augmenter. Alors en 1943, la mairie décide de bâtir un véritable château d'eau. Il y a toujours la cuve sur la redoute qui est alors emprisonnée d'un sarcophage de béton. Il faudra attendre les années 90 pour la redécouvrir. On détruit le château d'eau pour bâtir à la place le phare de la Méditerranée, 45 mètres avec son restaurant tournant au sommet. Et la redoute, elle, est démontée pierre par pierre par les compagnons du devoir. 300 tonnes de pierres marquées une à une et transportées sur un autre site. Il faudra aussi tailler de nouvelles pierres pour remplacer celles qui sont trop altérées. La ville de Palavas a choisi l'étang du Levant pour reconstruire le fortin à l'identique, dans la même orientation qu'à l'origine. Il trouve au milieu des flamants roses un écrin à sa mesure. La redoute de Balestras abrite depuis le musée Albert Dubout, dessinateur caricaturiste qui a contribué à la réputation de Palavas grâce à ses dessins du célèbre Petit Train. Voilà une bonne occasion d'aller la visiter.
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4: s'appelle Frédéric Brand et ça fait maintenant 17 ans qu'il travaille à l'élaboration des créments, des 4 millions de bouteilles de créments de l'entreprise Louis Bouillot à Nuits-Saint-Georges. Il nous fait voir l'envers du décor, mais d'abord on s'équipe de chasubles orange fluo.
5: Sur le site, il y a une centaine de personnes qui travaillent sur le site. Et c'est un site classé IFS BRC, c'est-à-dire qu'on respecte des normes qualité et sécurité consommateur. Et donc, mettre des chasubles qui permettent l'identification des visiteurs avec un enregistrement bien adéquat.
4: Eh bien, allons-y, ouvrons cette porte.
5: Oui, on va y aller.
4: Oula !
5: Donc, en fait, ici, nous n'avons pas de cave enterrée. Les cuves font jusqu'à 7 mètres de haut.
4: Wow.
5: 7 mètres de haut et une seule cuve représente le volume d'un petit domaine viticole. Ça représente environ 520 hectolitres de vin. Ici, nous avons dans cette cuverie-là 50 cuves différentes. Et cette diversité de cuves, cette quantité de cuves est importante parce qu'en Crémant de Bourgogne, nous sélectionnons les zones géographiques. Mais également, nous avons un grand travail au pressurage où nous séparons la cuvée et la taille que nous vinifions séparément. Et afin d'avoir une grande diversité de profils aromatiques qui vont nous servir de nos assemblages crémants futurs, nous avons besoin d'avoir une grande quantité de cuves qui vont pouvoir mettre en musique nos assemblages par la suite.
4: Donc malgré le fait qu'on soit dans un environnement plus ou moins industriel et gigantesque, on a quand même cette notion de terroir, c'est important de le rappeler.
5: C'est important. Si maintenant je mélange tout, parce que c'est effectivement une seule appellation que l'on vinifie, mais si je commence à tout mélanger pendant les vinifications, après les assemblages que l'on va faire n'auront plus aucun sens. Il faut vraiment respecter ces trois principes, donc le cépage, le terroir et le fractionnement au pressurage qui vont nous permettre justement d'accorder. Il faut savoir que Louis Bouillot a plus d'une dizaine d'assemblages différents et il faut que chacune de ces assemblages ait une personnalité bien précise avec son moment de dégustation et de plaisir propre. Et donc c'est grâce justement à ces diversités qu'on peut avoir ça.
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6: Les petits bonheurs, généralement, ce sont des sourires qui se récoltent tous les jours au hasard des rencontres. Il suffit d'un micro ici, de ne surtout pas prendre de rendez-vous et de ne pas se présenter. Ça marche très bien à Megève, par exemple. Nous sommes donc en Haute-Savoie, sur les hauteurs de Megève, au Mont d'Arbois, pendant que des chevaux sont en train de monter dans une bétaillère.
7: Bonjour.
6: Matin de bonheur, venez vous occuper des bêtes.
7: C'est ça, on vient les mettre au chaud, ouais.
6: Ah, c'est-à-dire que là, ils quittent la montagne?
7: Ouais, ce coup-ci, ouais, c'est bon. Ce coup-ci, on va les ramener, on va les mettre en pension pour cet hiver, ouais. Ils ont passé tout l'été en montagne, donc ce coup-ci, ça y est. Ils vont aller se mettre au chaud pour l'hiver.
6: Ah oui, ils font toute la saison, hein, ici?
7: Ouais, ceux-là, ils font toute la saison ici. Il y en a qui sont là pour la monte, il y en a qui sont là pour l'attelage, et puis vu que nous, on est élevage, il y en a, ils sont juste là pour grandir.
6: Vous, c'est pas juste un loisir, c'est votre métier?
7: Ouais, moi, c'est mon métier, ouais. Je suis cocher palefrenier. Ouais.
6: Quand vous dites pour l'attelage, c'est les calèches qu'on peut voir à Megève, par exemple?
7: Exactement, c'est ça.
6: Donc, les chevaux, quand ils sont pas attelés, on les voit ici, sur les hauteurs de Megève?
7: Ouais, c'est ça. Nous, on en a à l'Alpette, comme là en face, en haut de la côte 2000. On en a aussi au Mont d'Arbois, là, juste derrière. Et puis, après, au fur et à mesure de la saison, on les fait descendre petit à petit. Puis là, ils atteignent leur point le plus bas sur Megève. Puis après, on les change de département et puis voilà.
6: Donc là, ils montent dans le bus?
7: C'est ça, ouais. Ils montent dans le bus. Là, je vais en mettre 4. Là, après, j'ai mon patron qui va arriver. Il va prendre le reste. Et puis après, on va prendre un camion et une remorque. Puis on y charge tout dedans. Puis lui, il part cet après-midi.
6: Et là, ils partent où, là, en résidence d'hiver?
7: Ils partent dans l'Allier, ceux-là. Ils partent dans l'Allier. Ils ont des gros champs de plusieurs hectares où c'est qu'ils ont du foin, des abris pour eux, de l'eau à volonté. Puis voilà.
6: L'Allier, donc en Auvergne, si je ne m'abuse, il fait pas beaucoup plus chaud qu'ici l'hiver?
7: Non, il fait pas beaucoup plus chaud, mais par contre, ils auront plus d'herbe qu'ici, on va dire. Ils auront moins de neige, ils auront un peu plus de foin, un peu plus d'eau, parce que nous, ici, c'est qu'on est tout de suite dans la neige, et puis nous, on n'a pas assez de foin pour tous les nourrir l'hiver, donc on préfère les mettre en pension. C'est beaucoup plus agréable pour eux. Puis pour nous, l'hiver, on a déjà bien assez de boulot comme ça, donc au moins, ils sont un peu tranquilles aussi de leur côté.
6: Alors justement, vous faites quoi l'hiver si vous avez plus de chevaux?
7: Alors, c'est pas qu'on en a plus, c'est qu'on en a moins. Toute la partie élevage, en fait, partout en pension, et en fait, l'hiver, nous, on fait énormément de calèches. Sur Megève, on a des grosses calèches qui montent jusqu'à 12 personnes. C'est qu'on fait les fondus en calèche en soirée ou le midi, et on fait juste des balades en calèche.
6: Bon, vous, j'imagine que le cheval, c'est une passion, on fait pas ce métier-là par hasard.
7: Mon grand-père était déjà éleveur de chevaux. Là, maintenant, je bosse chez un ami de mon grand-père. Puis voilà, après, on fait ça par passion. De toute façon, c'est pas par l'argent qu'on va le faire, hein, comme dans tout métier agricole.
6: Même à Megève.
7: Même à Megève, l'agricole, ça reste l'agricole, à Megève ou pas.
6: Je peux vous demander votre prénom ?
7: Moi, c'est Mathieu, moi.
6: Et c'est quoi le dernier petit bonheur de Mathieu, s'il vous plaît ?
7: Mon dernier petit bonheur, c'est d'avoir fait un galop sur les crêtes de la côte 2000 en plein été avec le soleil couchant. Et ça, je pense que je m'en souviendrai jusqu'à ma mort.
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8: Nous sommes de retour dans la famille. En ce moment, il fait beau, il fait froid. Ben, on est dans le nord, il y avait un indice. Hein. Et en plus, il y a un vent de voleur. C'est une situation que j'aime peu parce qu'en général, quand on dit « oh, il fait froid », on nous répond « ben non, il fait pas froid, c'est le vent qui est froid ». Je pourrais la taper, la personne qui me dit ça. Parce que la conséquence directe du vent froid, c'est qu'il fait froid. Du coup, avance et ferme votre gif. Donc, je résume. Il fait froid, mais il fait beau. Il y a quelqu'un qui a allumé la lumière et d'un coup, vous voyez votre cousine enlever son manteau, tirer sur son col et pousser un soupir. Je sais pas ce que j'étouffe d'un coup. Et son mari répond, qu'est-ce que t'as tes vapeurs de belle-mère? Ne paniquez pas. Oui, qu'ils aient fait là pour vous aider. Je vous comprends, ça surprend. Bon, ce n'est pas très 21e siècle comme expression. Mais c'est celle qu'utilisait ma grand-mère quand elle avait une bouffée de chaleur. Ou quand elle remarquait que quelqu'un avait anormalement chaud. Cocteau, tête rouge, t'as des vapeurs de belle-mère ou quoi ?
4: Définition.
8: Les vapeurs de belle-mère sont originellement les bouffées de chaleur dont souffre la majorité de la gente féminine lors du dérèglement hormonal conséquent de l'arrivée de la ménopause. Quand je parle des filles et de leurs soucis, en général, je préfère partir dans le médical par les temps qui courent, c'est plus sûr. Et puis c'est imagé, parce que dans l'esprit de ma grand-mère, que je rappelle est enterrée au cimetière de l'Est depuis les années 80, je replace dans le contexte. Hein. La ménopause atteignait essentiellement les belles-mères. Ou si vous préférez, si t'es belle-mère, t'es forcément ménopausée. Et je tiens à préciser qu'elle disait ça aussi aux hommes. Mais quand est-ce que ça peut vous arriver d'avoir des vapeurs de belle-mère, par exemple ?
4: Exemple.
8: En écoutant le discours de Vladimir Poutine, en s'apercevant que son match Tinder, ben, c'est sa sœur, avec leur nouvelle mode de pas mettre la photo en plus. Et alternative à vapeur de belle-mère, il y a « j'ai chaud, je crois que j'ai une buée ».
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9: À quoi servent les maths ?
10: Par exemple, si on est coiffeuse, pour faire payer ses clients, au lieu que de prendre une calculette, le faire de tête comme ça le plus rapidement, comme ça on n'utilise pas trop notre téléphone. Puis c'est intéressant les mathématiques.
11: Moi je trouve que ça sert à tout et à rien. Les profs disent faut savoir convertir, mais ça sert à rien quand on est grand en fait. Dans n'importe quel métier, il faut savoir les maths. Convertir s'il faut, parce que ça se trouve, à un moment donné, l'occasion elle va venir, tu vas pas savoir et ça va être compliqué. Et moi je préfère les maths que le français.
12: Moi je me dis, c'est comme toutes les autres matières, plus tu sais de choses et tu es bon en maths, français, grammaire, plus tu auras plusieurs métiers à ta disposition.
13: J'ai jamais trop aimé les maths, mais je sais que je pense que ça va beaucoup servir.
14: En fait, les maths, c'est une des premières matières à être inventée. Les maths, c'est la base de l'école. Hein.
15: Pour payer quelque chose, il faut se servir des maths pour, par exemple, compter les pièces, les billets, etc. En fait, les maths, il y a beaucoup de choses qui servent à beaucoup de choses. Il y a des choses où tu vas jamais t'en servir en mathématiques, quoi. Par exemple, la géométrie, tu t'en sers que dans quelques métiers. Tu vas pas t'en servir dans tous les métiers du monde.
16: On était parti à Cultura et j'avais pris des sous, mais j'avais mal compté. Donc, j'ai demandé à ma mère de payer parce que j'avais pas assez. Mais du coup, faut compter tout. Faut compter les centimes et les euros et tout ça.
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1: Je marche à côté d'une jeune femme qui est habillée vraiment très rétro.
2: Bonjour.
1: Bonjour. C'est très joli votre tenue.
2: Merci beaucoup.
1: Vous me parlez un peu de votre inspiration ?
2: Oui, en fait, je m'inspire énormément donc, de la mode des années 20, 30 aux années 60. Et j'aime porter donc, des pièces d'époque et des pièces aussi de belle qualité avec de la bonne matière. Donc on en parle justement à l'instant.
3: On parlait de l'importance des belles matières et elle me parlait de son manteau qui est en laine et cachemire et qu'elle avait trouvé pour quelques euros aux fripes.
1: Et puis, si je peux me permettre, il y a aussi un côté par conséquent très féminin.
2: Oui, aussi. Ouais. Bah, j'aime énormément tout ce qui touche à la féminité. Je trouve que c'est quelque chose de très beau. De ne pas en avoir honte, en fait. Je pense qu'il y a une espèce de honte de la féminité qui s'est développée. Je l'ai remarqué très tôt, même quand j'étais au collège. Et simplement, les choses féminines étaient vues comme moins bien, comme... Moins intéressante, moins intelligente. Et on va dire que le vêtement n'est pas une personnalité à proprement parler, mais le vêtement sert à sublimer. Et la féminité, je trouve qu'elle sublime tout le monde, même parfois les hommes aussi.
1: Et vous ?
3: Moi, je pense que la féminité, moi, avant, j'ai jamais porté de pantalon avant mes 20 ans. Donc au collège, j'étais souvent assez moquée. Bon, je pense qu'on a eu un peu le même parcours, mais j'étais souvent assez moquée parce qu'on me disait que soit j'essayais de faire trop fille, soit j'essayais de faire un peu nunuche, etc. Il y avait un peu cette haine de tout ce qui touchait aux filles. C'était souvent un peu décrié, on disait ah, mais ça c'est un truc de fille, et du coup il y avait cette tendance à vouloir être pas comme les autres filles et à vouloir se démarquer. Et du coup maintenant c'est bien quand on a dû de pouvoir l'assumer et puis de trouver des copines aussi où on peut l'assumer.
1: Faut, oui, aussi.
3: Ça aide beaucoup.
1: Est-ce que pour terminer on pourrait tenter une petite description?
2: Bien sûr. Alors je porte un très long manteau marron avec un béret assorti, une robe longue à carreaux marron également avec une ceinture en cuir toujours marron, une chemise ancienne à col, alors je ne sais pas si on la voit bien, mais blanche, des gants
1: dentelle.
2: Oui,
1: dentelle. Des gants magnifiques.
2: Des gants, je crois qu'ils datent des années 70, marron et beige, chaussures aussi des années 70 marron. Un maquillage donc un rouge à lèvres couleur brique et les yeux assortis dans des tons marrons également.
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4: En vous baladant du côté d'Ahun, dans le bourg, peut-être que vous avez déjà fait une petite pause pique-nique au jardin Jacques Lagrange, qu'on appelle aussi le jardin lapidaire. Mais c'est quoi son histoire ?
5: Nathalie Manot, je suis animatrice à l'Office de Tourisme Creuse Sud-Ouest. C'était le jardin de la maison qui est là face à nous, ce très bel hôtel particulier, l'hôtel Joran. Mais avant même d'être le jardin de cet hôtel Joran, on imagine qu'ici nous sommes dans les fossés de la ville médiévale. Et ce jardin, eh ben, il donne de la profondeur avec cette grande allée et ça donne encore plus de valeur et d'importance à cette belle maison. C'est vraiment une mise en scène architecturale. Le premier portail semble suffisamment large pour qu'un petit véhicule y passe. Le deuxième est tout petit, mais ça donne cet effet de longueur.
4: Pourquoi on appelle aussi ce jardin le jardin lapidaire ?
5: Parce que autour de nous, eh bien, il y a plein de pierres. Alors, ce sont toujours des pierres anciennes qui sont là pour témoigner de l'histoire d'Ahun. C'est un peu comme un musée à ciel ouvert qui nous raconte l'histoire d'Ahun depuis l'époque gallo-romaine, Assitodunum à l'époque, jusqu'à nos jours. Jacques Lagrange, il a acheté dans les années 90 cette maison et à sa mort, sa compagne a légué le jardin à la municipalité et elle a demandé à ce que ce jardin devienne un jardin lapidaire, donc un jardin souvenir, historique, promenade. Jacques Lagrange, c'était un artiste, alors il n'était pas creusois d'origine, mais il a beaucoup aimé la Creuse. Il est venu ici pour aller auprès de Jean Lursa, faire des tapisseries à Aubusson. Il était peintre, il était cartonnier, il était grand collectionneur. C'est aussi pour ça qu'il voulait une grande maison. Il collectionnait les horloges de gare, les enseignes de magasins. Ça prend beaucoup de place. Il a contribué à l'architecture. Enfin, c'était vraiment un artiste avec plusieurs facettes. Et il aimait se trouver ici, dans la Creuse, dans cet espace très naturel, avec une histoire riche. Alors, je vais te dire mon coup de cœur. Et en regardant bien la frise végétale qui est là sur le pignon, on va le trouver ce cœur. Il est en bas, à gauche, il est très stylisé. C'est vraiment un motif que Jacques Lagrange utilisait beaucoup dans ses tapisseries, dans ses peintures. Donc cette frise, elle représente une branche. Il l'avait dessinée pour illustrer le poème d'un de ses amis, Eugène Guivic. Et ce poème s'intitule « Temple du Merle ».
6: Marie-Ève,
7: Geoffroy,
6: notre fille prend des cours de piano juste à côté. En attendant son cours, on aime bien se promener ici, oui.
7: Il y a des urnes funéraires. C'est un petit site archéologique. C'est sympa, puis il y a de jolis des petits buis qui sont bien taillés. C'est un joli jardin.
4: La prochaine fois que vous passez par le jardin Jacques Lagrange, jetez un œil à ce petit cœur sur la façade.
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8: Bonjour à toutes et tous, bienvenue dans Affaires classées, le podcast. Nous sommes en janvier 1879. Le sympathique garde champêtre du village de Laguinge, en Haute-Soule, est poignardé de 5 coups de couteau dans une auberge. Les gendarmes arrivent et son meurtrier a disparu.
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8: Les bohémiens. Ces individus, migrant en groupe d'un village à l'autre, ont longtemps alimenté les conversations, les polémiques, les peurs au Pays Basque et au-delà. Les historiens situent leur arrivée dans le coin en l'an 1602. C'est le seigneur d'Urtubi à Urugne et le vicomte d'Etchaus à Baïgorry qui accueillirent en nombre ces descendants du peuple tzigane ou rome venus de Bohême grâce au sauf-conduit que le roi de cette contrée d'Europe centrale délivrait. Nombre d'entre eux vont finir par s'implanter en Soule ainsi que dans les pays de Cise et de Mix. Vivant à l'écart des villages, ils offraient leurs services aux villageois, bien contents de leur donner du travail contre très peu d'argent. Selon les saisons, ils étaient employés chez les paysans. D'autres œuvraient comme vanniers, empailleurs de chaises ou tondeurs de mulets. Leurs épouses fabriquaient des chapeaux, de la vannerie aussi. Elles ne tardèrent pas à susciter la curiosité, voire la peur, lorsqu'elle disait disposer de pouvoirs magiques, de remèdes.

0: placés en prison dans l'attente de les expédier outre-Atlantique, en Louisiane. Mais le projet du préfet tourne court et la plupart des rescapés de la rafle reviendra vivre au Pays Basque, où ils désigneront leur propre roi.
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0: Il se nomme Pierre Aguerre. Il vit en Haute-Soule, dans le petit village de Laguinge, et partage son existence avec une femme, encore jeune, qu'il dit être son épouse, même si les registres d'état civil du secteur ne trouvent nulle trace de leur mariage. Chez les bohémiens, point n'est besoin de s'ennuyer avec les formalités. On est libre depuis des lustres, et la loi que l'on reconnaît, d'abord, est celle des traditions. La modeste masure qui lui sert de quartier général, à Laguinge, ne l'empêche toutefois pas de faire de fréquentes excursions ailleurs. Officiellement, comme il le clame à ceux qui l'approchent, et peut-être aussi et les biens des paysans du secteur. Combien de fois, en effet, son premier voisin n'a-t-il pas des animaux dans sa propre ferme ? Le dit voisin aurait bien aimé récupérer ses biens en signalant ses méfaits aux gendarmes de Tarbes. Sale réputation. Maintes fois condamné pour vol, violence, il pourrait bien se venger. Aguerre sait cultiver ses relations et, pour asseoir son autorité, il va lier amitié avec un homme influent au village. Le garde champêtre, un certain monsieur Iriard. Le brave fonctionnaire est au courant de tous les potins du village. Son goût immodéré pour la bouteille fait de lui un informateur facile, de premier choix. Ce 9 janvier 1879, Aguerre accoste le garde champêtre. Il l'invite sans peine à boire ensemble dans le premier cabaret venu. Les deux larrons y retrouvent le vieux Albex, un paysan du coin, et l'instituteur du village, qui a momentanément déserté sa classe. C'est alors parti pour une série de plusieurs tournées de vin.
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0: Dans le canton de Tardets, chacun sait que le garde champêtre, Iriard, est de ces muets à qui la picole alimente surabondamment les paroles. Ce soir de janvier, la nuit tombe tôt et la conversation s'éternise. Ivre à l'excès, Iriard dévoile toutes sortes de fâcheux secrets sur tel ou tel habitant du village. Ses amis, tout aussi ivres, en rajoutent. Soudain, Iriard explose de colère. Il menace ses acolytes de comptoir en ces termes.
2: Ah, pour un peu, je vous battrai comme on taille le lin.
0: À peine a-t-il fini sa phrase que Pierre Aguerre, le roi des bohémiens, se retourne. Il lui assène 4, voire 5 coups de couteau en hurlant « Ah, puisque tu le veux, c'est comme ça !» Celui qu'on surnomme le roi des bohémiens prend, sans attendre, la poudre d'escampette, sans doute en direction de son domicile. Dans le troquet, c'est la panique absolue. Pauvre garde champêtre hurle de tous ses poumons. Il scande des mots de peur, conscient sans doute qu'il vit ses derniers instants. Quelques secondes suffiront pour qu'il s'effondre, baignant dans son sang. On accourt des maisons voisines, le médecin de Tardets arrive peu après, mais il est trop tard. Le malheureux Iriard accuse plusieurs plaies profondes. L'une d'elles a perforé l'abdomen, causant la libération d'une partie de ses intestins. Les gendarmes rappliquent à cheval. Avant d'expirer, Iriard réussit malgré tout à leur balbutier quelques mots, dont le nom de son meurtrier. On se lance aussitôt à la recherche d'Aguerre. Voyant de la lumière à l'intérieur de sa ferme, les gendarmes l'encerclent avec prudence. Qui sait si le roi des bohémiens n'a pas encore quelques armes qu'il pourrait utiliser pour s'enfuir.
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0: Malin, Aguerre s'éclipse par la porte arrière de la demeure. Il marche à pas de loup avant de se blottir dans les broussailles, espérant tromper la vigilance des gendarmes et s'évanouir dans la nature, afin peut-être de se planquer plus tard en Espagne.

0: Hélas, le bruit de ses pas sur les feuilles desséchées va le trahir. On le saisit avant de le coucher au sol sous la menace d'un fusil. Les gendarmes imaginaient qu'une telle posture lui ôterait toute envie de résistance. Que nenni ! La perspective de sombres lendemains réveille son audace. Aguerre tente les plus violents efforts pour se soustraire à ses gardiens, usant de coups, de nouveaux coups de poing à dessein. Mais la vaillance des gendarmes aura raison de lui. Le voilà maintenant conduit à Tardets, où son interrogatoire commence. Et la première question qui se pose, pourquoi a-t-il tué Iriar ? Le roi des Bohémiens aurait fort bien pu être en proie à des remords, formuler des regrets au besoin. Pas un instant. Il livre une fable ingénieuse à ses yeux. À l'écouter, le garde champêtre l'a d'abord frappé avec un bâton, jeté à terre et menacé de mort. C'est pour se défendre et seulement pour cela qu'il s'est emparé d'un couteau qu'il range habituellement dans sa poche. Il avoue donc son forfait, sans hésitation, mais entendez-le bien, son seul regret est de ne pas lui avoir tranché la gorge. Iriar l'avait saisi au bras et serré si fortement qu'il n'avait pas le choix, dit-il. Hélas, pour Aguerre, cette jolie fable ne convainc personne. Les piliers de comptoir présents le soir des faits démentent formellement son récit. Et le médecin venu l'examiner ne trouve sur son corps aucune trace de plaie, de contusion ou d'ecchymose. Conclusion, Aguerre ment.
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0: Le procès du roi des Bohémiens s'ouvre à Pau le 21 février 1879. Une foule nombreuse a fait le voyage pour l'occasion. Des congénères venus du Pays Basque, des amis et aussi des proches du malheureux garde champêtre que chacun appréciait en Haute-Soule. Le procès d'un Bohémien n'a rien d'une première à la cour d'assises des Basses-Pyrénées, mais cette fois, on juge l'autoproclamé roi des Bohémiens. Âgé de 58 ans, il a le teint cuivré, l'air astucieux et même féroce, selon l'un des journalistes parisiens présents au procès. Les préjugés contre les Bohémiens ne manquent pas. Le président de la cour, par exemple, M. de Lagéry, pose en préambule, je cite, « qu'au milieu de la race noble et loyale des Basques vit la race maudite et dangereuse des Bohémiens ». Aguerre, selon les témoins, aurait été proclamé roi des siens à cause de ses innombrables méfaits. Il était si redouté en Soule que même le maire du village de Laguinge en avait peur. L'élu lui délivrait son certificat de bonne vie et de bonnes mœurs, non parce qu'Aguerre était vertueux, mais pour qu'il aille migrer ailleurs. Le procès vire au mauvais spectacle. Tantôt calme, Aguerre justifie sa royauté bohémienne et tente de lui donner quelque chose d'imposant. Tantôt en colère, il se dresse sur son banc. Saisissant la rampe des deux mains, il insulte, il menace les témoins qu'il dit être des suppôts du diable. Ses regards menaçants n'épargnent personne, pas même son avocat. Aucune émotion n'affecte son visage quand on lui présente les vêtements ensanglantés du défunt. Avec un tel client qui ne rêve que de représailles et de vengeance, la cour d'assises n'aura aucun état d'âme à envoyer le roi des Bohémiens au bagne, à perpétuité.
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0: Le roi des Bohémiens, c'était ce nouvel épisode en podcast. Merci de l'avoir écouté. Dans un prochain rendez-vous, je vous emmènerai en 2018 du côté de Pau avec une intervention policière qui va faire couler beaucoup d'encre.
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1: Ma tata, elle est petite. Quand elle a un truc qui est haut, elle n'arrive pas à l'attraper.
2: Vous préférez être grand ou petit ?
1: Moi, j'ai envie d'avoir 15 ans comme ma cousine Olivia qui a un appareil dentaire. Parce que j'ai envie d'être grande comme elle et j'ai envie de sortir avec mes copines quand il fait beau. Ma mère, elle est très grande. Mais elle y arrive quand même à rentrer. Elle n'est pas obligée de baisser la tête. Mon papa, elle est grand, mais a des grands doigts. Elle ne peut pas lâcher les chouchous de ma petite sœur Lisa.
2: T'as envie d'être grande ou de petite ?
1: Comme ma maman. Ma maman, elle est moyenne. J'ai envie d'être pas trop petite, mais pas trop grande. Ma tata, elle est petite. Et du coup, quand elle a un truc qui est haut, elle n'arrive pas à l'attraper. Et mon père, il est plus petit que ma mère. Je préfère être grande, mais être petite, c'est aussi bien parce que, enfin, on peut passer partout, c'est un peu plus pratique, c'est tout ça. Juste être un peu plus grand, mais pas beaucoup. Je rêve que je sors avec mes copines, que j'ai 15 ans et que j'ai mon portable.
2: Donc, en fait, quand on est grande, on a...
1: un portable, et mon père, il m'avait donné son portable qu'il avait cassé quand il était grand. J'ai envie d'avoir un portable parce que comme ça, je pourrais appeler mes copines, je pourrais envoyer des messages et je pourrais envoyer des photos. Moi, en fait, j'ai envie d'avoir un portable pour faire des jeux, pour faire plein de choses. Bah, moi, j'ai un téléphone rose, mais il est pour enfants. Il y a des jeux, des vidéos, de la musique... pour envoyer des messages, on peut envoyer des photos et je peux jouer à mes jeux. Et même, j'ai envie d'avoir un portable pour de vrai, comme ma mère, vu que ma mère, elle a un jeu de Disney et un jeu pour construire des manèges. Moi, j'ai trop envie d'en avoir un.
2: Pour faire quoi ?
1: Je sais pas.
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3: Aujourd'hui, c'est dans le nord des Deux-Sèvres que je vous propose de me suivre. On va tester la confiture. On va même fabriquer de la confiture avec les champions du monde confituriers 2025, Guy et Colette. Ils vont nous présenter un petit peu leur façon de faire. Je vous propose de me suivre. Bonjour.
4: Bonjour.
3: Merci à tous les deux de nous recevoir ici. Vous êtes les champions du monde confituriers 2025. Rien que ça. C'est-à-dire que chez vous, forcément, on va se régaler.
4: Oui, on devrait, oui. Normalement, avec ce titre-là, c'est la moindre des choses.
3: Bon, on va découvrir comment vous faites de la confiture. Surtout que ce n'est pas des confitures qu'on retrouve dans les magasins, des trucs classiques, quoi. Il y a des petites choses en plus, quoi.
4: Il n'y a rien à voir, puisque déjà, nous cultivons tous nos fruits, hormis les oranges et les citrons. Donc, nous, évidemment, quand on a pu, on ne fait plus. On ne travaille qu'avec notre propre produit.
3: Bon, on va aller découvrir comment on fait une bonne confiture. On va, je crois, enfiler une tenue et on part dans les ateliers. Donc là, on vient de rentrer dans le cœur de votre atelier. C'est ici que vous fabriquez les confitures.
5: C'est ici que je fabrique mes confitures, les sirops, toute notre production, en fin de compte. Donc, on va commencer une confiture de fraises à laquelle on va y ajouter notre poivre de Sichuan.
3: Ok, très bien.
5: Ces fruits ont été mis hier soir avec le sucre,
3: okay,
5: toute la nuit. Et le poivre également, il a été mis dans un tout petit peu d'eau tiédie à 70 degrés. Voilà. Maintenant, on va mettre les fruits dans la bassine en cuivre.
3: Ok, donc ça, on va commencer par
5: on
3: mettre
5: va
3: ça
5: commencer
3: dans
5: par
3: la bassine
5: ça
3: en cuivre. Et là, on mélange. Là, vous allez laisser cuire pendant combien de temps, grosso modo ?
5: 30 minutes.
3: 30 minutes, ok.
5: Pendant ce temps-là, on va mettre les pots vides,
3: okay,
5: à stériliser. Ils sont prêts, on n'a plus qu'à mettre l'eau.
3: D'accord. Hop, là, on arrive dans la toute dernière étape.
5: Oui, bon, la confiture, elle a bien bouilli de tous les côtés de la bassine. Alors, je crois que c'est bon. Voilà, vous voyez le petit frissonnement, ça y est. C'est presque terminé et qu'on va pouvoir... On est tout près du but pour la goûter.
3: C'est le meilleur moment, ça.
5: Ben, oui, hein. On va pouvoir mettre dans les pots.
3: Et là, vous allez mettre combien, du coup ?
5: Là, je vais mettre 220 grammes.
3: Ok.
5: À vous l'honneur.
3: On le met, hop, dans le pot.
5: Dedans, voilà. Ouais. Bien brassé à chaque fois pour que vous trouviez des morceaux et du jus. Voilà, très bien. Voilà, c'est bon.
3: Et alors, le verdict ?
5: Voilà, verdict, allez-y.
3: Tac.
5: 225-93. Vous êtes pas mal. C'est bien. C'est très très bien.
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6: Adieu Baleine et adieu à toutes. Franz, une question.
7: Ah,
6: Kusiba, Bapla la chantate.
7: Bapla.
6: Ouais, bon. Si je vous pose cette question, c'est parce que le pitchou de mes voisins bat Atal Atal. Ah. Anna Atal Atal, c'est aller Kousi Koussa. Donc il pourra aller mieux bas Atal Atal. À quoi fait maille d'une jaune que le pitchou de l'Ebézi qui topasse des Toussi. Ça fait plusieurs jours que le pitchou de mes voisins n'arrête pas des Toussi. Alors, votre avis, qu'est-ce que ça signifie le verbe toussi en occitan?
7: Ce serait pas tousser?
6: Eh oui, bravo, bravo, bravo. En effet, en pays toussain, c'est dit toussi, autre prononciation, mais tussi, c'est des brembal au verbe tufega, sans oublier le verbe tufega pour dire également tousser. Alors, mais le pauvre drôle, vous pouvez dire que toussi, ce qui compte. Alors, le pauvre drôle, c'est-à-dire le pauvre garçon, je peux vous dire qu'il tousse quelque chose. Et quand quelqu'un tousse bruyamment, on dit en gascogne toulousaine que toussi, comme une tibao.
7: Qu'il tousse comme un cheval.
6: Mais oui, oui, ah c'est bon quand une personne pousse très très fort. C'est pas dit les tabés qui toussissent comme une tambour. Ouais, comme un tambour, là aussi, c'est assez imagé. Oui. Ou encore qui toussissent comme une asclaire. Une asclaire, que j'ai quoi ? Eh bien, c'est quelqu'un qui fend le bois et qui tousse fort, Macarel, et qui frappe fort comme un forcené. La toux se traduit en occitan par la tousse, le toussimène, le toussite, et dans certains endroits de la Gascogne, la toussicaire. Alors, concernant le pitchou du voisin, nous n'y a mal que nous n'ajons remède. Il n'est pas de mal sans remède. Une bonne sirop, et c'est la garite, un bon sirop, et il sera guéri.
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soul, funk et pop soyeuse, De Velours est un style à part sur la scène toulousaine. Un univers rétro et sensuel où chaque note semble caressée par la lumière. Avec son groove élégant et sa voix feutrée, De Velours ravive l'esprit des années 80 tout en y insufflant une modernité pleine de charme et de justesse.

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3: Ai-je encore besoin de le présenter? Arnaud Fromage est avec nous. Bonjour Arnaud.
4: Bonjour, bonjour.
3: Pour votre nécessaire minute comtoise, Arnaud, il y a quelques temps, vous nous avez expliqué pourquoi l'emblème de la Franche-Comté était un lion.
4: Mais je ne suis pas allé au bout du raisonnement. Pour rappel, la Franche-Comté adopte le lion vers 1278-79 quand le comte de Bourgogne, Othon IV, décide de se rapprocher du royaume de France. Il décide pour cela d'adopter le lion, le roi des animaux et symbole de la monarchie française. La Franche-Comté n'est d'ailleurs pas la seule région à arborer cet animal que l'on retrouve aussi sur les armoiries de la Normandie ou en Aquitaine et qui est tout autant le symbole de Belfort que de la ville de Lyon parce que oui, il y a une logique là-dedans.